91.5 FM, bonjour et bon réveil matinal. Nous sommes comme ça mercredi, le troisième numéro de la semaine. Bienvenue dans la grande matinale, votre rendez-vous qui réveille votre énergie, qui rechauffe votre cœur et qui met le soleil dans vos pensées, hein, malgré le temps maussade dehors. Bienvenue comme ça dans la grande matinale, votre belle ambiance matinale.

bonjour et bon réveil matinal comme ça à tous les auditeurs de la 93.5 FM et à ceux qui sont connectés sur la www.gabonews.com. Un énorme bonjour comme ça à vous, hein, à vous qui êtes les stars de cette belle émission. Bonjour et bon réveil matinal comme ça à ceux qui sont déjà debout. Bonjour à Libreville, Port-Gentil, Franceville, OEM, Paname, Mounana, Mekombo. Je pense également à Zolende. Bonjour et bon réveil matinal à Mouila, Chibanga. Bonjour et bon réveil matinal à Ibonji. Bonjour et bon réveil matinal aux 9 provinces du pays. Je pense également à l'international avec Ellie depuis Miami, Eva depuis Dakar. Bonjour et bon réveil matinal. Bonjour à ceux qui sont déjà au travail, aux chauffeurs, aux chauffeuses. Bonjour et bon réveil matinal. Bonjour et bon réveil matinal encore à qui? Bonjour et bon réveil matinal aux mamans battantes, aux papas présents. Bonjour et bon réveil matinal à toutes les familles qui accueillent un nouveau bébé. Bah, félicitations aux nouvelles mamans. Bonjour et bon réveil matinal comme ça aux familles en deuil également. Hein. On pense à vous, que l'esprit de consolation soit avec vous. Bonjour aux malades, courage. On pense à vous, à ceux qui cherchent un emploi. Bah, ne lâchez rien, ne lâchez rien, never give up. On continue la bataille. Bonjour et bon réveil matinal aussi à qui? Bah, à ceux qui souffrent en silence. Vous n'êtes pas seul sur la 93.5 FM. Nous sommes avec vous. Bonjour et bon réveil matinal au papa démissionnaire et aux mamans démissionnaires. Bonjour, bon réveil matinal également à vous. La vie vous regarde, mais nous également sur la 93.5 FM, on vous regarde. Bonjour à la République gabonaise. Bonjour à la justice et surtout bonjour à toi qui nous écoute chaque matin, qui ne réagit pas, qui n'écrit jamais, qui n'appelle jamais, mais qui est toujours connecté. Bonjour à Tontinati, bonjour à Haute Valienne, bonjour à Yves Blessing, bonjour à Maestro Marley, bonjour encore à vous, auditeurs et auditrices de la 93.5 FM.

0: On a déjà placé le bois, hein. On n'attend plus que vos appels, vos messages pour pouvoir allumer le feu ce matin sur la 93.5 FM. Le 066 21 91 16, c'est le numéro de téléphone pour être avec nous ce matin. 066 21 91 16, c'est le numéro de téléphone pour appeler, pour envoyer un message, pour faire une dédicace, pour commander un son ou dire tout simplement bonjour. À Tantinette, bonjour.
1: Bonjour encore toi, Miss Colo Café. C'est une joie encore de t'écouter ce matin, de pouvoir apporter ce pain à tous nos auditeurs. Bon réveil matinal, où que vous soyez dans les quatre coins du monde, même dans cette belle nation, le Gabon, que ce soit au nord, au sud, à l'est, à l'ouest, au centre, même du côté de l'Embariné. Nous vous souhaitons un bon réveil matinal à tous ceux qui sont dans le lieu de travail. On pense aux professeurs, on pense aux maîtres, aux maîtresses qui sont déjà même là parce qu'il est déjà 8 heures. Bon réveil matinal à tous les médecins, tous les infirmiers, à tout le corps médical dans tout l'ensemble du pays. Bon réveil maintenant aux autorités gabonaises, au président de la République et toute son équipe. Bon réveil maintenant à toutes les radios confrères. Bon réveil matinal. Un bon réveil matinal aussi à ces charmantes mamans qui sont déjà à pied d'eux pour pouvoir apporter quelque chose de grand, de bon, de meilleur aussi à leur progéniture. Nous vous souhaitons un bon réveil matinal. Bon réveil matinal à Yves Blessing. On ne va pas oublier de saluer aussi Marley qui est déjà sur les platines, sans oublier la prophétesse Aude Valienne. Bon réveil matinal à celle qui, assurément, est avec moi au cours de cette émission. Miss Couleur Café une fois de plus. Oui, que ce café encore nous donne plein d'énergie, vient nous booster. Vous êtes bien sûr la fréquence qui vous réveille avec le sourire, avec la joie et qui vous donne la forme afin de pouvoir commencer la journée, mais aussi la continuer, la terminer dans la même atmosphère. C'est vrai qu'il y a les jours avec et les jours sans, mais nous prions ce matin que ce soit avec que cette journée soit avec ce que tu as besoin pour que ta journée soit une journée de bonheur. Nous sommes avec Mewi, un artiste de la Côte d'Ivoire, allumé le feu, comme disait Miss Couleur Café, le foyer déjà fait, il ne manque que le feu. Donc nous n'attendons que vous. 066 21 91 16 066 21 91 16, c'est bien notre numéro de téléphone. Bon réveil maintenant à toute la grande famille de la matinale. Nous, on va écouter cette belle mélodie

0: 0 66 21 91 16. Auditeur au bout du fil, allô. 11 16. Auditeur au bout du fil, allô.
1: Auditeur de cette très belle radio, mis à la disposition.

0: en espérant que tu aies bien dormi. Bonjour papa et toi, papa dort. Et maman la fille de l'autrice, papa Diallo, papa Narcisse, monsieur Blanche. Ce n'est pas un coup de gueule, mais c'est amusant. Hier, j'ai suivi le débat de l'Assemblée nationale, particulièrement le ministre de l'Intérieur et le député de Ronca. Et cela concernait les passeports et les pièces d'identité nationale. Alors, voyez-vous que les 15 jours qui suivent, tous les Gabonais peuvent éventuellement être en possession de leur carte d'identité nationale. Malheureusement, ce n'est pas le cas. Les Gabonais lambda attendent pendant des années, mais le député de Onga aura sa pièce d'identité dans les 15 jours qui suivent à partir d'hier. Dans 15 jours. Tout simplement parce qu'il est député sur ordre du président de l'Assemblée nationale adressé au ministre de l'Intérieur présent dans l'édifice. Vous voyez, quand je vous dis tout le temps à cet auditoire, tout pour eux, rien pour les autres, ça veut dire que les Gabonais peuvent avoir leur pièce d'identité dans des délais requis, en fait. Voilà. C'est pourquoi je voudrais dédicacer à tous ceux qui n'ont pas encore perçu ou reçu leur carte d'identité, ou qui ne sont pas en possession de leur pièce d'identité nationale ou passeport ou acte de naissance, je leur dédicace Africa Omota de Pierre Claver à Tshendenge. Je reviendrai.
1: Revenons-nous, Monsieur Jean-Félix.
2: Oui,
1: 066 21 91 16, c'est le numéro de téléphone pour être avec nous ce matin.
2: Oui, mesdames et messieurs, vous êtes bien sûr à la 93.5. C'est votre émission du réveil matinal. Un bon réveil maintenant à tous et à toutes. Vous avez déjà écouté les talons de la 93.5. Miss le café, si Marlène nous a concocté quelque chose de bon, on remonte en musique. C'est la même.

0: C'est la même phase à l'instant sous la 93.5 FM. On a un auditeur au bout du fil. Allô.
1: Oui, allô, Couramus Café.
0: Oui, monsieur Simon.
1: Ah, bonne matinale à toi.
0: Merci, bonne matinale également à vous.
1: Mais ça parle, on dirait que tu es au ciel là.
0: Ah, sûrement.
2: Elle est sur les nuages.
1: Ça passe bien, tu sais. Quand la pluie tombe, ça tombe pas de partout, non?
0: Exactement.
1: Voilà, bon, tu sais, avec ta voix, c'est comme ça. Bah, tu as vu la lune, non? C'est clair partout.
0: Mm-hmm.
1: Voilà, c'est comme ça ta voix ce matin. Bah, c'est très bien, c'est bon le matin là. Toi, c'est mercredi.
0: Oui, c'est mercredi aujourd'hui.
1: Ah, voilà. Bah, c'est très bien. Bon matin à toi, madame Nati. Elle est là déjà?
2: Oui, je suis bel et bien là. Bon réveil matinal.
1: Ok, bon matinal à elle.
2: Merci encore.
1: Oui, heureusement que vous pouvez vous défendre. Mais nous, on va faire comment? Pour voir ces enfants de M. Lambert, il va faire comme Doumandouan. Il vous défend pourquoi?
0: Nous sommes ses enfants, M. Simon.
1: Ah oui, je comprends, vous avez des enfants, ça c'est très bien. Voilà pourquoi il vous défend. Mais là, il aura les problèmes avec nous, avec le plus jeune.
0: Comment ça?
1: Mais oui, là le plus jeune va planer des panneaux là-bas, où c'est? À foutre les ailes là-bas, il va rester là-bas, il va dormir là-bas pendant une semaine. Monsieur Lambert, monsieur Yves, il y a là.

0: Il n'a pas encore mis le casque.
1: Ok, monsieur Yves, bonne matinale à toi. Le week-end fait qu'avancer là, doucement, doucement là. Mm-hmm. Ouais. Bonne matinale à mon beau père Jean-Philippe Lacanet, que j'ai entendu là. Couleur mise café.
0: Oui, monsieur Simon.
1: Ouais, tu sais préparer les crabes, non?
0: Je n'en mange pas, mais peut-être que je sais bien.
1: Tu ne manges pas, tu es sûr?
0: Oui.
1: Ok, c'est moi-même qui va préparer, qui va manger. Bon, là, pour dire à mon beau-père, c'est pas facile. Pour préparer les crabes, c'est tellement facile, il n'y a pas de problème dedans. Tu sais comment monsieur préparer, ça, il n'y a pas de souci. On va bien le manger, tu n'as pas besoin de faire les efforts, je sais comment ça se passe. C'est pas ça, couleur mise café?
0: C'est ça, monsieur Simon.
1: Voilà, pour dire à mon beau-père, il ne faut pas qu'elle s'embête pour ça. Donc, bonne matinale à lui. Bonne matinale à monsieur Ndong qui est sous les draps encore. Monsieur Ndong, il fait frais là, vous êtes encore sous le matelas, sous les draps encore. Bonne matinale à lui. Bonne matinale à monsieur Marouan. Bah, lui, là, il prend encore l'argent pour les Gabonais. 10 à 10 heures qu'il va venir. Il nous vide d'abord les poches. Maintenant, pour le muscafé, là, il n'y a plus les clients dehors là.
0: Oui, je vois qu'il n'y a pas assez de monde dehors.
1: Oui, parce que chaque coup que moi je passe, on dit qu'il n'y a plus rien, il n'y a plus de gens debout là.
0: C'est vrai, c'est vrai.
1: Voilà, donc là, M. Mawangu, nous sommes là-bas, il faut maintenant faire un tour Libreville. Bonne matinale à lui. Bonne matinale à mon chauffeur le plus jeune. Le TG 161, bonne matinale à lui. Mais Laurent a quitté, ton fils dort encore.
2: Je ne sais pas. Là, je ne sais pas.
1: Mais tu ne sais pas comment. Ton fils dort encore, là.
2: Je ne sais pas où il est.
1: Bonne matinée à lui. Bonne matinée à mon patron, monsieur et toi. Monsieur et toi, quoi, tu dors aussi encore comme le plus jeune. Bonne matinée à lui. Bonne matinée à monsieur Merkel. Bonne matinée à monsieur Stan. Au président. Lui, il est toujours dans ses affaires, ses élèves.
2: Toujours.
1: Je crois que ce mot-là aussi est parti un peu là-bas. Bonne matinée à lui. Bonne matinée à la maman. La belle femme de Dakar, bonne matinée à elle. Yves, bonne matinée à toi. Monsieur Jean, merci de nous lancer. Bonne matinée. Monsieur le radical. Monsieur Mokokumbaka, bonne matinée à toi. L'homme de Ougoué avec son neveu. Monsieur Émeric, bonne matinée à vous. Bonne matinée au vieux Lenzeng. L'homme de l'autre. C'est ça, non, madame Sati? Couleur du café, c'est pas ça?
0: C'est ça, monsieur Simon.
1: Voilà, l'homme de l'autre. Voilà. Bon matin, le grand béton, le grand Libreville. Bon matin, là, quand Julien a fumé, À lui, il est posé d'histoire. Il cherche l'eau pour nous donner l'eau. Il est partout. Pour notre solution, là. Bon matin, à lui. Bon matin, à monsieur Diallo. Monsieur Diallo, il faut bien regarder la tête de mouton, là. Le fumoir, il met toujours le feu un peu. Il manque pas le bon, non, pour la mise café.
0: Si, il manque encore beaucoup.
1: Non, le bois ne manque pas pour fumer la tête de machin. On n'a pas besoin de courant pour fumer la tête de mouton, là.
0: Et ça voilà,
1: monsieur Diallo, il faut bien le fumer, on va venir le récupérer, t'en fais pas. Bon, maintenant, à toi. Bon, moi, c'est Covid-19. Je suis à l'écoute, je vais revenir.
0: D'accord, monsieur Simon, restez à l'écoute.
1: Voilà.
2: Ah ouais.
0: 0-66-21-91-16. Bonjour comme ça à monsieur Eric Beck, hein, que j'ai pas salué hier. J'espère que ça va bien. Bonjour et bon réveil matinal à toute votre maisonnée auditeur au bout du fil. Allô?
3: Oui. La sirène de mon dernier. Papa Simon, bonjour à toi. A envie de nous dire que c'est un doyen de Pont-Gentil. Il a travaillé à la CFG. Par conséquent, c'est un grand mangeur de lamantin. Oui, un très grand mangeur de lamantin. Et il y avait un coquillage là. Il y a un coquillage là, le miel est consommé, qu'on appelle Ikubia. C'est un grand bouffeur d'Ikubia aussi. Hein? Oui, je comprends, parce que pourquoi il a ma soeur. Il était chez les Orungu là-bas, ce papa-là. Et puis, je voudrais vous dire que vous êtes une radio number one. Toujours, concernant l'audition de l'Assemblée nationale, le ministre des Affaires sociales, mais tout ce qui s'est dit à cette radio a été authentiquement répété par Madame la ministre des Affaires sociales hier à l'Assemblée nationale. Tout ce que nous dénonçons à cette radio, ce qui veut dire que, logiquement, cette radio doit être normalement l'une des meilleures radios de la périphérie de Libreville, voire d'ailleurs. Tout a été répété par cette dame-là, par tout ce que nous disons ici, auditeurs, auditrices que nous sommes. Mais je reviendrai, je crois que 11 heures là,
0: ça m'a chauffé.
3: Je ne pas toi encore.
2: Je me suis armé, ne vous en faites pas. Merci Jean-Félix, auditeur. Allô.
3: Allô. Bonjour, bonjour, bonjour à vous.
0: Bonjour Monsieur Frédéric et toi, bonjour matinal.
2: Bonjour.
3: Merci, merci, merci. Ah ben tu as un bon jean, Miss Colo Café.
0: Ah bon?
3: Oh, ouais, tu as un très bon jean avec un bon polo.
0: Bien vu.
3: Allez, bon réveil matinal à toi. À Nati.
0: Merci Monsieur Frédéric et toi.
2: Merci Monsieur.
3: Marley. Comment elle s'appelle l'autre carré pour la technique là.
2: Non, la Miss Couleur 1.
0: Haute Valienne.
3: La technique.
2: Haute Valienne.
0: La prophétesse.
3: Bon, bon matinal. Yves aussi, bon matinal. Et sans oublier votre DG.
2: Merci.
3: Monsieur Simon, bon réveil matinal à toi. Monsieur Jean-Félix, bon réveil matinal à toi et toute ta maisonnée. Ndoman Lambert, bon réveil matinal à toi et tous tes clients. Bon réveil matinal à M. Ndon et toute sa maisonnée. Bon réveil matinal à ma petite sœur Ivy et toute sa maisonnée. Bon réveil matinal à la fidèle auditrice, à mon fils le plus jeune. Bon réveil matinal à toi. Et à tous ceux qui sont à l'écoute de votre émission. Un communiqué à tous tous les auditeurs d'ici. La présidente de la République dit que d'abord nous c'est une radio sérieuse. C'est par là qu'ils prennent les bonnes décisions de ce qui vient des auditeurs. Ils disent que Gabon News n'est pas une tribune pour venir embêter les autres. À bon attendeur, salut. Vous me mettez coupé cloué.
2: Coupé cloué.
3: Merci. Allez, je suis à l'écoute.
0: Restez à l'écoute. Monsieur Frédéric et toi, restez à l'écoute.
2: S'il vous plaît, et vous avez osé.
0: Ah, on m'a vu.
2: En tout cas, nos commentaires. Bonjour encore à vous, monsieur Frédéric et toi, ainsi qu'à votre maisonnée. Un bon réveil maintenant, aussi à monsieur Alphonse Mba, à monsieur Sec, à monsieur Melchior, à monsieur L'Énergie. Hein.
0: La voix de la Noya oui. Également.
2: Ah oui, on ne va pas l'oublier. Hein. Bon réveil maintenant à vous, à monsieur Rinaldi, à monsieur, c'est l'homme de l'Ogué. Bon réveil maintenant aussi à madame Diane, à madame Agnès. Bon réveil maintenant à Man Kazidi. Auditeur au bout du fil.
0: Auditeur. Allô? L'homme, c'est l'homme.
2: L'homme, c'est l'homme.
0: Bon réveil matinal, monsieur Ndoma.
1: Merci, mes enfants.
2: Oui.
1: Et toi, bonjour. Bonjour à Simon de Vendo. Mais attends, Simon, quand tu es là le matin, là, pour attaquer les autres. Ils sont mes enfants, c'est normal. Même si. Vous me dites d'empêcher les autres d'avancer. Mais, malgré ça, mes enfants, on va avancer, non?
2: On avance.
0: On avance, papa. Ah,
1: celui qui veut nous retarder là, lui-même là-bas.
2: Il dégage.
1: Ah, il ne veut pas dire mon œil.
0: Mon œil.
2: C'est le matin. Il est là. Ah, oui, il est là, il n'a pas mis le casque.
1: Ah, d'accord, bonjour à lui. Mm-hmm. Allez, bonjour. Alpete, bonjour. Wafilis, bonjour. Etienne Dor, bonjour. Bonjour à Elie de Miami. Il est maintenant. Oui, puis quand même le téléphone hier, hein. C'est maintenant. Hein? WhatsApp, non? Il voulait mon numéro WhatsApp, non? Allô?
0: Allô?
1: Il voulait mon numéro WhatsApp. Bon, je ne suis pas encore. Je n'ai pas encore téléchargé dans le WhatsApp.
0: D'accord.
1: Je vais voir dans la journée pour vous rendre. Vous voulez maintenant. Il dit mon numéro, il veut communiquer avec moi.
0: Mm-hmm.
1: Et salut. Tout le monde, il y a beaucoup de gens. Ivy, ça va? Ça va là-bas? Ça va? Mais Joël, Pourquoi tu viens blâmer les gens ici? Hier, avant de laisser, hein, tu as on est intervenu, Elie, Lelou et Joël. J'ai salué aussi le plus jeune. Avant-hier, c'est vendredi, vendredi, il est venu nous blâmer à 11h, et Joël. Les choses que nous on raconte, on passe tout le temps. Question, tout. Et lui, il dit, c'est ça le même producteur. Mais quand vous êtes planté, vous ne venez pas. Hier, je n'ai pas pu, je n'ai pas voulu intervenir, c'est vers la fin. Mais le matin, Joël, il dit, mais salut les gens. Tu veux pas blâmer les gens.
0: Oui, monsieur Ndongo.
1: La radio, là, c'est très bizarre. Quand tu es un, c'est pour blâmer les autres. Mais il y a rien qui doit être utile. Moi, je ne comprends pas. Hein. Bonjour à tout le monde. Bonjour à ceux qui m'aiment et ceux qui ne m'aiment pas. Parce qu'il faut aimer les ennemis. Les ennemis qui te renforcent.
0: Oui,
1: là.
0: Oui.
1: Ah. Et salut tout le monde.
0: Reste à l'écoute, monsieur. Demande-moi. Auditeur. Allô.
4: Ah. Allô. Bonjour, madame.
2: Bonjour, monsieur TG.
4: Comment vous allez?
2: Nous allons très bien. Il y a la joie.
4: Nicolette a fait bonjour.
0: Bonjour, TG. En 6-1.
4: J'espère que ça va là-bas.
2: Ah, ça va très bien.
4: Ah, monsieur Demande-moi, bonjour. Monsieur Frédéric, bonjour. Bonne matinée à la roue. Mais monsieur Noël, il faut dire, mes petits frères sont là, ils m'aiment. Parce que moi, je suis ton petit frère. Et tu es mon grand frère, je vais toujours t'aimer. Parce que quand je t'entends, je suis content, malgré que tu es neuf. Mais il reste notre grand frère. Bonne matinée encore à vous. Bonne matinée à tout le monde.
2: Merci.
4: Tous les auditeurs. Sans oublier les oubliés. Madame Ladi.
2: Monsieur.
4: Dites à monsieur Yves. Monsieur Marley.
2: Marley, oui.
4: De me caler le son de l'île Maurice, là. Il connaît, il va trouver.
2: L'île Maurice.
4: Voilà, il comprend s'il est là. Après, maintenant, il n'oublie pas, on critique. Hein?
2: L'auteur de l'île Maurice, là, c'est qui?
4: Je suis à l'écoute.
2: D'accord.
0: Reste à l'écoute, monsieur. TG161, on va remonter en musique comme ça avec Pierre Akelingue dans Africa au Botan, un titre à demander comme ça. Monsieur Jean-Félix, on va écouter.

0: Africa Beauty à l'instant sur la 93.5 FM et on a un auditeur qui persiste et qui insiste. Allô.
1: Allô.
0: Allô.
1: Allô. Mais qui me cherche ici là, c'est tout. Qui me cherche? Hein? Madame Nati, bonjour.
2: Bonjour, le plus jeune.
1: Bon réveil matinal à vous.
2: Merci.
1: Même si on vous pose la question, si votre fils est encore sous les draps, vous dites que vous ne savez pas là où il est. Est-ce que j'ai l'habitude de dormir dehors, papa? Hein?
2: Tu connais du nom?
1: Ah, je sais où je dors. Hein? Et Madame Nati, ce matin, j'aimerais écouter un type Sénégal, Sénégal. Parce que y a une cliente là qui est montée là, elle vient de parler à la radio. Bon, Madame Nati, attendez, je vais lui donner le micro. Elle va parler. Madame Nati, tu es une Sénégalaise, hein? Voilà. Et mes filles qui sont noires, grand détail là. Voilà, attends, elle va dire bonjour à la République. Dis bonjour.
3: Bonjour, Madame Nati.
2: Bonjour, la Sénégalaise. Comment allez-vous?
3: Je vais bien.
2: Hein? Nous allons très bien ici au Studio Bleu.
3: Eh bien, c'est un plaisir.
2: Partagez, hein.
3: On voit qu'il y a la bonne humeur dans notre émission.
2: Toujours, toujours. On emporte l'énergie. Il vient booster les esprits.
3: Ça fait plaisir.
2: Mm-hmm. Merci encore. Vous allez...
1: Non, madame, là, normalement, là, je dois me payer 100 fois.
2: Seigneur.
1: Parce que c'est plus une auditrice.
2: Passez à la caisse.
1: Je passe à la radio.
2: Passez à la caisse.
1: À la caisse.
2: Oui, à la caisse.
1: La caisse de Gabon, nous allons de tout, que les papiers nous allons.
2: Vous allez trouver la caisse. Si vous trouvez la caisse, vous allez
1: trouver votre argent.
0: Oui, monsieur Pujol.
1: Ah, moi j'aimerais dire oui, monsieur Simon. Ah ça, on a vraiment une soeur qui aime son frère. Si, si. Bonjour.
2: Allô. Merci.
0: Ah, restez à l'écoute, monsieur le plus jeune auditeur.
2: On va transporter les clients, les Gabonais. Allô.
4: Allô.
2: Allô, bonjour.
0: Allô.
4: Allô, bonjour.
0: Bonjour.
4: Badjo Abessolo.
0: Bonjour, monsieur Badjo Abessolo. Bon réveil matinal.
4: Merci, parrainement.
0: Merci.
4: Comment va? Comment va?
0: Ça va très bien.
4: Salut tout le monde, monsieur Simon, monsieur Ndon, le plus jeune. Bon, pour commencer à jouer, moi, je suis fan de Ndoul. Nous, les Louls, c'est pas notre truc. Moi, c'est le Goul. Donc, je peux avoir le Arnaud et Yaga, Tariko.
2: Arnaud et Yaga?
0: C'est quoi le titre?
2: C'est quoi le titre?
0: Ouais. Monsieur Badjo, revenez!
2: Ah oui, on n'a pas pu prendre le titre. Hein. Mais vous voulez revenir. Je sais qu'il a l'écoute. Mais
0: monsieur Badjo, revenez pour le titre. Hein. Mmh. On va remonter comme ça en musique. On va éponger. On va remonter comme ça en musique avec Kofi Olomide hein, sur le titre. Bah, je crois que peut-être c'est monsieur Badjo Abessolo qui revient. Allô?
4: Oui, je disais le titre, c'est Tarekok.
0: Tarekok.
4: Voilà.
0: Tarekok. D'accord, c'est noté. Merci beaucoup, monsieur Badjo.
2: Merci à vous aussi.
0: Très, très efficace, hein, monsieur Badjo.
2: Mm-hmm, il est bon au quart de tour. Bon réveil maintenant à monsieur Miyimi Kumba, à monsieur Moko Kumbaka.
0: Monsieur Stan, voilà, l'auditeur qui n'aura jamais son émission. Bonjour.
2: MGL.
0: Voilà, monsieur MGL, monsieur Jean-Claude, madame Carrie, madame Chantal. Bonjour, monsieur Papa Diallo, président Oksaga. Bonjour. Oui. Bon réveil matinal, monsieur Guy Deplanche. Bonjour, bon réveil matinal. Tontine Flor, monsieur Mawang, c'est la longue réflexion. Bonjour, bon réveil matinal.
2: Que salut à l'éternel. La papa Anissé aussi, ça fait quand même longtemps. Bon réveil matinal.
0: Le pasteur du chocolat noir de la Bouanguidi également. Bonjour.
2: Oui, Chubanga, bon réveil matinal à vous aussi. Monsieur Joël, je crois que vous êtes encore avec nous.
0: Bonjour également. Bon réveil matinal. Bonjour et bon réveil matinal comme ça. À qui? Madame Marie-Renée, bonjour. Oui. Bon réveil matinal à Inya. Inya, oui. Je ne sais pas si c'est la fille de monsieur Stan ou c'est la femme de monsieur Stan.
2: Cas, en tout c'est cas, un lien des familles.
0: Mademoiselle, madame, déjà que mademoiselle. N'existe plus. Madame Igna, bonjour, bon réveil matinal.
2: Monsieur M, bonjour. Monsieur Bertin du Grand Libreville, on vous salue aussi. Bon réveil matinal.
0: Rachel, bonjour, bon réveil matinal. Mm-hmm. Voilà.
2: Ils sont nombreux. Hein.
0: Ouais,
2: les TG, les TG, toutes les sociétés de transport, bon réveil
0: monsieur
2: matinal.
0: Steven du PK11, bonjour.
2: Monsieur Steven.
0: Auditeur silencieux, bonjour. Monsieur Obama, le nordiste, bonjour.
2: Oui, monsieur donc, Obama, comment allez-vous?
0: On remonte comme ça en musique avec Kofi Olomide, sur le titre Assassin.

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0: 0 66 21 91 16, c'est le numéro de téléphone pour être avec nous ce matin. Bonjour et bon vin matinal à maman, la fidèle auditrice, la Rémy Del Oro. J'espère que ça va bien ce matin, que le courant est revenu, que la tension est descendue, que ça va mieux. Bonjour et bon vin matinal comme ça également à Ivy. Hier elle a appelé, c'est vrai. Mais ce matin, pas encore. J'espère que ça va bien, que vous êtes bien levé ce matin. Bonjour et bon réveil matinal à qui je vais pas saluer. En tout cas, ça va revenir au cours de l'émission. Je vais vous saluer parce que moi, j'aime pas trop dire les oubliés. J'aime saluer tout le monde. Alors, monsieur le plus jeune, Sénégal. Je connais la mélodie Sénégal, sauf que je connais pas. Je crois que Marley va pas se retrouver parce que c'est pas forcément son terrain de jeu. Alors Sénégal, s'il n'y a pas de le nom de l'artiste, ce sera compliqué de retrouver le titre parce que lorsqu'on tape Sénégal, n'est-ce pas, Maestro, ça sort avec Youssoundour. Déjà que Youssoundour, je crois peut-être celui qui a chanté ça, mais c'est pas, il faudrait quand même trouver la bonne formulation pour Sénégal. Ça me fait mal au cœur de ne pas trouver la personne qui chante ça. Donc, revenez avec la personne qui a chanté ça. Alors, on va prendre cet auditeur au bout de fil avant de remonter en musique. Allô?
1: Oui, c'est vrai. Confirmé. Mais, juste après, voilà. Moi, je veux savoir. Et pour là, qu'est-ce qu'on appelle Ebola? Quel est son origine? Qu'est-ce qui amène Ebola en Afrique? D'abord, on a parlé de confinement au coronavirus. Le dit coronavirus, là, c'est Ebola qui fait ravage en Afrique. Covid. Il change, le virus est dans l'air. Mais moi, je veux savoir. D'où provient ce virus? Il y a des scientifiques qui écoutent cette émission. Essayez de nous donner pourquoi Ebola vient tuer nos frères, nos mamans, nos soeurs chez nous. Quelle est l'origine de la maladie?
0: Reste à l'écoute, monsieur Lambert, monsieur Ndomadoma. On remonte comme ça en musique avec Coupé, Cloué, Tibom. Un titre qu'a demandé comme ça, monsieur Frédéric et toi. Bon confort d'écoute, monsieur Frédéric et toi. On va quand même prendre l'auditeur. Hein. On prend l'auditeur, après on revient avec Coupé, Cloué. Allô?
2: Verena.
0: Oui, bonjour, monsieur Guy Desplanches. Bon, on est matinal.
2: Bon, je vais matiner à toi aussi. Comment vas-tu?
0: Ça va très bien.
2: Très bien. Mais, pour la matinée, bonjour à tout le monde d'abord, bonjour à tout le monde. Pour la matinée, s'il vous plaît, passez-moi un titre de Mello intitulé Sophia.
0: C'est l'auteur, c'est
2: Mello. Le titre, c'est Sophia.
0: Ah, Ismaïlo.
2: Voilà. Et le titre que tu cherchais pour le plus jeune, c'est Ismaïlo qui chante ça.
0: Ah, d'accord. Merci beaucoup, voilà. Monsieur Guy Desplanches.
2: Très bien, je reviens.
0: Reste à l'écoute, monsieur Guy Desplanches.

0: Bonjour et bon réveil matinal, comme ça, petit Pasco, petit Michogo, j'espère que ça va bien. Ce matin, auditeur. Allô?
1: Bonjour, Serena. Bonjour à tout le monde.
0: Bonjour, bonjour. Papa Diallo, bon réveil matinal.
2: Parle l'Afrique et bonjour.
1: Bon réveil matinal à tous les auditeurs. À Monsieur Jean-Félix, Monsieur Ndom, Monsieur Frédéric Otoa. Et maman, fidèle auditrice. Je peux, vous pouvez me caler un titre là.
0: Allez-y,
1: souvenir,
0: Papa Diallo.
1: Souvenir. Bon,
0: souvenir,
1: titre
0: souvenir.
1: De Bembe Azaz National, international de la Guinée-Conakry. Bembe Azaz National, le titre c'est « Il n'est jamais trop tard ».
2: Il n'est jamais trop tard.
0: D'accord.
1: Il n'est jamais trop tard.
0: Mm-hmm. D'accord, bon, c'est noté.
1: Voilà, bon réveil matinal à tous les auditeurs. Merci beaucoup.
0: Merci à vous, Papa Diallo.
2: Je crois que vous allez bien ce matin.
0: Restez connectés. Oui. On remonte une musique comme ça. Je ne sais pas si Maestro il a trouvé l'île Maurice de Monsieur TG en 6-1. En tout cas, on va écouter. Si c'est ça, bah, Monsieur TG, faites comme Monsieur Badjouar Bessolo et dites si c'est ça, hein, après avoir écouté. On va écouter et revenir after.

0: puisqu'on parle de l'île Maurice, ce lieu où on passe des vacances, c'est des bonnes vacances à cause de ce qu'elle a comme patrimoine. Nous, on va directement rentrer avec l'éphéméride du jour pour nous dire que nous sommes le mercredi 3 juin 2026. Je vais déjà souhaiter joyeux anniversaire à Stéphanie, Fiona et Gaël. Oui, bon réveil maintenant à vous et joyeux anniversaire encore à tous ceux qui sont nés aussi le 3 juin. Un gros shalom à tous, donc la paix du cœur est avec tous. Le temps est doux, le calme s'installe et la brume envahit l'atmosphère au petit matin. Le parfum de la rose inonde nos narines, nous faisant oublier l'odeur des immondices de nos quartiers. La pensée des vacances nous projette directement à la rivière du village ou à la cuisine de la grand-mère où mijote des sauces piquantes pour le petit déjeuner. Ah, que de beaux souvenirs! Mais bref, c'est pour nous rappeler aussi que nous sommes le 154e jour de l'année. Il reste encore 211 jours avant l'an prochain. Nous marchons dans la 23e semaine et les prénoms que nous fêtons aujourd'hui, ce sont les Kevins. Ils sont nombreux, les Kevins, dans les films, même dans la société, ils sont nombreux. On va chercher leur origine. On va nous faire savoir que Kevin ou Kevin provient du gaélique irlandais. Kaouim, signifiant beau garçon ou de noble naissance, porté par le célèbre moine irlandais, il est devenu très populaire dans les années 80 et 90 grâce à la culture anglo-saxonne et aux icônes hollywoodienne. Et on va toucher un peu son caractère, on va découvrir ses quelques points. C'est une personne généreuse et protectrice, très attachée à leur entourage. Ils aiment prendre soin de leurs proches et fuient la discorde, sociable et reste à l'écoute aussi des autres. Il est doté d'une grande douceur. Ils sont réputés pour leur courtoisie et leur nature romantique en amour. Ils n'ont pas peur de se lancer des défis pour atteindre leurs objectifs, même s'ils peuvent parfois manquer de confiance en eux ou être indécis. Ce sont des personnes déterminées et ambitieuses. On peut trouver aussi Kelvin dans la dérive de Kevin, du pronom Kevin, Kelvin ou Kevin. Voilà, il y a même Kevin avec le E. Voilà, et d'autres aussi qui francisent maintenant ce pronom. Je pense aussi à Kevin et Kevin, les jumeaux du côté de plein ciel. Bonne journée de prénom à vous. Je pense aussi à Kevin Mbumba Tutum. Oui, Kevin aussi, l'auditeur.
1: Il y en a également un auditeur, Kevin.
0: Oui, Kevin aussi.
1: Bonne fête de prénoms.
0: Bonne fête de prénoms. Ah, oui, ils sont nombreux, puisque le café, les Kevin. Les Kevin, on en trouve dans tous les quartiers, s'il faut le dire, dans toutes les maisons, dans tous les films aussi. Bon réveil maintenant encore à vous, Kevin, qui nous écoutez quelque part. Et bonne journée de prénoms. La citation du jour. Le premier degré de la folie est de se croire sage. Le second est de le proclamer. Le premier degré de la folie est de se croire sage, le second est de le proclamer. Cette pensée épingle avec ironie l'orgueil et le manque d'humilité. Elle rappelle que la véritable sagesse commence par la conscience de ses propres limites et l'acceptation de son ignorance. Le sage est celui qui doute. Croire que l'on possède la vérité absolue est la première illusion. Donc là, on parle du premier degré. Et l'afficher, donc, cette sagesse au grand jour transforme l'illusion en un manque cruel de recul sur soi, qui est le second degré. Comme le suggère l'humilité socratique, je sais que je ne sais rien. Admettre ses propres limites et sa part de folie est souvent le premier pas vers une véritable sagesse. Socrate disait, c'est encore écrit quelque part dans les livres, je sais que je ne sais rien. C'est admettre que malgré la connaissance que je peux avoir aujourd'hui, je reconnais aussi mes limites. J'ai des limites. C'est croire à ce que moi sage. C'est se croire aussi, ou bien c'est dire ignorant de ce que l'on pense connaître. Merci encore de nous avoir suivis, mesdames et messieurs. C'était l'éphéméride. Miss Koula Café.
1: Merci, Tonti Nati, pour cette belle histoire. Hein. On ne s'ennuie jamais avec toi.
0: Ah oui, on va quand même chercher un peu. Et puis voilà. Bon, bonne journée encore à vous. On continue avec Ismaëlo, si possible.
1: Là, on remonte avec Ismaëlo. Bah, quand ils savent que tu commences à parler, ils ne doivent pas appeler. Donc là, ils ont attendu que tu termines. Et dès que tu as son dit que c'est fini, là, ah, ils ont appelé. On va prendre l'auditeur au bout du fil. D'accord. Et après, on remonte avec Ismaëlo. Sénégal, Sénégal.
2: Allô.
1: Allô.
2: Ah, ça fait plaisir pour moi de vous écouter, mes filles.
0: Nous sommes là pour
1: plaisir
0: ça.
1: Plaisir partagé.
2: Oh, voilà. Là, nos enfants, et Dieu vous bénisse richement, je peux le savoir en fait.
1: Amen.
2: Eh, Seigneur, viens au secours de ces enfants-là. Tu veux voir les enfants-là avec les belles voitures, belles maisons. Des bons maris aussi, hein.
0: C'est exactement. Juste. Exactement.
2: On va prendre les gens là.
1: Pognon.
2: T'as dit.
0: Monsieur Lambert.
2: On va ramasser les gens. Les gens là.
0: Oh non.
1: Ah. Angel, Angel.
0: On ne les ramasse pas.
2: Les gens comme les mamouangou là. Tu vas t'amener dans l'initiation. Tu vas aller manger au bois amer. Tu vas devenir. Je ne sais pas comment tu vas devenir là.
0: Non. C'est prohibé là.
2: Ah d'accord. Moi j'ai au fio. On m'a dit, choisis entre moi et Dieu. Maman, tu as quel problème avec moi? Tu choisis entre moi ou tu pars là? Je pars où? Je m'avais prié le Dieu vivant pour qu'il nous apporte le bien. Oh non! Non! Tu pars encore? Mais moi, c'est fini. Ah bon? Ok. Parce que là-bas, on me dit, Dieu est amour. Quand je te regarde, je vois Dieu au travers de toi. Dieu est esprit, mais Dieu se cache derrière un homme. Pourquoi tu me dis de choisir entre l'autre là, le Père, et toi? Donc, nous deux, donc, toi, tu as part, et lui, il a part. Nous sommes unis dans le même esprit, pour former un seul corps. Mais c'est comme...
0: Je crois que t'es jeune à l'écoute.
2: Le plus jeune. Toi qui ramasse toujours. Attention. Oh, viens parler. Elle parle seulement, elle parle où? Et dans ton argent, c'est fini. Oyoka. Ah, les fondis droit. Donc, fais attention avec les gens que tu ramasses dans la voiture. Prends ton argent et puis c'est fini. Si tu veux continuer à aller loin comme le TG, il t'entête souvent. Attention, n'est pas derrière, c'est devant. On est ici pour éveiller les consciences. Bonjour, monsieur Melchior.
0: Je dis bien taper chez tout le monde, hein, puisque le café.
2: Il faut plus éveiller les consciences. Parce qu'il y a des gens qui dorment encore. Hein. Réveillez-vous, monsieur Ndor. Ne dors pas. On dit quoi, mon frère? Il y a beaucoup des auditeurs qui nous écoutent, mais ils ne réagissent pas. Bonjour à vous. Dites-nous bonjour. Je crois qu'à 11h, on sera ensemble. Et bien de charger la batterie pour le téléphone. Donc là, il me reste
0: 17%.
2: Une fois.
0: Oh. Va encore charger, papa. Va encore charger.
2: Bon, là, ils vont encore aller à la maison.
0: Oui.
2: La gota. Avec la bouteille, là, pour le monter, et revenir.
0: Mais chez monsieur Ndon, quelque part, il est au courant là-bas. Et puis
2: c'est que j'irai chez monsieur Ndon là-bas. Est-ce qu'il a le chargeur
0: universel
2: Android.
0: Oh,
2: c'est... Monsieur Ndon, il est bien là-bas. Bien, j'ai bon le café.
1: Sa porte est toujours ouverte. Hein.
2: Ah oui, ma porte est toujours ouverte. Mm. Je sais qui m'attend là-bas. Je sais qui m'attend. Monsieur Ndon, je ne vous ai pas oublié. Et bon, on est un peu boussolé. Voilà. Je ne sais pas. Le programme de demande de ma lave, maman. Oh! Demande-moi. Il n'y a pas un jour de congé.
0: Ouais, tu sais, un congé au ciel.
2: Tous les jours, demande-moi, je te dis, voilà.
0: Tu sais, un congé au ciel, papa.
2: Ah, c'est vrai. Le combat là, mon frère. Ma soeur, ma fille, mes enfants. Le combat là, perpétuel, on va faire combat, mon regardez, on va encore faire combat. On cherche l'argent. Mais on vous, il te donne une chanson.
3: L'argent, c'est l'argent. Oh!
0: Merci. Merci encore. Il y a un auditeur.
3: Allez, calme-moi ça pour lui là.
0: C'est noté. L'argent appelle l'argent.
3: L'argent appelle l'argent. Mais tu m'as laissé l'argent là aussi. Hein. Toi qui ramasses tous les retraités, ça va leur hasard. Tu n'as même pas piqué les retraités. Amène les cadeaux. Dans la voiture qui m'a trouvé, mon Dieu. Bon, go, tu t'aimes bien. Tiens, tiens, gars, tu t'aimes bien. Tiens, tiens, maman. Tu vas accepter Jésus, petit. Tu vas accepter Jésus. Dieu t'apportera la vie éternelle.
0: Rapidement.
3: Oh, je m'appelle. Oh.
0: D'accord. Oh. Merci, papa. Oh.
1: Reste au couteau.
0: Il a écouté, il a pris note.
1: On dit ça. Du
0: fil.
1: Allô?
4: Ah, demande-moi, mon frère. Toi, tu vas aller en congé, toi. Si pendant que tu travailles, tu te ramènes, mais quand tu seras là, si tu as fait comment? C'est comment encore t'écouter? Voilà, même un simple chargeur dans ton véhicule, là, même la radio, il n'y a pas. Même là, on charge. Tu n'as même pas la lime cigare. Hein? Va chez dans le taxi de plus jeune. Il a tout. Hein? Il n'a même pas besoin de garer son véhicule pour charger son téléphone. Toi, tu as que genre de voiture. Tu as que genre de taxi.
0: Il a
4: un
0: taxi super.
4: Non, il ne faut pas aller en congé. Si tu vas en congé, je ne veux plus entendre ta voix. Parce que tu ne veux plus l'argent pour mettre les unités.
0: Oh non, il va arriver.
4: Bon, allez, mettez-moi encore un son là. Espoir 2000. Si encore là, le temps, trop, c'est trop. J'ai envie de reprendre la forme.
1: D'accord.
0: D'accord.
1: C'est noté.
4: Trop, c'est trop. Espoir 2000.
0: C'est noté. Merci encore à vous. Miss Couleur Café. Oui. Avec Marlène, on remonte.
1: Ah, ah
0: il
1: auditeur.
0: Est là. Il est à la porte. Bah, allô.
1: Il est parti.
0: Il est parti.
1: On va remonter avec Sénégal. Sénégal. Oui. Ismaël.

Avant d'écouter Tareko, hein, qui a demandé M. Badjo Abessolo, Arnaud Yaga, on était avec Ismaëlo sur le titre Sophia. Pour M. Guy Desplanches. Un bon confort d'écoute à vous, M. Badjo Abessolo.

0 66 21 91 16, c'est le numéro de téléphone pour être avec nous ce matin. Appelez, envoyez votre message, faites une dédicace, commandez un son, dites simplement.

0: Bonjour pour ceux-là qui ne l'ont pas fait depuis ce matin.
1: Et bravo.
0: Auditeur au bout du fil. Allô.
2: Allô.
0: Allô.
2: Bonjour, madame.
0: Bonjour, bon réveil matinal.
2: Comment allez-vous, madame?
0: Ça va très bien.
2: Bon réveil matinal à vous, madame la fille.
0: Miss Couleur Café.
2: Ok, ok. Miss Couleur Café, à monsieur Ilessine, à
0: tout
2: la population, à toute personne. Bon réveil matinal à Pandon, à monsieur Jean-Félix, à monsieur Lambert, à Philippe Histoire, Philippe Zeng, Philippe Planche, jusqu'au plus jeune. Bon, ce matin, je me leur souhaiter délicace au transporteur de l'heure et le taxi. Il va être paradis.
0: D'accord, c'est noté.
2: Merci beaucoup. Au revoir, je vous encore, madame.
0: Merci, on veut également y rester à l'écoute.
2: Et M. Patrick Laurent.
0: On avait compris, mais c'est Patrick Laurent. Bon matinal encore à vous, monsieur Patrick Laurent, et à toute votre maisonnée. On remonte en musique comme ça avec Johnny Hallyday, je crois. Souvenir, souvenir, hein, Papa Diallo, je ne sais pas si c'est le souvenir, souvenir de Johnny Hallyday. En tout cas, c'est ce que Maestro Marley a calé. Donc, on va écouter. Bon confort d'écoute. On va prendre cet auditeur au bout du fil d'abord. Allô? Oui.
3: Bon, merci pour le titre tout à l'heure. Je voulais savoir si je peux avoir un deuxième.
0: Allez-y.
3: Je m'ai écouté un titre de Claude François intitulé Un titre de ce soir. S'il vous plaît.
0: Claude François.
3: Un titre de ce soir.
0: D'accord.
3: Merci, tout à l'heure.
0: Reste à l'écoute, monsieur Guy Desplanches. Merci beaucoup.

va rester sur la terre francophone. Hein. On va remonter comme ça avec Vanessa Paradis, Joel Taxi. Hein. Tu t'es demandé comme ça à Monsieur Patrick Laurent pour tous les transporteurs. Donc, on va écouter Vanessa Paradis. On reste un peu sur la France. Après, on revient. Bien sûr, après, on revient en Afrique.

quoi de mieux après cette belle dédicace hein, pour tous les, transporteurs, mettre un bon petit pamelonka, l'argent appelle l'argent, voilà. On va écouter. L'argent appelle l'argent, je crois que c'est monsieur, demande-moi, l'homme c'est l'homme, hein, qui a demandé ce titre, je crois que c'était pour monsieur de la longue réflexion. Mais en tout cas, ça reste toujours pour tous les transporteurs. Bon confort d'écoute.

Et même comme l'argent appelle l'argent, hein, et quand l'argent appelle l'argent, c'est toujours trop et trop, c'est trop. On va remonter en musique comme ça avec Trop, c'est trop. Un titre qu'a demandé comme ça, monsieur Frédéric et toi, on va écouter. C'est un titre de Espoir 2000. Bon, confort d'écoute, monsieur Frédéric et toi. Et

Bonjour aux auditeurs, excellente journée à chacun et merci pour la bonne ambiance de ce matin. Le message est de Monsieur Jean-Claude. Il n'y a pas de quoi, Monsieur Jean-Claude. Bonjour mes amours, je vous souhaite une très belle journée et beaucoup de courage dans vos activités. Le message est de Madame Karine. Bonjour la grande famille de la radio, bon réveil à tous. Bon réveil, bonjour et bon réveil à vous qui n'avez pas dédié... signé ce matin parce que le message est son signature. Bonjour la radio, je salue toute ma famille ainsi que tous les fidèles auditeurs. S'il vous plaît, mettez-moi « Tu seras élevé » de Kérosène. C'est une chanson qui donne de la force et de l'espoir. D'accord, c'est noté même si vous n'avez pas signé à la fin de message. Je ne sais pas gentil, mais c'est noté pour votre titre. Bonjour la radio, bon réveil matinal à tout le monde. Bonjour, bon réveil matinal à vous également, monsieur Kevin. Bonjour à toute l'équipe et aux auditeurs. Je vous souhaite une agréable journée remplie de bonheur et de sérénité. Le message est de madame Chantal. Bonjour et bon réveil matinal encore à vous, à madame Chantal. Bonjour à tous les auditeurs. Que le Seigneur bénisse votre journée et vous accorde la paix. Le message est de madame Aline. 06 21 91 16, c'est le numéro de téléphone pour être avec nous ce matin. On a encore pas mal de temps à passer ensemble. Donc vous avez encore la possibilité d'appeler pour commander un son ou pour envoyer un message. Voilà.

0: avec Claude François. Cette année-là, un titre qu'on a choisi comme ça pour Monsieur Guy Desplanches. Monsieur Guy Desplanches. Allô?
1: Irena.
0: Oui, Monsieur Guy Desplanches.
1: J'ai une question pour les auditeurs.
0: Allez-y, posez-la.
1: Comment appelle-t-on la femelle du cafard?
0: Comment appelle-t-on la femelle du cafard?
1: Oui.
0: D'accord.
1: Il y a les volontaires, j'attends.
0: Reste à l'écoute, Monsieur Guy Desplanches. Monsieur Guy Desplanches a posé une question à auditeur auditrice de la 93.5 FM. Il voudrait savoir comment on appelle la femelle du cafard. Si vous avez une réponse, donnez-la au 066 21 91 16, soit par appel ou soit par messagerie.

0 66 21 91 16, c'est le numéro de téléphone pour être avec nous. Vous êtes bien sûr la 93.5 FM ou sur notre site www.gabonews.com. Monsieur Guy Desplanches a posé une question ce matin. Il a dit, comment on l'appelle, la femelle du cafard? Vous avez la possibilité, hein, de donner votre réponse soit par messagerie ou par appel au 0 66 21 91 16, hein, avec beaucoup d'humour aussi, hein. C'est pour rigoler, on est dans la grande matinale, donc appelez, ne restez pas silencieux comme ça. Qu'est-ce qu'il y a? Side.

Ah, on a une réaction concernant la question qu'a posée Monsieur Guy Desplanches. Vous voulez créer les problèmes là où il n'y en a pas. Moi, je dis que si c'est le cafard, la femelle, c'est la cafardeuse. Le message est de Madame Mireille.

Et ce matin, hein, elle a quand même joué le jeu. Hein. Comment appelle-t-on la femelle du cafard? Monsieur Guy Desplanches l'a posé la question. Madame Mireille a dit, on l'appelle la cafardeuse. Hein, la cafardeuse. 066 21 91 16, c'est le numéro de téléphone pour donner votre avis aussi, votre réaction, un petit commentaire. Vous voulez rester silencieux, qu'est-ce qui se passe? Vous attendez 11h, mais c'est d'abord le mur de... C'est d'abord, j'allais dire, le mur de la montagne. C'est d'abord la grande matinale, la bonne humeur, hein, on vous prépare. Pour l'émission de 11h. On va remonter en musique comme ça avec en critique. Hein, c'est comme ça, tu as demandé depuis hier ou avant-hier. C'est le TG 161 demande ça. En tout cas, on écoute.

0: Le 066 21 91 16 auditeurs. Allô. Allô.
1: Oui. Ah, une planche. Toi, tu nous amènes des problèmes au matin, là. C'est la famille des cafards. On va savoir comment. Attends, les cafards, là, les fermiers des cafards, là, sont venus envahir ta maison. Oh, ils sont rentrés dans ta maison, là, il faut faire attention, même. Comment tu m'as le gâteau des clients? Hein? Là, ça me dépasse, hein. Même moi, là, je vais poser une question aussi le matin. Les scientifiques ont fermé leur bouche. Toi aussi, je ne sais pas si quelqu'un va te répondre. Hein. Mais si les cafards sont rentrés dans ta maison, là, fais attention parce que là, et tous les cafards sont fous là. Là, c'est pas. Bon, il faut aller maintenant dans Internet pour savoir. Hein, ceux qui ont.
0: Mais monsieur, oui, vous n'avez pas une idée. Vous n'avez pas une idée.
1: C'est ton frère là, il s'est venu sur le savoir. La famille du cafard là. Les fermiers du cafard, on l'appelle comme un mot, c'est le hein? Mais si les cafards sont venus dans ta maison, là, il faut fuir. Laisse les cafards. Laisse les cafards, et puis tu sors de la maison.
0: Reste à l'écoute, monsieur. Demande-moi, auditeur.
2: Allô?
0: Oui, monsieur le plus jeune.
2: Votre père là ne sait pas qu'on peut rien fermer chez monsieur qui déplace d'abord les deux qui viennent le dire. Mais comment il peut dire que les cafards vont monter sur les gâteaux des gens? Hein? Tu trouves un café?
0: Oui, monsieur le plus jeune.
2: On a demandé la femelle des cafards, c'est tout. Est-ce que d'abord, papa a la femelle? C'est pas faux. Vous écrivez ça comme vous voulez. Ça va vous mettre sur un café?
0: Pardon?
2: C'est là. La femelle des cafards, c'est Cafo.
0: Cafo, hein?
2: Voilà.
0: D'accord.
2: Voilà, et vous êtes comme vous voulez. C'est du français. Vous êtes aujourd'hui comme ça. On n'a pas chaque GCP aujourd'hui. Donc, monsieur le café.
0: Oui.
2: Il dit à monsieur Lambert d'arrêter de dire que les cafards vont monter dans nos gâteaux. Pardon. Vous ne voulez pas que monsieur Guy dépense de tout au chômage. Tu vois que non?
0: D'accord.
2: Parce que la Gaza. Dans la Gaza, bien y aller dans le magasin. Eux, ils n'ont aucun magasin là où ils sont rendus, ils n'ont pas fermé. Et ils ferment toujours. Ils sont comme les policiers, les laissés d'abord. Même si on est venu pour un autre problème, les laissés d'abord. Quand tu as donné le dossier, j'ai dit, bon, tu sais que tu vas parler là. La mise en un café, ils ne sont plus avec toi. Donc, la semaine de cafard, monsieur qui dépend, c'est Cafo. Voilà. Vous écrivez Cafo là comme vous voulez. Bon, madame, M. Café.
0: Oui, monsieur le plus jeune.
2: Je vais vous
0: allez-y.
2: Le blé à terre.
0: Le blé à terre, d'accord.
2: Voilà. Et puis, à la fin, même à la fin de l'émission, si le magistrat parle, pour nous parler, là, c'est du père.
0: D'accord. C'est nous.
2: Mon père, monsieur Frédéric et toi. Écoutez bien ces paroles-là, pour vous prendre à cette petite pique que vous m'avez envoyée le matin. Écoutez bien les paroles de tout ça. Donc, si je suis à l'écoute. Pardon, oui, le matin.
0: Pas encore.
2: Ah, d'accord, oui, c'est bien. Il y a 10 heures, j'ai déjà chargé trop d'argent. Là. Même si un peu de terrain est fait, tu prends un client de plus au 22 500, tu vous l'avez toujours pas. Les gens, je le charge de déposer d'abord. Là, ils sont contents, les gens, là. Bon, je suis à l'écoute.
0: Restez à l'écoute, monsieur le plus jeune. Comment appelle-t-on la femelle du cafard? Voici la question que pose monsieur Guy de Planche ce matin. On a une réaction de madame Mireille qui dit qu'on peut appeler la femelle du cafard cafardeuse. Et le plus jeune, bah, il a dit Cafo, Cafo. Et donc, monsieur Lambert l'a dit, oui, c'est pas. Il attend, les réactions des autres. Alors, on va plonger en messagerie. Si on découvre le nom de la femelle du cafard aujourd'hui, demain, quelqu'un va demander le prénom de sa belle-mère. Signé Le Passeur. 066-21-91-16. C'est le numéro de téléphone qui vous permet également hein, de s'appeler ou de de donner votre avis, soit sur la question, même commander un son, dire bonjour pour ceux-là qui n'ont pas eu l'occasion de le dire, le faire ce matin. Voilà, au 066 21 91 16. Ils ont qui connaissent et puis qui partent ce même attendre le c'est qui là, entrer. Est-ce que comme ça c'est bon?
3: C'est très rapide, plus que le bip même.
0: Auditeur, allô?
2: Madame Nati.
3: Monsieur.
2: Vraiment, la question là, c'est compliqué, hein?
3: Est-ce qu'il y a un trophée,
2: d'ailleurs? Et à ce que je sache, le cafard, la femelle du cafard n'a pas vraiment un nom, hein?
3: Ah.
2: Ou on appelle platé, c'est ça? La femelle du cafard. Si je ne me trompe pas.
3: C'est votre réponse.
2: Mais ça n'a pas vraiment un nom
3: approprié.
2: Un nom vraiment qu'on peut, il faut l'appeler. Bon. Voilà.
3: Vous avez proposé quoi?
2: Voilà. Donc.
3: TG?
2: C'est ça ma contribution.
0: Monsieur le TG.
2: Il faut demander à monsieur Guy Depas de venir nous dire parce que là vraiment, on ne comprend plus là. Il ne peut même pas prendre autre chose. Il dit, c'est la femelle du cafard, c'est le cafard qu'il a allé chercher.
3: C'est il doit avoir le cafard encore.
2: Bon, en tout cas, je suis à l'écoute.
0: Reste à l'écoute, monsieur le TG.
3: Qu'est-ce que le café, le prix à gagner aujourd'hui par rapport à cette question?
0: Le prix est, on va dire, c'est confidentiel.
3: Ah bon?
0: Plus il y a de réactions, plus la meilleure réponse obtiendra bien évidemment une récompense.
3: On peut jouer, toi et moi, on peut jouer.
0: Bah, tu peux jouer.
3: Bon, j'essaie quand même. Hein.
0: Mais après, c'est auditeur.
3: Oui.
0: Allô?
1: Bonjour, merci.
3: Bonjour.
1: Bon, général, en fait, bon, on utilise beaucoup plus le mot cafard en termes de sang. Bon, je vais poser deux propositions, en fait.
0: Allez-y.
1: Donc, cafard avec deux E à la fin. Et cafard avec deux E à la fin.
0: Cafane.
3: Cafane et cafard.
0: Cafane et cafard.
1: Cafard et cafard.
0: D'accord.
1: Bon, est-ce que c'est écouter le son de ce que les gens qui ont vécu? C'est la demande sur scène.
3: D'accord.
0: Pardon?
3: Respecter les gens qui ont vécu.
0: Espoir 2000.
3: Respecter les gens qui ont vécu.
1: Bonne journée.
0: Merci, reste à l'écoute. Et merci pour votre réaction sur la question. C'est ça.
3: Puisque le café, moi je vais profiter déjà aussi. Bon. J'ai essayé. C'est cafard. Non, pas cafard quand même. On dirait pas vraiment un nom. Bon.
0: Il ne faut pas piquer la réponse des autres. Tu es une tricheuse. D'abord, je prends même l'auditeur là.
3: Non. Je suis venu vous trouver dans cafard.
0: Allô?
1: À l'époque, on disait cancer. Aujourd'hui, nous disons cafard. Et demain,
3: et sera?
1: Que sais-je? Mais si cela vous gêne, il y a plusieurs mètres. Vous arrosez autour de votre maison de gasoil, vous inondez votre fosse de grésil ou de gasoil ou d'acide, vous n'aurez plus de cafard ou de crankela ou de crapaud ou de grenouille. Ou de rester.
3: Il n'a même pas donné le féminin d'air.
0: Il a dit concret là, en tout cas.
3: Il avait donné, c'est ça, un synonyme d'air. En tout cas. Bon, il faut noter pour moi là-bas. Hein.
0: D'accord.
3: Coquerel.
0: Coquerel, d'accord. Voilà, ça, c'est la dernière réponse en français là, et puis, et c'est tout.
3: D'accord, merci.
0: Auditeur, allô.
2: Allô, bonjour,
0: monsieur, la longue réflexion. Bonjour, bon matinal.
2: Merci, bonjour, madame Nathalie.
3: Bonjour à vous, monsieur Mawangou.
2: Le deuxième du nom, il est où?
3: Il n'a pas le casque, il est assis. Là.
2: Ah, d'accord. Parce que lui, là, il a souvent les atterrissages, c'est pourquoi il s'assoit au coin là-bas.
3: Ah, au bout du feu, voilà. De la toiture ou bien?
2: Hein?
3: Au bout de la toiture ou bien au bout du salon?
2: Non! Il tombe souvent. Tu connais là où il y a les petits trous là, non?
3: Ah, non.
2: Voilà. Parce que si on la clope dehors, c'est pas bon. Il a trop honte.
3: Ah, ok, d'accord.
2: Bonjour à lui et bonjour à Barré. Bonjour à mon ami Jean-Félix. Bonjour à TG, le jeune, Don. Et
4: Monsieur Thomas Thomas. Bonjour à monsieur mon vieux là, celui qui a. Je pense que. Comment il s'appelle là?
3: Qui?
4: Celui, mon vieux Dondor là.
3: Celui Dondor. Monsieur Simon?
4: Non.
3: Le vieux Denzeng?
4: En tout cas, ça va venir. Et bonjour à tous les auditeurs.
3: Bien, monsieur Linkassé.
4: Bon, j'ai entendu, c'est quoi le cafard? Il a fait quoi?
3: Il a demandé le féminin.
0: C'est comment on appelle la femelle du cafard?
4: Vraiment.
3: Longue réflexion.
4: Il fallait chercher une source d'inspiration. Bon, en tout cas, seuls les intellectuels pour vous donner le. Mais comment vous savez que c'est la. C'est le mâle et le mâle et la femelle.
0: Et comment ils se reproduisent?
3: Femelle, elle porte les yeux.
4: Ah, il n'y a que les scientifiques qui sont allés étudier tout ça. Oui. Tu sais qu'ils cherchent.
3: Elle porte les yeux.
4: Voilà, nous on sait seulement.
3: Elle tombe enceinte.
4: Hein?
3: Elle tombe enceinte aussi pour se multiplier.
4: Oui, il n'y a pas de souci. On l'a déjà vu. Mais chercher, aller chercher à savoir si la femelle ou pas, ça c'est les choses des scientifiques. Nous on ne cherche pas tout ça. Nous on cherche autre chose. Parce que si c'est le mâle et la femelle, ils sont pas, tant qu'ils ne sont pas des objets négatifs, ça ne m'importe plus. Moi par contre, dans le cafard, il y a un des cafards qui est très dangereux, très nuisible pour la vie spirituelle d'un humain qui cherche à accéder dans une vie meilleure. Je ne sais pas si vous l'avez déjà vu, c'est un cafard blanc. Vous connaissez ce phénomène de cafard là?
0: Non, non.
4: Voilà, c'est un cafard blanc. Quand vous le voyez dans votre maison, cherchez à le tuer. Il est tout blanc. Ça voudrait dire que si vous le voyez sur vous, forcément il va arriver quelque chose, peut-être pas à vous ou à quelqu'un d'autre. C'est comme un cafard de malheur. Donc le reste de la femelle, le mâle, c'est comme l'homme vit avec la femme ou l'animal en bourse vit avec la femelle et le mâle. Et celui-là est plus dangereux que les deux autres. Donc nous, on a la recherche personnellement de ce qui est nuisible. Si c'est quelque chose qui est censé vivre avec toi, parce que la maison peut être propre, mais elle n'est pas forcément propre. Voilà. Tant que vous avez une fosse à côté de la maison qui n'est pas entretenue, vous verrez forcément un cafard chaud. Parce que lui, c'est son monde qui vit là-bas. Il n'aime pas la lumière, il aime l'obscurité. Mais ce cafard blanc-là, il apparaît à n'importe quel moment. Et quand vous avez la chance de le voir sur vous, tuez-le, vous le mettez à la pompe, vous le brûlez, soit avec du pétrole, vous prenez un carton, vous le mettez. Parce qu'il n'est pas, c'est pas quelque chose d'assez sain. Bon, allez, il est 10h, je vais essayer de prendre ma pause. Voilà, je vous aime, je me préfère.
3: Ça, c'est vrai. Je
0: vous aime, M. ça. Et merci pour votre conseil, hein. Ah, sur les insectes.
3: On va penser sur certaines choses, monsieur le café.
0: Oui, monsieur le plus jeune.
3: Coquerelle. Donnez ma réponse. Pas lui donner ma réponse. Non, chacun a sa réponse, chacun répond à la question.
5: Non.
3: Vous allez avoir la réponse à la fin. C'est à la fin de.
5: Ta soeur là qui est ma mère, du côté de ma table. Elle a dit quoi? La réponse c'est quoi?
3: Mais vous allez avoir les réponses à la fin de l'émission. C'est pas maintenant.
5: Coquerelle, ça c'est ça que j'ai fait. Même un tel twist que notre cabra a dit ça, que nous avons ce que tu as mis là. Vous avez dit, vous avez triché. On a dit Cafo, ça c'est ma réponse à moi. Mais quand tu viens avec Coquerel là, ça c'est chat TTP. Voilà, monsieur Mawangu, il y a dit pour moi, il donne tout aux scientifiques. Bon, les scientifiques là, c'est qui c'est? Hein? Monsieur Mawangu, qui avait voir qu'il y avait le mâle et la femelle, c'est qui c'est? on veut que de nous tous là, celle qui a bien donné la bonne réponse, c'est Madame Nati. Bon, Madame Nati, expliquez-nous comment reconnaître le mâle et comment reconnaître la femelle.
3: C'est pas vous, nous le dit, on attend la personne qui a posé la question, c'est lui qui devait nous expliquer. Pourquoi vous allez vite en besogne? C'est pas encore fini. C'est Sim, oui, c'est Sim.
5: Là, pourquoi j'ai dit ça, c'est ChatGPT?
3: Non, c'est pas ChatGPT. Moi, je suis venu vous trouver avec cette question. Je n'ai même pas mon portable avec moi, donc voilà.
5: En tout cas, d'accord?
3: Voilà.
5: C'est Sim, c'est le mât?
3: C'est Sim. On attend monsieur Guy des Planches.
5: Je vous aime bien. Je me préfère aussi.
0: Reste à l'écoute, monsieur le plus jeune. On rentre dans la messagerie. Et on va lire ce message qui dit « Vous nous donnez un devoir de recherche sans prévenir. Moi, je pensais que c'était simplement un cafard aussi. Les hommes et les femmes sont déjà difficiles à reconnaître chez les humains. Alors, chez les cafards, bonne chance. » Le message n'est pas signé. Ah, c'est vrai que c'est compliqué déjà là, chez nous-mêmes les hommes.
3: Vraiment.
0: Et dire qu'on doit aussi se baser sur les insectes, là, c'est compliqué.
3: C'est
0: vraiment compliqué. J'ai demandé à mon voisin, il m'a regardé comme si j'étais devenu fou. Depuis là, on ne fait que chercher la réponse. Le message de M. Kevin. Auditeur. Allô?
6: Oui, Miss Couleur Café.
0: Oui, monsieur le TG.
6: Vous amenez encore l'histoire de cafard, monsieur Guilherme. Vous avez l'histoire de cafard dans la radio là. Les gens ont payé aller en prison à cause des cafards. Maintenant, vous venez encore lui donner le nom des cafards. Hein? Hein, madame Nati, vous le savez quand même. J'ai dit simplement qu'on a poursuivi les gens dans le pays à cause des cafards, à cause du mot cafard. On a même peur de donner le nom.
3: En tout cas. C'est juste un jeu.
6: Parce que on avait dit ici que il reste quelques cafards dans le bateau. Donc c'était un problème grave. Aïe. Donc monsieur Guilherme, donne-nous dites le nom, on va quitter là.
3: Il n'a qu'à venir répondre. On va quitter ici.
0: Monsieur Guy de Planche, on s'attend pour répondre à la pour donner la réponse, bien évidemment. Mais on continue à poser quand même la question parce qu'on a besoin de beaucoup plus de réactions. Et... Comment appelle-t-on la femelle du cafard? Donnez votre avis sur cette question. On a eu cafardeuse de Madame Mireille, cafard du plus jeune, cafard ou cafane de pour Monsieur Patrick Laurent. On a eu Concréla de Monsieur Jean-Félix. On a la coquerelle de Madame Nati. Et on va attendre, bien évidemment, hein, avant 10h30, de recevoir encore d'autres propositions sur comment on appelle la femelle du cafard. Le 066 21 91 16 est là pour vous permettre de donner votre avis sur la question. On va remonter comme ça en musique avec le bled et à terme, un titre à demander le plus jeune. Mais je pense également à M. Eric Beck avec ce son. On va prendre l'auditeur au bout du fil d'abord. Allô? Oui, monsieur plus jeune.
5: La question là est même dans notre taxi. Je t'ai dit que j'ai vu quatre passagers là. Je me demande, voilà, on a un problème ici là. Le féminin des cafards là, c'est quoi ça?
3: Cafir.
5: Jusque là, café, les gens n'est pas loin. On avance depuis là, il n'y a pas la
3: Ils sont devenus.
0: Ça va aller, je crois que ça va venir. Ah, je crois que ça va venir.
5: Moi, je ne sais pas, je sais que des plans, je peux venir parce que pourquoi fuir pour aller faire les gâteaux des clients? Vous venez pour répondre, vous avez une inspiration du bâtiment. Mais je connais café bien souvent, mais cette question quand même un peu bien. Le féminin des cafards, là, ça sonne.
3: Là, tu reconnais que c'est un peu bien. Parce que le cafard est venu. Là, tu reconnais. Oui.
0: Bon, pour une fois. C'est comme ça que mais la vérité
5: bon,
0: sort toujours.
5: Bon, quand tu as un vieux père, tu donnes la réponse, il faut l'honorer. Il y a un papa là qui a dit que le cafard n'a pas le féminin.
3: En tout cas.
5: Bon, je vais poser la question, comme l'auditeur a dit, que déjà, entre humains, on n'arrive pas à reconnaître que l'homme ou que la femme. Maintenant, on fait comment? Mis sur le café.
3: C'est ça, on cherche toujours.
5: Bon, d'accord, on attend M. Guy des Planches, la question, il faut la réponse, même si c'est demain. Il ne va pas y taper. Ah non, il ne va pas nous donner le droit de recherche du contrôle. Mais d'abord, le blanc est à terre.
0: Oui, on va remonter en musique avec ce titre de Rodzing. Je pense également que je le disais à M. Eric Beck, parce que c'est lui qui nous a fait découvrir ce beau titre-là. Oui. Du coup, le plus jeune a demandé, c'est vrai, pour son bon confort, mais également pour ce bon confort, et le bon confort de tout le monde, voilà.
3: D'accord.
0: On va remonter en musique.
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3: 6-21-91-16, c'est bien notre numéro de téléphone. On repart avec le Bédater.
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0: Auditeur au bout du fil, allô.
1: Allô, allô.
0: Allô.
1: Ouais. Bon, comment est-ce que B-N-A-D-T.
2: B. Mais, donc, oui, monsieur, donnez le nom.
0: Reprenez, s'il vous plaît.
1: Oui. B.
0: Oui.
1: B-L-A-D-T-E.
0: D'accord.
1: Ok. O pour Kerel. C'est ça?
0: D'accord.
1: Ok.
2: Comment il n'avait pas mis sur le café? On ne donne le nom. Lui, il cite.
0: Il est auditeur. Allô?
3: Allô?
1: Je ne savais. Bonjour. Mm-hmm. Cette chanson a des très bonnes paroles. À 11h.
0: À 11h, c'est Jean Félix, mais restez là pour vous connecter, bien sûr.
2: Mais c'est le café, là, j'ai besoin d'un bon café, quoi, parce que là, c'est Jean Félix, il y a 11h, là. C'est feu. 0-66-21-91-16, c'est bien. Notre numéro de téléphone, l'objet de la terre. On continue avec cette belle mélodie.
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0: Les enfants, si vos commandes musicales pouvaient me remettre sur pied et sauter pendant cette année-ci, pasteur Lambert au secours, maman la fidèle auditrice.

0: Bonjour et bon réveil matinal aux animatrices de la gloire, à tous les auditeurs et aux membres de la très célèbre section élite. Je voudrais le son You Are the Reason de Scott Calhoun que je dédicace à la go des bars la plus sensible, le pasteur du chocolat noir de la Wangidi. Bonjour et bon réveil matinal encore à vous, hein, pasteur.
1: Misque le café. Oui. Moi, j'ai beaucoup de questions à poser au pasteur. Là.
2: Il parle des bars, il parle la
0: jeune. Et je veux dire.
2: J'ai même pas inversé.
0: C'est compliqué.
2: En tout cas, on passe seulement. Bonjour à vous, pasteur.
0: Bonjour. Le féminin de Cafard est Coquerel. Monsieur Jean, depuis OIM, je n'appelle jamais, mais je vous écoute tous les jours. Bonne journée à tous. Bonjour et bonjour matinal à vous, monsieur Jean, depuis OIM. C'est un plaisir de savoir que tous les jours, vous nous écoutez toujours. Et aujourd'hui, vous n'avez jamais appelé ou écrit, si je me trompe. Et là, aujourd'hui, vous avez écrit. Parce que le sujet là de comment on appelle ton affaire de cafard là, c'est compliqué. Merci pour votre réponse, monsieur, monsieur Jean.
1: Monsieur voilà. Jean, du côté d'OIM. Bon, vous réveillez maintenant la tour OIM.
0: Bonjour la grande famille, bon réveil matinal à tous les transporteurs prudence. Ali Bandeng pour le charbonnage embouteillage. La femelle du cafard est la cafarde. Pour mon plaisir, je vais écouter un son du groupe Africando, l'auditeur silencieux. C'est noté, monsieur, l'auditeur silencieux. Cafarde, d'accord, et Africando, c'est noté. 066 21 91 16, c'est le numéro de téléphone pour être avec nous. Il est 10h24. Sur notre monde, on a encore pas mal de petites minutes à passer ensemble. Oui. On vous attend. Hein, Tantinati ?
1: Oui, on vous attend. Le féminin des cafards. Je ne sais pas où Guy de Planche allait, mais c'est Guy de Planche allait trouver cette devinette-là. Mais vraiment, je crois qu'il n'est pas envahi des cafards. Hein. Mais oui. C'est le café.
0: Vous inventez comme ça la musique avec respecter les gens qui ont vécu des sports de mille antiques à demander, je crois, monsieur Patrick Laurent. Oui. Donc, on va faire des gouttes.

Si on dit canard, c'est canne, alors peut-être que cafard, c'est cafane. Bon, je sors. Bonjour encore, je voudrais écouter le morceau associé de Elvis Kemayo, si c'est possible. Monsieur Jean, depuis OIM, je vais appeler bientôt, je commence par écrire aujourd'hui. Ouais, step by step, hein, on commence un peu. C'est noté, monsieur Jean, depuis OIM.

African de l'instant pour l'auditeur silencieux, bon confort d'écoute. 0 66 21 91 16, c'est le numéro de téléphone pour être avec nous. Il est quelle heure? Il est 10h, 10h29. Waouh, il est l'heure de se dire au revoir. Mais on va écouter African de, on va revenir tout à l'heure pour se dire au revoir. Et je pense que demain, mais j'ai Guide Plonge, je vais donner l'enfance, n'est-ce pas? 0 66 21 91 16.

0: Madame Nati, la Côte d'Ivoire a aussi besoin d'une délivrance. Pour votre question là, je pense qu'on va mettre ça en prière, le pasteur du Chogan Nord de la Moine Guidée.
1: En tout cas, nos commentaires. Je commande plus avec toi.

0: c'est sur ce, c'est sur ce titre d'Afrique en deux qu'on va devoir se dire au revoir, au revoir, yes. Demain, Tontinati.
1: Ah oui, et l'homme qui ne rate jamais son émission m'a quand même fait esquisser quelque part là, dans l'Afrique en deux, ouais. Oui, mesdames et messieurs, c'est dans cette joie que nous allons pouvoir nous dire à nous revoir. On attendait M. Guy Desplonge. Bah, c'est pour demain, M. Guy Desplonge, avec le prix déjà même. Hein. Oui, on vous attend sur la 93.5 Gabon News, dans le cadre de votre émission La Grande Matinale, à 8h demain. Aujourd'hui, pour aujourd'hui, c'est terminé. On a concocté les petits plans sur les grands pour avoir une ambiance particulière ce matin, Musculo Café. Et toute la régie était bel et bien là, sans oublier Tata Anati. Et je vais vous laisser avec la pensée du jour. Le premier degré de la folie est de se croire sage. Le second est de le proclamer. Le premier degré de la folie est de se croire sage. Le second est de le proclamer. Merci de nous avoir suivis, même depuis OIM, depuis Tubanga et Mwabi, sans oublier Pana et Ibundji. Bon réveil matinal à tous. On se dit à demain.
0: Merci Tontinati, merci également à vous auditeurs, auditrices de la 93.5 FM. Merci pour vos avis et vos messages sur la question qu'a posée Monsieur Guy Desplanches sur comment on appelle la femelle du cafard. Je pense qu'il viendra demain avec la réponse. Et bien évidemment, il y a un prix qui attend toutes les personnes qui ont donné la qui ont d'abord réagi. Mm-hmm. Et le deuxième prix, c'est pour la personne qui a donné la bonne réponse. On se dit comme ça à demain. À passer une excellente journée dans la joie, dans la paix et dans l'amour. On se dit à demain. 8h. On va remonter en musique et je vous laisse avec You Are the Reason que le pasteur du Chocolat Noir a demandé. Ensuite, on va écouter Associé. Bah, oui, Associé, parce que je pense que c'est les deux titres qui restaient en commun, n'est-ce pas, Maestro? On va écouter Callum Scott.

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1: Je vous appelle aujourd'hui parce que je suis dépassée par les choses de mon pays. Ici au Vendée, depuis samedi à 14h que le courant est parti, jusqu'à aujourd'hui, on n'a pas de courant. Nous sommes des pauvres. On fait les achats, on met dans le congélateur pour nourrir nos familles. Imaginez-vous que depuis samedi, on n'a pas de courant. Jusqu'à l'instant là où je vous parle, on n'a pas de courant. Nous avons des enfants qui partent à l'école. Nous ne m'en pas au travail. On m'a dormi. On appelle la SCG. Ils disent qu'ils sont en train de travailler. Travailler sur quoi? Travailler sur quoi? Nous ne sommes pas situés. Demain après-demain, si on prend la décision, nos enfants aller à la route, barrer la route pour revendiquer, on envoie les gens pour nous attraper. Désolé, je ne parle pas du gouvernement, mais je demande à les gens de la SEG, s'il vous plaît, faites un effort pour nous ici à Ovendo, parce que nous sommes dépassés. On ne peut pas vivre comme ça. Moi, j'ai habité à Plenorech. J'étais une auditrice de cette radio. Je vous dis qu'on est venu nous dire de partir parce qu'on va nous casser. On a ramassé nos pieds et là, on est venu ici à Ovendo. Heureusement, mon mari avait une raison, on est venu rester. Et jusqu'à présent, il n'y a aucune suite. Pourquoi notre côté n'était pas cassé? C'est la CDC qui est venue mettre le. Et tout seulement CDC, on ne sait pas pourquoi. Et quand les militaires, quand les notre côté, ils sont venus nous dire de quitter parce qu'on va casser notre côté aussi. De relancer la boucle de plein air. On a ramassé les choses, on est venu rester à Ovendo. Quand on est venu rester ici, les voleurs sont partis arracher les tôles, les portes, les fenêtres, tout. Mon mari avait 3 maisons là-bas et mon frère avait 5 maisons. Toutes les maisons là sont restées comme ça. La suite sera quoi? Ils sont déjà retraités. Je dis que je parle avec les larmes aux yeux. Je demande un peu à monsieur le président qu'on a voté le 10 avril. Et il fait quelque chose pour nous parce que vraiment, on est dépassé. On est dépassé. Je pense que certaines personnes disent que ça va, mais il y a des choses que ça ne va pas. Nous tous, on est voté. Mais aujourd'hui, on est vraiment dans la dépression. Donc, je vous remercie.
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0: Monsieur Sidam, bonjour. Merci de nous recevoir encore chez vous. C'est bien votre émission La Tribune des Auditeurs qui fait son entrée maintenant même. L'équipe est en place. Marley Haute-Valienne pour la réalisation. Nati est là pour la présentation. Nous avons ce numéro de téléphone. C'est le 066-21-91-16. Notre site internet, le www.cabonews.com. C'est pour voir aussi, hein, à vous connecter à cette radio et à cette émission, le mur des lamentations pour dire tous les sujets qui vous turlupinent. Nous attendons sûrement le premier auditeur afin d'ouvrir l'antenne. Auditeur au bout du fil, on va le prendre. Allô.
1: Bonjour, Mathieu.
0: Bonjour. Bonjour, monsieur Jean-Félix.
1: Ce que je peux retenir des auditions des différents ministres à l'Assemblée nationale est vraiment pathétique. Donc, citoyennes et citoyens que nous sommes, nous pouvons obtenir en 15 jours des pièces de carte d'identité nationale par la police nationale. Voilà. Il y a un élu du peuple, de Honga, à qui le président de l'Assemblée nationale, autant pour moi, ordonna et ordonne au ministre de l'Intérieur de mettre à disposition la carte d'identité nationale dans les 15 jours qui suivront à un élu du peuple, élu par le peuple. Madame la ministre des Affaires sociales, vous demandez, et dans vos projets, vous avez parlé du relogement des handicapés. Or, les DRP ne sont même pas relogés. Soit. Mais il n'y a pas très longtemps, à télé, à TV Plus Africa, nous avons vu un vieux papa amputé des deux pieds, cherchant un abri. Malheureusement, il n'avait pas. Et il perda la vie. Voilà. Il n'avait qu'une seule couche. Mais vous avez vu les images. Mais vous n'avez jamais réagi. Ensuite, on le disait et je le disais à cet auditoire que la pension unique était une condamnation à mort. Madame la ministre, aujourd'hui, vous l'annulez. Mais c'est tant mieux. Mais moi qui vous parle, je suis déjà mort. Je reviendrai.
0: Merci de nous revenir, M. Jean-Félix, et de lancer déjà le ton, donner le ton déjà à cette émission. C'est le mur des lamentations pour vous qui nous prenez à l'instant, que ce soit à l'intérieur du pays, à Libreville, en Toumakango et même à l'extérieur. C'est bien le mur de lamentations, le 066-21-91-16. Et bien, notre numéro de téléphone, autre auditeur au bout du fil, on va le prendre, on va l'écouter. Allô.
2: Allô, madame.
0: Bonjour, monsieur.
2: Le plus jeune à l'appareil.
0: Nous vous écoutons, le plus jeune. Bonjour.
2: C'est bien pour vous relater un peu les faits qui se sont passés hier à Pikele. Donc, à Tchon, nos grands patrons allaient, ils sont allés poser la première pierre de 3000 et quelques logements qui seront construits. Très bien. Et madame Nati, la seule chose qui m'a intrigué dans la vidéo de monsieur Cash, madame Nati, monsieur, il s'appelle comment, Seydou Kane, va chercher quoi à l'inauguration des bâtiments de côté. Et monsieur Oyima, madame Nati, pourquoi ce sont les mêmes qui financent les projets de l'État? C'est une question qu'on vient un peu méditer. Ou bien, bon, si je m'auto-édite, madame Nati, c'est que monsieur de la longue réflexion avait raison que notre État n'a plus d'argent. Et que madame Nati, les grosses têtes comme monsieur Henri-Claude Oyima et monsieur Seydou Kane financent désormais la présidence de la République. Si c'est 6 000 milliards ou 60 000 milliards que lui-même il a dit hier, monsieur Oyima, madame Nati, comment ça se fait qu'un individu va financer les travaux de la présidence de la République pour un peu. Peut-on nous expliquer, Madame Nadi? Ça sont les choses qu'on ne voit que dans les films. Ça ressemble un peu à El Capo, Madame Nadi. Là où, oui, je vous vois la cocaïne, excusez-moi du terme à l'antenne, Madame Nadi, et puis, je reviens dire que, bon, désormais, je suis président. Madame Nadi, avec tout ce qu'on a vu pendant le procès, là, le même monsieur l'a revu encore pour le financement des choses de l'État gabonais. Mais Madame Nadi, ce qu'on n'a rien fait, pourquoi avoir immobilisé tout ce monde-là pour faire ce procès? Pourquoi, Madame Nadi? Donc, monsieur de la longue réflexion a raison de dire que cette entité-là détient toutes les marchés et tout l'argent du Gabon. Mais Madame Nadi, c'est compliqué. Hein. Mais bon, je suis à l'écoute.
0: Restez à l'écoute et merci pour votre première intervention. On va prendre un autre auditeur après vous. Allô?
3: Allô?
0: Allô, bonjour.
3: Oui, Madame Nadi, bonjour.
0: Bonjour, monsieur Melchior.
3: Bonjour également à tous les auditeurs. Alors, je viens rapidement répondre au plus jeune en lui disant que en réalité, ces interrogations peuvent se comprendre, mais c'est pas vraiment ça. Monsieur Henri Claude Hima, il finance les projets de l'État via une banque. Donc c'est la banque, c'est une personne morale. Mmh. Et c'est la banque qui finance. Ça existe dans tous les pays du monde. C'est pourquoi on parle de dette intérieure. Quand l'État a une dette intérieure, c'est parfois vis-à-vis des banques, vis-à-vis des entreprises qui ont exécuté des travaux qui n'ont pas encore été payés, vis-à-vis des banques qui ont prêté de l'argent à l'État qui ne sont pas encore fait rembourser. Voilà. Donc c'est tout à fait normal, c'est un mécanisme financier. L'État peut s'endetter auprès des bailleurs de fonds à l'international, également auprès des banques nationales et même de la sous-région. Ce qui intrigue, et je l'ai dit hier, c'est que, en ce qui concerne la construction des logements, ce mécanisme-là avait déjà été mis en place en 2012, si mes souvenirs sont bons. Ça concernait les 3 000 logements ou 5 000 logements promis par an par le pouvoir précédent. Et on a vu les conséquences de ces mécanismes-là. Qu'est-ce qui nous dit qu'aujourd'hui, les choses vont aller jusqu'à leur terme? Qu'est-ce qui nous dit que les bâtiments en construction seront achevés? Est-ce qu'on a tiré les leçons du passé? Ce sont les questions qu'on se pose. Et moi, quand j'appelle ici, en fait, j'attire l'attention de nos concitoyens. Et je leur dis, arrêtons de nous attarder sur les banalités. Lorsqu'un État met dans son budget la construction d'une route, d'un pont, d'une école, d'un commerce, d'un immeuble administratif et autres, c'est du régalien tout ça. Ce n'est pas un miracle. Ce n'est pas fait avec l'argent de quelqu'un. C'est l'argent de tout le monde. Et Dieu nous a permis de naître dans un pays avec des ressources naturelles. Voilà. Moi, ce que j'attends du gouvernement et du président de la République, c'est de nous sortir des cotisations à la CNSS et du système de répartition. Le système qui veut que ce sont les actifs de maintenant qui supportent la retraite, la pension de ceux qui sont retraités aujourd'hui. Ce système-là n'est pas viable au regard du contexte gabonais, au regard du taux de chômage. C'est là où on attend le gouvernement. Réfléchir à comment faire pour que tout le monde ait sa pension au moment de sa retraite. Réfléchir à comment faire pour que la GNAMGF ne soit pas une vue de l'esprit, pour que tout le monde soit assuré et que cette assurance-là marche réellement. C'est ça, quand on vote quelqu'un, c'est sur ces aspects-là qu'on attend. Comment expliquer que la boîte de sardines aujourd'hui se trouve à 600 francs CFA? Ce sont ces questions-là auxquelles les gouvernants doivent répondre. Ce n'est pas sur la construction des bâtiments. Et j'ai envie de finir en disant que le Gabonais, il arrive à construire au fin fond des PK, au niveau d'un Kolngoum. Vous voyez un Kolngoum, là où il y a des antennes, il y a des maisons juste à côté. Imaginez-vous comment ils ont fait pour transporter le ciment jusqu'à là-bas. Ça veut dire que le Gabonais a juste besoin d'une chose. Qu'on viabilise les parcelles, qu'on lui donne une parcelle viabilisée avec addition d'eau et courant. Qu'est-ce que nos gouvernants ne comprennent pas? Je reviendrai. Merci.
0: Merci, monsieur Melchior, déjà pour le ton. Auditeur au bout du fil. Allô.
4: Oui, allô, madame Nathalie.
0: Monsieur Lalo, bonjour à vous.
4: Comment allez-vous?
0: Nous allons bien, merci.
4: On va aller un peu dans la réflexion.
0: Réfléchissons.
4: Madame Nathalie, oui, vous avez combien d'entités financières bancaires au Gabon?
0: Il y en a quand même un nombre. Hein?
4: Bon, ok. Ces banques-là ne fonctionnent pas de la même manière. À part si vous créez un logiciel à part qui n'a rien à voir avec le fonctionnement bancaire international, parce que toutes les banques fonctionnent de la même manière. Bon, pourquoi les mêmes banques ne font pas le même chiffre d'affaires? Qu'est-ce qu'il y a aussi de spécial par rapport à cette entité? Il faut nous dire. Depuis, on ne parle pas d'aujourd'hui, on parle depuis 50 ans. 50 ans, il y a eu quoi au Gabon que cette entité soit la suprême par rapport à toutes les autres entités? Il y a eu quoi au Gabon? Qu'est-ce qu'on ne décrit pas dans le pays? Qu'est-ce qui prouve que dans un pays, pendant 50 ans, vous pouvez faire autant de chiffres d'affaires? Qu'un pays là où il y a le chaos, le chômage, il y a tout. Les gens pleurent tous les jours, jusqu'au 20e siècle. Qu'est-ce qui prouve que vous pouvez faire un tel chiffre d'affaires? Allons-y réfléchir. Pour qu'il y ait une justification que telle entité puisse faire autant de prêts. Pourquoi ne pas prendre dans les autres entités? Ils font le même travail, ils ont les mêmes clients. Ils peuvent aussi assez, ils sont en bourse, ils ont tous des lignes budgétaires à la BAC. Pourquoi? Puisque vous devenez l'alpha et l'oméga. Pourquoi vous devenez l'alpha et l'oméga? Pourquoi vous embrigadez les autres? Vous venez dire que c'est normal. Pourquoi on embrigade les autres? Pour que vous vous sauvez le sommet de cet art. On a parlé ici des recettes et des impôts. Où est-ce que rentraient les recettes? Pourquoi aujourd'hui les recettes vont au trésor public? Mais il faut bien qu'on nous justifie là où elle était. Elle était où? Combien d'intérêts ça a généré là où elle était? Point d'interrogation. On n'a toujours pas de réponse, ce n'est que des questions. Donc c'est un chiffon. On n'est pas un petit. On nous dit bien aujourd'hui que nos richesses soient transformées parce qu'on n'avait rien, on nous donnait les chèques. Alors donc ça voudrait dire qu'on n'a que les miettes. Et comment qu'on n'a que les miettes et que l'État n'a rien? C'est vous qui avez quelque chose. Comment vous justifiez ça? Arrêtons de blaguer. Moi je veux toujours dire, et je répète, celui qui est le problème du Gabon, c'est l'intellectuel. Autant d'intellectuels économistes, autant de tout ce qu'on a des docteurs. Un pays n'arrive pas à décoller. Comment vous justifiez ça?
0: Revenez-nous, monsieur Lalongo.
4: Oui, madame, je suis à l'écoute.
0: Oui, reste à l'écoute, ce n'est que la première partie. Où est-on au bout du fil? Allô?
5: Allô?
0: Allô?
5: Madame Nathalie.
0: Monsieur.
5: Bonjour. J'avais dit je n'allais plus répondre, mais bon, je vais quand même répondre. Hein, c'est la question. Lorsque je réponds au plus.
0: Allô? Quelques coupures, difficultés des connexions, oui.
5: Normal. Tous les pays du monde, c'est la même chose. Vous allez trouver les mêmes pratiques, c'est-à-dire l'État a plusieurs sources de financement. Par des banques étrangères et par des banques nationales. Maintenant, la question que l'homme de la très longue réflexion pose, je crois bien qu'il connaît déjà la réponse. On a suivi tous le procès de Sylvia et Nourdine. Mm-hmm. L'entité en question, qui ne veut pas souvent nommer, a été citée à maintes reprises là-bas. Donc, il a déjà des réponses. C'est peut-être une question rhétorique, mais il a déjà des réponses. Mais moi, j'ai envie de lui dire que, au lieu de regarder
3: le doigt qui montre la lune, il vaut mieux regarder la lune. Qu'est-ce qui fait en sorte que cette entité, comme il l'appelle, soit toujours aussi forte alors qu'on a changé de régime? Alors, donc, posons-nous les bonnes questions. Ça voudrait dire que ce qui fait la force de cette entité, c'est le pouvoir exécutif. C'est pas ça, Madame Nati.
0: Apparemment.
3: Ben voilà. Donc, au lieu de s'en prendre à l'entité et celui qui la dirige, il va falloir alors s'en prendre à l'exécutif qui confère toujours autant de poids, autant de pouvoir à l'entité en question. Qu'est-ce qui fait ça? On nous a dit pendant le procès que le compte du président était domicilié là-bas et que les mouvements se faisaient là-bas. Ben, ça veut dire qu'il s'agit de quoi là? Il s'agit là d'une simple décision politique pour mettre un terme à cela. Si tant est que c'est pas fait. Et donc, voilà, c'est souvent plus facile de taper là où il y a moins de risques. Mais il faut taper là où il y a plus de risques. On va voir comme si on est courageux. Merci, je reviendrai.
0: Merci de nous revenir, monsieur Melchior. Un autre auditeur au bout du fil. Allô?
6: Allô?
0: Allô, bonjour.
6: Oui, bonjour, monsieur Lalonde-Flexion, monsieur Melchior et l'ensemble des auditeurs. Bonjour, Mathieu.
0: Bonjour.
6: Moi aussi, je ne comprends pas. Pourquoi le Gabon n'a pas l'argent dans le trésor public? Pourquoi le trésor public gabonais ne peut pas financer les travaux de notre pays? Pourquoi c'est les banques étrangères et les banques soi-disant? Parce que si nous voyons que notre argent public va dans les banques privées, les banques là sont privées. Mais où sont les banques de l'État? C'est pas le trésor public. Pourquoi l'argent du Gabon n'est pas à part dans notre trésor public? C'est une question que je pose. Je demande à tous les intellectuels, hein. Pourquoi seulement les banques? Oui, mais c'est maintenant. Tous les pays du monde, oui, comme vous avez dit, tous les pays du monde font. Mais ici au Gabon, on ne peut pas avoir nous-mêmes notre force bancaire pour financer nos travaux. Une décision de l'autorité, c'est moi je vois. Sur les guides qui recommandent le pays. C'est une décision qu'il doit prendre pour que l'agent du Gabon va dans le trésor public, pas dans les privés. Ce qui fait défaut. Parce que les privés, eux, veulent leurs intérêts. Et les intérêts du Gabon sont en priorité aux Gabonais d'abord, pas aux privés. C'est...
0: Autorité au bout du fil. Allô? Merci, monsieur Lambert. Allô?
7: Oui, allô, madame, bonjour.
0: Bonjour, monsieur TG.
7: Comment vous allez? Salut à tous les autres. Madame Nati,
0: monsieur.
7: Je voulais attirer un peu l'attention du chef de l'État pour la cité qu'on appelle Cité Lumière à Mindoubé.
0: Cité Lumière.
7: Comment les gens de là-bas ont fait pour avoir les terrains. Parce que quand tu vas là-bas, aucun Gabonais n'a le terrain là-bas. Mais c'est toute une cité. Mais c'est les Camerounais qui vont. Les terrains là-bas.
0: C'est des quelques...
7: Je veux savoir comment ils ont fait pour avoir ces terres.
0: C'est de quel côté?
7: Merci.
0: Ah oui, merci en côté G, mais c'est de quel côté de Mindoubé? Mindoubé 1, 2, 3, c'est quelle cité? C'est quel Mindoubé? Où l'été au bout du film? Voilà, voilà pour rendre. Allô? Oui, monsieur le plus jeune.
8: La question, amène une autre question.
0: On vous écoute.
8: Madame, c'est quand tu prends près de 6 000 milliards à l'État, n'est-ce pas? Comment l'État va-t-il faire pour lui rendre son argent? Madame Natissa, vous devez dire que il sera certainement un bon partenaire des sociétés minières et j'en passe. Et Madame Natissa, 6 000 milliards qu'il prête à l'État, l'État va rendre avec quelques... Parce que c'est ça aussi, hein, Madame Natissa. Comme dit monsieur de la très très longue réflexion que je salue toujours au passage, qu'on dirait qu'ils sont en train d'amener notre grand là sur un terrain miné, après 5 ans ou 6 ans, il va commencer à chuter et il va applaudir. Parce que Madame Nati, on ne peut pas, donc ça voudrait dire que normalement le budget de fonctionnement du Gabon est tiré des BGP. Donc il avait raison de dire qu'il pouvait prêter 7 milliards à l'État. Et Madame Nati, Si on multiplie le nombre de Gabonais vivant au Gabon, mais le nombre de ces banques à l'étranger, Madame Nati, il pourrait justifier vraiment le bénéfice qu'il a comme ça, là, Madame Nati. On parle de 6 000 milliards. Hein, Madame Nati.
0: Oui, mais c'est
8: je vois ici, c'est Ibukan à côté. Je vois ici, Monsieur Jean-Claude Oyima. Et Madame Nati, ces deux personnes-là, ces deux personnalités, Madame Nati, ils n'ont pas travaillé pour l'ancien système-là.
0: Question.
8: La Youpol, la Youpoutib, avec tous ceux qui étaient autour. En tout cas, Madame Nati, je suis à l'écoute.
0: On continue dans le cadre de votre émission de milieu de lamentation de autres auditeurs au bout du fil. Allô?
9: Allô?
0: Allô, monsieur. Autre auditeur au bout du fil. Allô?
9: Allô?
0: Allô, monsieur.
9: Bon, je crois que le plus jeune...

0: initiée, je crois que c'était 100 milliards à l'époque, de BCFI.
1: Il est parti, Monsieur Melchior, merci de nous revenir. 066 21 91 16, un autre auditeur au bout du fil. Allô?
2: Oui, Madame Nati.
1: Monsieur, la même réflexion.
2: J'ai dit déjà merci à Monsieur Melchior parce que c'est vrai, j'ai des réponses. Je ne vais pas vous les mentir. Mais c'est d'interrogation que je vais mettre.
1: Lui aussi, à court ce mois de crédit, veuillez recharger, je vous en prie, et révélez-nous.
3: Bonjour,
1: dans...
3: monsieur l'homme de la télé, dans réflexion, et monsieur Melchior. Essayez de nous édifier. Il n'y a pas très longtemps, les impôts, on nous a imposé une taxe d'habitation. Et la retenue, je crois, se faisait au niveau de la SEG. Par conséquent, cet argent retenu par la SEG prend quelle direction? Elle prend dans les recettes de la SEG ou devrait aller directement ou être reversée au niveau du trésor? Et là, par conséquent, au milieu là, se trouve et génère des intérêts. Il y a des pourcentages. Il y a les impôts. Il y a la SEG, il y a les actionnaires, je suppose. Je reviendrai.
1: Révélez-nous, monsieur Jean-Félix, au lutteur au bout du fil. Allô?
2: Oui, madame.
1: Monsieur, la même réflexion, vous écoute.
2: Bon, j'ai déjà dit merci à monsieur Nerfeur pour la réponse. Je l'avais. Mais c'est souvent bien que quelqu'un d'autre puisse donner les réponses à mes questions. C'est exactement ça. Bon, Madame Nati.
1: On vous écoute.
2: Bon, est-ce que l'État gabonais a déficit de 60 milliards?
1: Je crois pas.
2: Je veux savoir. Est-ce que toutes les richesses de l'ensemble du pays est inférieure à 7 000 milliards de l'entité qui gère? Le président de la République n'a pas la voix. Son projet de société de 7 ans, nous, on fournira de l'argent. Est-ce que les recettes du pétrole, du manganèse, de l'or, tout ce qu'il y a comme exploitation dans ce pays, sont inférieures à ces montants? Posons-nous la question. On peut comprendre que les emprunts qu'on peut faire à la barre de la Banque mondiale, c'est normal parce qu'on n'a pas de l'argent en ressources. Donc, ce qui fait que une fois qu'on emprunte de l'argent et que l'argent nous est reversé, à partir de là, nous payons nos dettes. Donc, ça voudrait dire que actuellement, il n'y a pas de fonds dans l'État et c'est une banque qui devient supérieure au budget de l'État gabonais parce que l'État n'a rien. C'est des questions, c'est normal parce que ce qui se passe chez nous, sincèrement, on ne vit pas ça. Nous, on suit les informations partout, on n'attend pas autant d'interrogations pendant que ce pays existe. Vous allez regarder tous les pays, même en Guinée équatoriale. Vous n'allez pas entendre que c'est une entité qui a construit la Guinée équatoriale. Voilà pourquoi, Madame Nati, je vais terminer par là. J'ai toujours dit ici, si vous vous rappelez, je le répète souvent, Léomba ne nous doit pas. Omar Bongo ne nous doit pas. Parce que Omar Bongo, celui qui a conçu le Gabon. Donc ça voudrait dire que durant les 50 ans d'Omar Bongo, il n'a jamais touché l'argent de l'État. Écoutez bien ce que je dis. Vous allez comprendre. Omar Bongo est parti. Il a conçu le pays avec son argent. Ali Bongo est venu. C'est Ali Bongo qui a conçu de l'argent. Donc lui aussi n'a pas encore touché l'argent de l'État gabonais. Donc, aujourd'hui, là où nous sommes là, il ne faut pas qu'on amène aussi que demain, nous disons que le président actuel a conçu le pays avec son argent et non l'argent de l'État. Donc ça voudrait dire que

0: ces chefs d'État-là. Madame Naki, vous n'imaginez pas combien d'économies l'État gabonais est en train de faire en ce moment. Parce que l'argent de l'État n'a pas été encore touché. Écoutez bien ce que je dis. Donc ça voudrait dire que nous, les Gabonais, sincèrement, si nous devons réclamer quelque chose à l'État gabonais et non à un individu, donc ça voudrait dire que celui qui va venir rendre, mettre le Gabonais dans sa dignité, c'est celui-là qui viendra travailler avec l'argent de l'État gabonais. Écoutez bien ce que je dis. Moi, je ne cherche pas à tendre le doigt pour regarder le sommet. Monsieur, je connais la phrase. Je ne voulais pas le dire ici pour déranger les gens. Heureusement que mon oncle l'a dit à la matinale. Donc attention. Madame Lati, je vous écoute.
1: Restez à l'écoute, monsieur, la longue réflexion. Notre auditeur au bout du fil. Allô?
2: Allô?
1: Allô, bonjour.
2: Mais je sens que là, j'ai le tiroir, j'ai trouvé le secret. Alors, j'ai envie de dire que les mêmes interrogations se posent, et surtout, ça se pose avec acuité parce que, vraiment, on apprend souvent à aller lire, regarder le passé. Et je suis tombé sur un document en ligne qui précisait effectivement que l'entité, moi je dirais BGFI, et je n'ai pas peur de citer le nom, puisque c'est une banque, c'est une personne morale, avait prêté 100 milliards à l'État gabonais en 2012 pour la construction des logements. Je crois, les trucs des bassins, le relogement de ceux qui vivaient autour des bassins vers fond. Et apparemment, ça s'est mal passé, puisque les chantiers ne sont pas allés au bout. C'est pourquoi je pose la question, quand on utilise le même mécanisme aujourd'hui, qu'est-ce qui nous dit que ça va marcher cette fois-ci? A-t-on tiré les leçons du passé? C'est ça le problème de notre pays. Et après, moi, vous savez, Madame Nati, pour moi, ces aspects-là, c'est subsidiaire. Quand je le dis, les gens ont tendance à penser que on ne veut pas le développement du pays. Mais non, le développement du pays se fera. Peu importe qui sera à la tête du pays, on va toujours construire des logements, on va toujours construire des routes. Mais l'homme qui est au centre de tout ça, est-ce qu'il est pris en compte? Ce qui fait la différence entre la France et d'autres pays en toute objectivité, c'est le côté social des mécanismes mis en place par l'État français. Vous savez, tout le monde rêve d'aller aux États-Unis, mais je vous assure, tout le monde ne peut pas vivre aux États-Unis. Un pays capitaliste, c'est un pays où chacun pour soi, Dieu pour tous. Il n'y a pas d'assurance maladie aux États-Unis, universelle. Et chacun se démerde. Il n'y a même pas la solidarité familiale. Aux États-Unis, vous perdez votre emploi, vous allez dormir dehors. Un SDF. À un moment donné, prenons aussi ce qui est bien chez les autres. En France, on peut tout dire des Français, mais sincèrement, leur système social est l'un des meilleurs. Et ils consacrent beaucoup d'argent à le maintenir en vie, à le maintenir en place. C'est pourquoi je dis souvent, le social coûte cher. Madame Nati, le social, il coûte extrêmement cher. Mais il faut de la volonté politique. Il faut assainir le pays. Il faut sortir de la corruption. Mais sans le social, que serons-nous? Sans le social, la génération future sera quoi? Et nous sommes dans un pays de rente, mon Dieu, on a le pétrole, on a le manganèse, ce que la France n'a pas, et personne n'en est propriétaire. Pourquoi ne pas mettre ces ressources, les revenus tirés de ces ressources-là, pour faire réellement dans du social, pour s'occuper de l'homme qui est au centre de tout. Donc les débats sur la construction des logements, mais le Gabonais n'a pas demandé à construire, à qu'on lui construise une maison. Le Gabonais même aide maçon peut avoir une maison et généralement, quand on arrive dans nos quartiers populaires, vous allez trouver un aide maçon qui a construit sa petite maison en dur, sa chambre, salon, cuisine, douche. Mais vous imaginez ce Gabonais-là, s'il avait la possibilité d'avoir un terrain viabilisé, avec toutes les commodités, il aurait construit une belle maison. Donc moi je me dis toujours, au Gabon il est plus facile de se lancer dans le BTP parce que c'est le moyen le plus rapide et le plus sûr. de devenir riche. Parce que là-bas, il y a la surfacturation. Là-bas, il y a des rétrocommissions. Je reviendrai.
1: Merci de nous revenir, monsieur Melchior. Auditeur en ligne. Allô? Allô?
3: Bonjour, madame Nadine.
1: Bonjour, monsieur le panafricain.
3: Oui. Madame Nadine, je dis bonjour à tous les auditeurs. Vraiment, merci, monsieur Melchior. C'est comme ça. Nous, les Africains, on ne sait pas là où on part. On a tout ici en Afrique. Monsieur Melchior, il a raison. On a tout ici en Afrique. Moi, je vous demande chaque fois là, pourquoi nous, les Africains, on part à l'école. C'est pour faire quoi? C'est pas pour nous résoudre nos problèmes de nos populations africaines. Ce qu'il a parlé là, c'est la vérité. Là, en France, ce qu'il a dit, c'est la vérité. En Amérique, ce qu'il a dit, c'est la vérité. Mais en Afrique, ici, là, moi, ce que je vois, et madame l'a dit, c'est les gens qui ont l'argent, qui travaillent avec les gens qui ont l'argent. On oublie les pauvres. Pourtant, l'Afrique, c'est pour tous les Africains. Ce n'est pas pour les riches seulement, moi, je crois. Ce que je crois, madame l'a dit. Ce n'est pas pour les riches seulement. Il faut que les gens qui nous dirigent, il faut que les gens qui nous dirigent arrivent à avoir une bonne vision, la bonne vision. La bonne vision, c'est quoi? C'est pour faire ce qui va arriver après. Ce qui va soutenir nos jeunes africains. Regardez comment les jeunes africains vont mourir dans les mers méditerranéennes, ça ou pas? Des milliers de jeunes. Pourtant, ils ont leur diplôme dans la poche. Ils partent mourir là-bas à cause de quoi? À cause de pauvreté. Pourtant, on a tout en Afrique ici, là, madame l'a dit. C'est que, monsieur, comment on dirait? L'ancien président de la République française, M. Sarkozy, il a dit que la France n'est pas riche, mais la France est intelligente. Et c'est nous les Africains qui n'ont pas l'intelligence, madame la. Il faut qu'on puisse avoir la bonne vision. Travailler, c'est nous. On part à l'école pour travailler. On ne part pas là-bas pour écrire une convocation seulement pour embêter les pauvres, madame l'a dit. Il faut qu'on réfléchisse. Il faut qu'on ait la bonne vision. Je vais revenir, madame.
1: Revenez-nous.
3: Je salue tous les auditeurs.
1: Nous vous saluons aussi, cordialement, monsieur Diallo. Auditeur au bout du fil. Allô?
4: Allô, bonjour, madame Nadine.
1: Bonjour, monsieur.
4: Comment ça va?
1: Je vais bien, merci. Vous aussi, je crois.
4: Je peux faire une petite blague. Une toute petite blague.
1: Allez-y.
4: Juste, comme vous répondez souvent, allô? Ok, bref. Je voulais juste dire... écoutez, moi, je me dis, moi, le système de l'école en Afrique, c'est un système rétablien, récemment. Et on fait, je ne sais pas, du CP1 au CM2, du CM2 du CP1 au CM2, CM2, 6e, 6e, terminale, après, nous faisons encore progresser. Mais en finition, quand on arrive dans l'administration, on se rend compte que on est tout ce qu'on a regardé, durant tout ce cursus-là, on ne pratique même pas ça dans nos administrations, rien. Qu'est-ce que le lancer de quoi ça nous a servi pendant qu'on travaille dans les administrations? Ça nous a servi à rien. Le grimper, ça a servi à quoi? Rien. Pour moi, je dis, c'est juste pour nous retarder, c'est tout. C'est juste le meilleur système pour retarder les gens, c'est tout. Et moi, je voulais encore ajouter un dernier mot, c'était pour dire... je me soucie vraiment de l'ethnie au Gabon. Parce qu'aujourd'hui, je me rends compte qu'il y a beaucoup de jeunes qui ne savent plus parler leur ethnie. Et même les parents d'à présent n'éduquent plus les enfants à parler l'ethnie. Je ne sais pas si on peut avoir ce genre de programme-là maintenant dans nos écoles actuellement. Sincèrement, c'est un gros problème. Et l'ethnie va se perdre dans l'avenir. C'est ce que moi, je suis en train de voir actuellement. Sincèrement. Merci, c'est l'homme qui ne rate jamais son émission.
1: Merci encore à vous, hein. L'homme qui n'ira jamais sans en émission 066-21-91-16. C'est depuis un moment que l'émission a commencé. Ça parle du social, ça parle du bien-être, ça parle du logement aussi. Hein. Tout ça pour redonner la dignité aux Gabonais. 066-21-91-16. 066-21-91-16. C'est bien notre numéro de téléphone. Si tu pouvais bien parler encore, de pouvoir introduire un système d'apprentissage de langue. maternelle, si vous voulez, nos ethnies, au centre même de nos établissements, parce que plusieurs se perdent, et parce que les parents aussi, s'il faut dire, n'apprennent, n'enseignent plus, n'introduisent plus les langues vernaculaires maternelles à nos différents enfants. Et là, tant soit peu, on risque de perdre nos différentes cultures diverses, soit-elles. 066 21 91 16, on va penser tout le temps au bout du fil. Allô?
5: Bonjour.
6: Je veux dire, là, il parle seulement, l'auditeur qui n'ira jamais son émission, là, il parle seulement du grimper et du lancer du poids.
1: Lancer du poids.
6: Mais LN Expo, vous en savez à quoi?
1: Il n'a pas voulu citer ça, sûrement.
6: Hein, Madame Nati.
1: C'est ce qu'il n'a pas voulu citer, tout ça.
6: Voilà. Probabilité, ça nous a servi à quoi? Madame Nati, il y a deux choses qui tuent l'Africaine. Je vais vous les citer.
7: Bonjour.
6: L'école et l'église. Est-ce Madame Nati, l'école, pourquoi? L'école peut te garder de la du CP1 jusqu'en cinquième année d'université médecine. Madame Nati, tu ne deviens jamais médecin. Tu finis par contre comme nos frères d'armes, tu finis à l'armée. Je vous dis quoi, Madame Nati? L'église, parce que l'église, tu peux prier jusqu'à... Tu ne vas jamais ta bénédiction. Parce que, Madame Nati, on a mal compris les choses. On dit, monsieur, le panafricain de derrière l'hôpital, Madame Nati, l'école, c'est pour aller apprendre à lire, à écrire. C'est le West Africain qui a compris ça depuis que c'est fini. On passe à autre chose. Tu sais compter de 1 à 10, c'est que tu peux déjà compter l'argent. C'est bon. Et Madame Nati, ici là, tu n'as pas appris jusqu'à Bac plus 60. Bon, mes frères qui sont avec moi là et mon père qui est à côté de moi là, c'est que tu n'as pas fait d'école. Tu n'as pas fait d'école, Madame Nati. Voilà un petit problème qu'on dit aux Gabonais de résoudre. Comment faire pour avoir le fonds de financement pour l'État? On est tous bloqués. Il n'y a qu'un seul homme qui a dans sa... Que quand le cerveau d'Omar est bloqué, c'est plus qu'à la République qui est bloquée. Sur ce, Madame Nati, je suis à l'écoute.
1: Et restez à l'écoute, on va prendre cet auditeur qui cogne. Allô?
8: Oui, Madame la ministre des Affaires sociales, je ne vous ai pas entendu parler concernant les handicapés, de leur allocation, d'une augmentation, rien du tout. Voilà, ils sont là. À 75 000 francs par an. Mais, monsieur le ministre de la Communication, vous avez été évasif concernant la situation des cotisants de Gabon Post. Il faut payer. Annoncez devant les deux chambres du Parlement qu'il faut payer. Et vous êtes là. Non. Pourquoi? Des interventions à l'Assemblée nationale ou au Sénat. Ah oui, j'ai compris. Mais il n'y a que le président de la chef du gouvernement pour nous édifier. Et c'est pourquoi tout le temps, je le dis, les 100 jours sont épuisés. Logiquement, le président de la République, chef de l'État, chef du gouvernement, devait s'exprimer devant les deux chambres du Parlement et s'adresser au peuple gabonais, représenté par les élus du peuple. Voilà, c'est tout. Et c'est ce que nous attendons. Ensuite, mais Madame la ministre de la Santé, mais vous freinez de parler de la main-d'œuvre non permanente. Vous ne parlez que des fonctionnaires. Finalement, et comme je le dis, ben la main d'œuvre non permanente, diplômée ou non diplômée, font les manœuvres des agents de l'État, donc des fonctionnaires. La prime de cotation pour les fonctionnaires d'une même fonction est à 80 000 francs CFA pour la main d'œuvre. 10 000 francs, c'est quota. Mais vous ne voyez pas que
2: Il y a une injustice là qui perdure. Je reviendrai.
1: Merci, monsieur Jean-Félix. Auditeur au bout du fil. Allô?
7: Monsieur Lambert qui revient.
1: Monsieur Lambert.
7: Ah, j'ai revu mon petit Kennedy depuis le lieu à l'Assemblée. Moi, je prie. Est-ce que les Gabonais, comme nous autres là, parce que pour avoir un logement au Gabon, ceux qui ne travaillent pas, c'est un problème. Tu n'as pas de qualité, tu es apatride. Et pourtant, moi, j'ai un permis de conduire. J'ai ma qualité nationale qui est périmée. Pourquoi ne pas aller seulement pour qu'on établisse un permis? Il faudrait que je parte chercher les souches. Et quelquefois, les souches là pour trouver, c'est un problème parce que quand tu vas arriver, il n'y a pas. Là, il faut aller au tribunal parce que là-bas, au tribunal, il faudrait que tu fasses un jugement spécifique pour que tu puisses avoir la qualité nationale biométrique actuellement. Vous voyez, tout ce travail-là. Parce que il y a des Gabonais qui ne seront plus Gabonais. Apatis. Quand tu n'as plus les papiers, tu es apatis. Et dans le programme du chef de l'État, si on veut arranger tous les Gabonais, toi, tu n'es pas dedans. Est-ce qu'il y a des Gabonais qui sont plus forts que les autres dans ce pays? Un étranger pour avoir un papier facilement. Un député pour avoir un papier de la qualité, c'est facilement. Mais toi, on te dit, tu n'as pas. C'est pour te dire, va mourir une fois dans la tombe, on t'enterre, et puis le Gabon continue. Nous, les riches, on continue à être riches, et les pauvres vont mourir. C'est ce que je vois. Et le problème de la banque. J'ai souvent dit, c'est que la guerre des banques, elle est dangereuse. La guerre des banques. Quand un pays vend son pays à une banque privée, c'est que tu vends au Gabon. Et nous allons vivre. Les dettes qui vont rembourser. Nous, on part, mais le Gabon reste dans les dettes. Pendant que vous dirigez le Gabon avec les dettes, vous privatisez le trésor public, l'argent du Gabon, ça va nous déprimer. Est-ce que c'est ça, c'est convaincu pour les équipes de pays? Je l'écoute.
1: Restez à l'écoute de M. Lambert, on va prendre un auditeur qui vient juste après vous. Allô?
9: Oui, bonjour, madame.
1: Bonjour, monsieur Frédéric et toi.
9: Bonjour à tous les auditeurs. Oui, moi aussi, je me pose des questions en tant que citoyen gabonais. Moi, la question que je me pose est aux autorités. Mais supposons que le monsieur qui réclamait sa victoire en 2023 contre Ali Bongo Ondimba et qui passe au pouvoir, est-ce que vous croyez que le cinéma que nous voyons aujourd'hui là devait exister? Je ne pense pas. Notre président venu au pouvoir, on a acclamé tous, croyant qu'il est venu dégager le système. Mais or, c'est venu enlever quelques individus que les Gabonais pensaient, sauf que moi, parce que je le disais toujours, même à l'époque d'Ali Bongo Ondimba, que le problème du Gabon, ce n'est pas la famille Bongo, c'est tous les Gabonais. Et aujourd'hui, je pense que j'ai raison. Puisque le même système est là, bon, tous ceux qui sont autour du président aujourd'hui, avec l'argent, ils sont devenus, parce que personne ne pourra montrer ici au Gabon, lorsque le Gabon a été créé après le feu du président, le deuxième président, le premier président, je ne pense pas que quelqu'un avait un parent ici qui était milliardaire, qui avait des plantations, qui ont fait en sorte aujourd'hui qu'ils deviennent des milliardaires. C'est l'enjeu du pays. Ils sont devenus milliardaires parce que pour être milliardaire riche dans ce pays, il faut être dans ce système qu'on n'arrive pas à déstabiliser aujourd'hui. Bon. Cette banque, on ne peut pas citer, oui. Bon. On a suivi le jugement de Nourdine. Ici, on nous a parlé de cette banque. Ce monsieur a été cité. Mais s'il est aujourd'hui toujours là. Et pourtant, le procureur disait, les noms qui ont été cités seront appelés à la barre. Où en sommes-nous aujourd'hui? Vous circulez librement dans Libreville, avec l'argent du contribuable, vous bien logez, vous mangez matin, midi et soir, pendant que nous qui avons appelé le 30 août 2023, on continue à se lamenter, on continue à pleurer. Mais en réalité, si ce monsieur aurait pu le pouvoir, tout ce monde qui sont aujourd'hui les milliardaires là, vous devez rendre compte. Vous devez me rendre compte. Il allait vous faire ça dur, et ça c'est sûr et clair, parce que si vous êtes toujours là maintenu, parce que ce système est encore là, le problème n'était pas dit Bongo. Le problème, c'est vous qui êtes là dans le système là, qui est planté. Dans les neuf, là, ce sont des racines inférieures qui sont dans les neuf provinces du Gabon. Mais la racine principale est plantée là, ici à Libreville. Mais il faut un vrai leader pour couper la racine principale et commencer à couper les petites racines inférieures qui se trouvent dans les provinces là. Parce qu'on ne comprend pas. On ne comprend pas comment les gens peuvent toujours voir les mêmes bouilles qu'on a décriées hier autour du président que les Gabonais ont élu le 12 avril. Non, mais c'est quand même triste. Hein? Seul Dieu. Il y a peu qui sont sur au Gabon et que Dieu les écoute. Mais comme Dieu, c'est un Dieu qui n'est pas pressé. Lui, le temps que vous jouez avec lui, lui rit. Il se moque de vous parce que le jour qui va sanctionner. Moi, je ne m'étonnerais plus, je me posais même des questions parce que je saurais que le temps de Dieu est arrivé. J'allais terminer.
1: Merci encore à vous, M. Frédéric et toi. Autre du tour au 066-21-91-16. Allô? Ils sont des salons fessiers. Veuillez avoir de la patience. Revenez au 066-21-91-16. Exposez ce qui vous tire le pied, nos auditeurs en ligne. Allô?
10: Allô?
1: Allô, monsieur?
10: Oui, madame Nadine. Oui. Mais j'ai de la patience, ça a sonné longtemps. Après, ça a coupé, c'est pas moi.
1: Merci. Alors, de nous revenir.
10: Comme je suis royal, là, je suis patient. Ah. Je sais que je vais passer.
1: D'accord.
10: Et je tiens à féliciter monsieur Frédéric et toi, vraiment, il a tout résumé. Et je crois qu'il a tout compris, en fait. Ce n'est qu'un secret de polichinelle de dire qu'on est dans le même système et on est dans la continuité. On n'a pas besoin de faire un dessin, c'est visible. Mais j'ai envie de taquiner un peu le plus jeune. Mais vous nous avez dit que vous étiez scientifique, mais c'est quand même déplorable qu'un scientifique dise que à quoi nous a servi l'équation, les LN, tout ça. Non, c'est pas possible. Alors, l'école, c'est pas seulement pour obtenir un diplôme. Comme on dit, le diplôme est une présomption de connaissance. L'école nous permet d'avoir une forme de logique dans le raisonnement. Et les sciences, même si on n'est pas féru de sciences, même si on n'est pas mathématicien, même si on ne comprend pas les maths, le fait d'avoir commencé à être initié dans les sciences depuis le CP1 jusqu'à la fin de nos études, ça nous donne une certaine capacité de raisonnement. Voilà, donc c'est ce que je voulais dire aux plus jeunes, c'est pas seulement pour les diplômes. Donc c'était important d'avoir fait LN et autres. Merci.
1: Merci encore à vous, M. Melchior, 066-21-91-16. Quelques minutes nous séparent de la fin de la première partie, mais nous avons encore du temps à pouvoir recevoir quelques appels, même les messages au 066-21-91-16. C'est bien notre numéro de téléphone, le www.gabonnews.com, notre site internet, messagez par chat YouTube ou par WhatsApp. Nous vous attendons, 066-21-91-16, 066-21-91-16. Bien notre numéro de téléphone. Donc, l'Assemblée nationale, souveraineté sociale, éducation, c'est qu'il faut retenir du face-à-face entre députés et ministres. C'est un rituel démocratique fort qui s'est joué ce mardi 2 juin 2026 au palais Léon Bar, conformément aux dispositions constitutionnelles. Les députés de la 14e législature ont investi l'hémicycle. Auditeur en ligne, on va le prendre. Allô?
11: C'est Lambert qui revient.
1: Monsieur Lambert.
11: Oui, vraiment. Quand je suis un peu de voir un peu le comportement des gens africains, parce que j'ai l'habitude de dire que la Chine, et ils ont compris que c'est pas sur les autres, mais comptons sur nous-mêmes. On a des richesses sur notre territoire. Pourquoi le président africain suisse ou le blanc? Ou bien sur la France, oui, c'est bien. Mais la France s'occupe de sa population, les pauvres, ont un logement, les retraités, on leur paye. Mais vous, vous avez les richesses, vous avez tout. Pourquoi vous ne pouvez pas rentrer à l'intérieur de vous pour comprendre qu'aujourd'hui, il faut se libérer? Notre économie va être pour les Africains. Les Gabonais d'abord. Moi, je parle du Gabon parce que je suis Gabonais. Pourquoi les Gabonais ne peuvent pas faire tout chez eux? Manger chez eux. Construire même des voitures aussi. On a les intelligences. Et l'agriculture, nous-mêmes aussi. Pourquoi ce sont les autres qui viennent construire nos routes alors qu'on a les pays?
7: on a l'État République, on a les ministres de l'État République. Donc, ça veut dire qu'il n'y a pas l'argent dans le pays. Et l'argent est dans les mains du privé, vous, dirigeants de l'Afrique. Quand vous faites ça, sachez que Dieu vous regarde. Hein. Omar Bongo disait quoi? Vous écoutez ce que notre père disait. Dieu ne nous a pas dit de faire ce que nous sommes en train de faire. Vous êtes en train de faire quoi? Vendre l'Afrique? Aux Occidentaux? Bâtir des maisons? Aux étrangers? Et tuer votre population? C'est ce que moi je vois. Hein. Je résume un peu. Si vous ne voyez pas ça, moi je vois ça. Donc, on peut venir chez moi pour dire que dans l'endroit, là n'est plus à toi. Et t'es un Libanais bien français, bien chinois, qui vient bâtir chez moi. Pendant que moi, depuis que je suis né, j'ai jamais voyagé. On me dit, tu n'as pas les papiers, tu n'auras plus pas de cadre international. Et tu n'auras plus de maison. Voilà ma soeur Agnès qui pleure sa maison et les maisons que ses parents, ses enfants, ses frères, tout vivait. Aujourd'hui, elle est au Vendôme, elle ne sait même plus comment faire pour qu'elle puisse vivre avec sa famille. Il n'y a pas l'eau. Et vous êtes commandant du bateau Gabon. Vous voulez quoi? Faites tomber le bâton, le bateau Gabon. Ça l'écoute.
1: Reste à l'écoute de M. Lambert. On va prendre sûrement notre auditeur au bout du fil. Allô?
12: Oui, allô?
1: Allô, bonjour.
12: Oui, bonjour, madame.
1: Bonjour, Monsieur Bouka.
12: Oui, Monsieur Bouka, j'avais un mangassant de passer papy. Merci. Dès que je suis président, je remets la constitution à 4 ans. 4 ans et renouvelable. Tu fais tes 8 ans et tu fous le camp. 4 ans et renouvelable. Tu fais tes 8 ans, 4 ans, 8 ans et tu fous le camp. Bon, je reviens sur la BGFI, le groupe BGFI. Elle, c'est la femme. Et l'épouse, c'est qu'elle, ici. Et vous voyez que la femme, elle est jalouse. Quand elle est sup, elle n'écoute pas les conseils de son concubin. Elle commence à le chasser. Elle a chassé autour d'elle la BGFI. Et la BGFI a vu le danger. Ils ont dit non, non, non. On doit changer l'identité personnelle. Le niveau d'identité personnelle. Donc, parce que c'est toi. C'est des personnes morales, non pas des personnes physiques. On ne s'attaque pas à la personne physique, on s'attaque à la personne morale. Mais je m'adresse à le corps judiciaire. Il faut maintenant vous attaquer à la personne physique. Parce que la justice, c'est pas seulement la personne morale, c'est aussi la personne physique. Parce que la personne physique est impliquée là-dedans. Ce qui couvre les personnes physiques, c'est la personne morale. Donc il se détache de la personne morale pour être libre. J'ai un corps d'un français, mais une esprit de l'âme et l'esprit d'un anglophone. Je ne suis pas venu pour m'amuser. Le Gabon appartient à Dieu. Le Gabon n'appartient pas à un individu, mais à une famille. À chiffon, enlevez ça de vos crânes. Le Gabon appartient à Dieu, pas à un individu. Même si on lui dit Ngabala, celui qui est là, il doit lire Moïse. Moïse avec le pharaon. À la fin, le pharaon résistait Moïse. Il n'a pas perdu son héritier. Donc, on lui dit, ils doivent faire attention avec les enfants. On ne suit pas avec Dieu. Ils doivent faire très attention. Dieu ne parle pas de foi une fois. Ceux qui ont les oreilles, écoutent, entendent et comprennent. Je vous remercie. Merci.
1: Nous vous remercions, M. Bouka. 066 21 91 16. Autre auditeur au bout du fil. Allô.
13: Monsieur l'actionnaire Côte d'Ivoire. Quelle honte. Où sont les milliardaires et les millionnaires gabonais? Eh bien, IGB, actionnaire marocain, quelle honte. Où sont les millionnaires et les milliardaires gabonais? Que dire de BGFI, ancien Paribas, actionnaire FIBA, hein? Et Ibeyasaki, bon, au Rabank, ça, je ne sais pas. Je reviendrai.
1: Merci de revenir à Monsieur Jean-Félix, un autre auditeur au bout du fil. Allô?
14: Oui, Madame Nati.
1: Monsieur, la réflexion.
14: N'oublions pas une chose, hein? Parce que la nuit a été longue. N'oubliez pas une chose. Il y a un ministre qui est à la prison centrale, là, qui est innocent. Je vous dis, n'oubliez pas une chose. Il y a un ministre à la prison centrale là, qui est innocent. Je vous ai dit ici, tous les gars de la Young Boy là, qui est en prison là,
0: tous ces dénonçants. Allez-y chercher, moi je ne pointe pas le doigt. Je vous amène à réfléchir. Tous ces gars-là, et le ministre, les gars qui sont là, ils sont en prison. Ce n'est pas nous qui l'avons dit, c'est la justice gabonaise qui a prouvé à plus que ces gars-là n'ont pas volé le fonds de l'État gabonais. N'oubliez pas ça. Ils commandaient, ils écrivaient au trésorier payeur et le trésorier payeur ne sortait pas l'argent des caisses de l'État, il faisait des chèques. Attention, on a suivi tous ce procès. Ils ont tous pris de l'argent par des chèques. Alors, si c'est dans le trésor public, on devait nous sortir des bons des caisses, des virements. Mais tous allaient prendre l'argent à cette entité. Attention, le ministre, c'est la même chose. On a montré les documents de chèques. Mais il a rien débloqué. Donc ça voudrait dire que celui qui devait le poursuivre, c'est l'entité en question. Et non l'État gabonais pour détournement de fonds publics. Parce que jusqu'à aujourd'hui, rien ne justifie le détournement de fonds publics, puisque le ministre a fait le cas seulement dans la quitté. Donc vous voyez bien que ce n'est pas nous pour nous amener juste à réfléchir et avoir des réponses. Mais tellement que le pouvoir ne parle pas. Alors, nous vous avons aussi des questionnements pour comprendre pourquoi les gens sont enfermés. Et dites-nous, la justice gabonaise, dites-nous véritablement, où est-ce que la victime a pris de l'argent? Est-ce que quand quelqu'un va prendre de l'argent dans une entité qui ne l'a pas poursuivi, et que l'État vient poursuivre, est-ce que la justification de l'État de les enfermer, il y a une véracité là-dedans? Est-ce que c'est l'État qui est censé poursuivre ces gars au sommet de l'État, même s'ils ont géré l'État? Mais l'État les poursuit pour les faire de financement. Mais nous savons tous là où ils ont pris l'argent. C'est pourquoi je vous ai dit, jusqu'à aujourd'hui, personne n'a encore touché l'argent de l'État. Écoutez bien ce que c'est. L'argent de l'État est là-bas, présent dans tout le monde. Ça déborde même là-bas. Mais tout le monde se sert d'abord quelque part. Parce qu'ils sont prêts de prendre l'argent de l'État et de faire voler là-bas. Donc, si vous ne décapitez pas cette entité-là, je vous dis que on ne verra jamais la lumière. À bon entendeur, je vous aime et je me préfère.
1: Merci, monsieur la longue réflexion. Nous allons marquer une pause, mais pendant cette pause, vous allez suivre un tête-à-tête, un extrait de l'interview du président de la République dans un entretien exclusif accordé à France 24 à Paris. À tout à l'heure.

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2: Je vous appelle aujourd'hui parce que je suis dépassé par les choses de mon pays. Ici au Vendée, depuis samedi à 14h, le courant est parti. Jusqu'à aujourd'hui, on n'a pas de courant. Nous sommes des pauvres. On fait les achats, on met dans le congélateur pour nourrir nos familles. Imaginez-vous que depuis samedi, on n'a pas de courant. Jusqu'à l'instant là où je vous parle, on n'a pas de courant. Nous avons des enfants qui partent à l'école. Nous ne m'en pas au travail. On m'a dormi. On appelle la SCG. Ils disent qu'ils sont en train de travailler. Travailler sur quoi? Travailler sur quoi? Nous ne sommes pas situés. Demain après demain, si on prend la décision, nos enfants aller à la route, barrer la route pour revendiquer, on envoie les gens venir nous attraper. Désolé, je ne parle pas du gouvernement, mais je demande à les gens de la SEG, s'il vous plaît, faites un effort pour nous ici à Ovendo, parce que nous sommes dépassés. On ne peut pas vivre comme ça. Moi, j'ai habité à Plein-Lorette. J'étais une auditrice de cette radio. Mm-hmm. Je vous jure qu'on est venu nous dire de partir parce qu'on va nous casser. On a ramassé notre pic et là, on est venu ici à Ovendo. Heureusement, mon mari avait une raison, si on est venu rester. Et jusqu'à présent, il n'y a aucune suite. Pourquoi notre côté n'était pas cassé? C'est la CDC qui est venue mettre le écrit seulement CDC. On ne sait pas pourquoi. Et quand les militaires, quand de notre côté, ils sont venus nous dire de quitter parce qu'on va casser notre côté aussi. Derrière l'ancien rabot puis des pleins. Mm-hmm. On a ramassé les choses, on est venu rester au vélo. Quand on est venu rester ici, les voleurs sont partis arracher les tôles, les portes, les fenêtres, tout. Mon mari avait 3 maisons là-bas et mon frère avait 5 maisons. Toutes les maisons là sont restées comme ça. La suite sera quoi? Ils sont déjà retraités. Je dis que je parle avec les larmes aux yeux. Je demande un peu à monsieur le président qu'on a voté le 12 avril. Qu'il fait quelque chose pour nous parce que vraiment on est dépassé. On est dépassé. Je trouve certaines personnes qui disent que ça va, mais il y a des choses que ça ne va pas. Nous tous, on a voté. Mais aujourd'hui, on est vraiment dans la dépression. Donc, je vous remercie.
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5: Bonjour et bienvenue en Tête à Tête sur France 24. Notre invité pour une interview exclusive est le président de la République du Gabon, Brice Clotaire-Oligui Nguema. Monsieur le président, bonjour.
6: Bonjour Marc.
5: Nous sommes ici à la Cité de la démocratie qui vient d'être refaite à neuf complètement. Elle porte le nom d'Omar Bongo. Nous sommes exactement un an après votre élection avec plus de 94% de suffrages favorables. Vous aviez promis beaucoup aux Gabonais. Un an plus tard, est-ce que vous estimez que vous avez tenu vos promesses ou au contraire qu'il reste encore beaucoup à faire?
6: Un an après mon mandat, je ne dirais pas que tout a été fait parce que mon mandat c'est sur 7 ans et mon projet de société il repose sur 7 ans. Donc j'avance dans mon projet de société. Et ce que j'ai promis aux Gabonais, c'est sur 7 ans. Et je ferai ce que j'ai promis.
5: Alors voilà, parce qu'il y a quand même la question, oui. Quand on parle aux Gabonais,
6: oui.
5: Ils veulent deux choses.
6: Oui.
5: Ils veulent l'eau,
6: oui.
5: Et ils veulent l'électricité. Vous leur aviez promis il y a un an,
6: oui.
5: Quand vous les interrogez, ils disent non. On n'a pas d'eau, pas d'électricité, ou en tout cas pas assez. Pourquoi, monsieur le président?
6: Non, j'ai ce problème à cœur. Et je n'oublie pas cette détresse des Gabonais. J'y pense tous les jours. Nous avons commencé à réaliser des centrales thermiques qui sont même déjà payées. Et nous attendons la livraison de tous ces chantiers. Aujourd'hui, nous avons investi plus de 800 milliards de francs CFA. Et je pense que d'ici le mois de juillet 2027, il y a quelques centrales qui vont être livrées.
5: Et donc là, donc d'ici un an, plus d'un an,
6: oui,
5: il y aura de l'électricité pour les Gabonais.
6: Il y aura de l'électricité pour les Gabonais.
5: Régulièrement, vraiment.
6: Vraiment, je vous le dis. Et on sortira de ces problèmes de délestage.
5: Je veux en revenir plus sur la situation macroéconomique.
6: Eh oui.
5: Ça fait plusieurs mois qu'on parle d'un accord avec le Fonds monétaire international.
6: Ah oui.
5: 6 mois maintenant. On dit il est proche, il est proche. Est-ce qu'il va y avoir un accord avec le FMI? Et quand?
6: Je vous le dis en toute sincérité, il y aura un accord avec le FMI. Et nous sommes prêts à signer un programme avec le FMI. Nous avons échangé depuis fort longtemps.
5: Oui.
6: Pendant la transition, nous étions à 7 500 milliards de dettes. Et un peu avant la transition, on nous a présenté une dette à 8 milliards. Et après, un autre chiffre est apparu. J'ai dit au FMI, je veux une audite de ces chiffres. Je veux la réalité pour savoir ce que moi je signe.
5: Mais ça,
6: on était prêt à signer au mois de juillet.
5: Oui.
6: Le FMI m'a dit, si on va sur l'audit, il faut décaler de quelques mois pour qu'on puisse signer. Et j'ai dit, accorde, je vous accorde ces quelques mois.
5: Donc l'accord sera signé plutôt vers la fin de l'année.
6: Oui.
5: La Banque africaine de développement a affirmé il y a quelques jours que la croissance serait de 2,6%,
6: oui,
5: alors que votre loi de finances table sur une croissance bien supérieure.
6: Oui.
5: Est-ce que vous ne craignez pas que vous n'aurez pas les moyens dont vous pensiez disposer et que la situation économique est en train de se détériorer?
6: C'est vous qui le dites encore.
5: C'est, non, c'est la BAT qui l'a dit, c'est pas moi.
6: Bon, après, vous savez, je vais faire comme Omar Bongo Ondimba. Les chiffres ne nourrissent que ceux qui vivent avec les chiffres, et qui pensent que oui, les chiffres vont les nourrir. Moi, je vous rassure que mon économie se porte bien.
5: Alors, parmi les éléments de votre stratégie économique, il y a ce qu'on pourrait appeler la souveraineté économique. On a vu des nationalisations. Oui. Il y a une volonté aussi de ne pas juste être un pays qui exporte ses matières premières.
6: Oui.
5: Il y a la mine de fer de Belinga. Il y a aussi la volonté d'interdire l'exportation de manganèse. Mais est-ce que c'est réaliste? Est-ce que, étant donné que les prévisions de croissance ne sont pas, est-ce que vous pensez que c'est possible d'avoir une souveraineté économique et en même temps une croissance importante?
6: Alors, je ne cesse de vous répondre que ne vous attardez pas sur les chiffres. La souveraineté économique pour nous, c'est un challenge. C'est un challenge. Et nous l'avons fait pour Assala. Quand j'ai pris la décision de racheter une partie de notre pétrole, personne n'y croyait. Aujourd'hui, je peux vous dire, on a racheté Assala. Assala plus JOC, nous sommes producteurs numéro un de notre propre pétrole maintenant. Ce que nous n'avons pas avant, tel que vous l'avez dit, dans le secteur du manganèse.
7: Mesdames et messieurs, de retour sur cette plateforme, le mur des lamentations, là, nous écoutions le président de la République dans un extra interview entre président de la République, vice-l'auteur Olivier Nguémon. C'était un entretien exclusif accordé à France 24 à Paris, donc c'était du côté du palais des congrès de la démocratie, juste après son inauguration. Vous avez entendu le président de la République dire que l'économie se porte bien et l'eau, l'électricité et son cheval de bataille afin de pouvoir mettre un terme à ces différents délestages qui minent nos autre pays, le Gabon. Il se met à pied d'œuvre afin de pouvoir travailler et rendre sûrement la dignité à tous les Gabonais. 066 21 91 16, 066 21 91 16, c'est bien notre numéro de téléphone, c'est pour nous joindre. Nous sommes déjà en seconde partie d'émission et là, nous entendons vos différentes réactions, que ce soit par messagerie ou aussi par appel. 066 21 91 16, c'est bien notre numéro de téléphone. On va prendre cet auditeur et on va repartir dans la messagerie. On prend la bosse cet auditeur à chaud. Allô?
2: Madame,
7: nous plus jeunes.
2: Le reportage là, mais Madame Lati, quand on pose la question... Est-ce que l'économie se porte bien? De quelle économie parle-t-on? Est-ce que c'est l'économie des bâtiments qu'on construit là ou bien c'est l'économie humaine? Mais Madame Nati.
7: Question.
2: Parce que bon, nous on mange toujours au même prix, hein, la tomate n'a pas baissé, On ne nous embauche pas, on n'a pas l'eau, on n'a pas le courant. Pour répondre à M. Melchior, Hélène Expo, j'insiste, ne nous a rien donné. Et ne nous sert à rien. Madame Nati, il y a le savoir-faire, le savoir-être. Ça voudrait dire que Madame Nati a pris Hélène Expo à l'école. Je pensais qu'elle devait trouver ça dans mes calculs. Madame Nati, vous allez demander à une électricien auto de calculer Hélène Auto et Hélène Expo. La seule chose que lui cherche à faire, Madame Nati, c'est d'allumer la poule, non? Ou bien Madame Nati. L'électricien ou bien le gars qui fait auto, Madame Nati, c'est de faire tourner le moteur. Le reste là, ce n'est pas dans sa tête. Voilà pourquoi je reviens en posant la question à Madame Nati, de quelle économie parle-t-on? Bon, nous on n'a pas encore vu, comme il a dit à M. Chamberlain, que toutes les provinces vont voir la plus-value pétrolière, Madame Nati. On attend. Ou bien, c'est ce qu'il a dit à Madame Nati. Quand M. Chamberlain va poser la question, la plus-value pétrolière, M. le Président, c'est seulement pour Mayumba, il a dit non. Toutes les provinces vont bénéficier. On bénéficie à quel niveau? Au niveau des bâtiments? Ou bien au niveau que nous, on veut manger à notre faim? Monsieur, madame, là, je suis à l'écoute.
7: Reste à l'écoute, on va prendre ces quelques messages. Hein. Bonjour. Comment comprendre que les épargnants de la Poste Banque ne soient toujours pas remboursés? Le message n'est pas signé. Bonjour madame, ce qui me turlupine ce matin, je veux savoir la transition a servi à quoi? Quelle institution qui a été restaurée? Le pays est au sol. C'est monsieur Patrick Laurent. Bonjour encore à vous monsieur Patrick Laurent. Il faudra éviter de faire croire à l'opinion que l'école n'est pas importante, car sans l'école, on ne peut pas prétendre au développement. Les messages ne sont toujours pas signés. Bonjour à tous et à toutes. Le PR est allé poser la première pierre à Bikelenzon pour les 1600 logements, soi-disant pour les Gabonais, pour un site déjà occupé par la population. Plusieurs bâtiments et sous-bâtiments, ont été détruits sans le moindre dédommagement. Message toujours incognito, pas de signature. Un autre message. Bonjour Madame Nati, vous ne remarquez pas que l'éducation, la santé, l'alimentation, le loyer et consorts coûtent désormais cher dans Libreville. Comment faire pour soulager ce train de vie? Que les autorités jettent un regard, s'il vous plaît, où est passée la légalité de chance? Beaucoup de Gabonais n'arrivent pas à joindre le debout. Qu'est-ce qui se passe, s'il vous plaît, M. Alphonse Mba de Glace? Bonjour à vous, M. Alphonse Mba. Bonjour. Ce qui me tue le plus haut point, Mme Nati, c'est cette histoire d'inceste juvénile qui prend de l'ampleur dans nos territoires nationaux. Comment un père géniteur peut trouver mieux? Mais depuis qu'il est sa fille de 4, 5, 6, 7, 8 ans à travers son liquide séminal, Mme Nati, c'est grave. Beaucoup de femmes au foyer ont désormais pour rival leur propre fille. Quel sacrilège! Ils portent une tâche indélébile. Qu'est-ce qui se passe avec ce cas de figure? Monsieur Alphonse Mba de Glace, Madame Nati, bonjour. Tant que nous ne combattrons pas le tabagisme, les stupéfiants, la drogue dans le Gabon, attendons-nous toujours à l'inceste juvénile, le braquage, au taux de parasites de pire espèce élevé dans notre pays. Madame Nati, on est libre du choix, mais pas libre de ses conséquences dans la vie. Monsieur Alphonse Mba de Glace. Bonjour, Madame Nati. Donc, on ne combat. Oui, ça, c'est un message qu'on avait déjà lu. On va prendre le prochain. Bonjour, Madame Nati. Le problème de route dans mon quartier, Milan-Si, n'est pas encore réglé. J'interpelle le ministre des Travaux publics à prendre ce problème à bras le corps. Ce sont les Gabonais qui circulent. Nos voitures sont abîmées par le mauvais état de de la route, Monsieur Jean-Narcisse de Milonsi, Lotio-Lupini. Bonjour encore à vous, Monsieur Jean-Narcisse. À toute personne qui méprise l'école est un insensé. Là, le message n'est pas signé. On part du côté de la baie vitrée. On nous fait savoir que nous avons déjà vu quelques auditeurs. Vous pouvez nous revenir parce que nous ouvrons l'antenne à nouveau. 066 21 91 16 auditeurs en ligne. Allô? On nous fait savoir que celui-ci s'en est allé. Un autre nous revient. Allô?
8: Oui.
7: Monsieur Jean-Félix.
8: Faites la bonne économie, je vous ferai la bonne politique. Oui, la main d'œuvre permanente, c'est de la bonne économie. Indemnité de logement 35 000, fonctionnaire 100 000, c'est de la bonne économie, ça. La boîte de sardines est à 600 francs CFA, c'est de la très bonne économie. L'eau, les bidons d'eau, à raison de 2 francs. Par semaine et même ça va au-delà. Et le mètre cube d'air que nous payons d'eau, ça c'est la très bonne économie. Mais oui, mais pour la bonne économie, mais je serai déjà rentré en possession de mon indemnité transactionnelle. Gabon Post aussi et tous les autres. Allez au tribunal, allez-y voir. Toutes les entreprises qui perdent leur procès, licenciement économique, licenciement abusif, dans l'incapacité de payer ces Gabonaises et ces Gabonais-là. Mais ça, c'est de la bonne économie, ça. Eh oui. Ah ben, la CANGES.
7: Il est parti, Monsieur Jean-Félix. Veuillez nous revenir. Oui, t'as vu le film.
9: Allô, Madame Nati.
7: Monsieur TG.
9: Bonjour, c'est le TG qui revient.
7: TG, je vous écoute.
9: Oui. Je vais un peu parler d'Afrique. Madame Nati, on a beaucoup de chômeurs dans notre pays, qui s'appellent au Gabon, qui n'ont pas d'emploi. Madame Nati, l'État a pratiquement 80% Afrique. Je pense, hein, ça a été dit ici. Mais aujourd'hui, Madame Nati, on retrouve encore, on embauche les Marocains qui viennent même licencier les Gabonais qui travaillent dans la compagnie. Madame Nati, ça me dérange vraiment, ça me dérange beaucoup. Ce que ces Marocains-là font, est-ce que les Gabonais ne peuvent pas le faire? Hein, Madame Nati?
7: Question.
9: Voilà, donc il faut quand même que les autorités, ils ont un œil sur ça. Parce que je pense que quand un expatrié travaille dans une entreprise gabonaise, il doit avoir l'autorisation de travail au ministère du Travail. C'est ça, non?
7: Normalement.
9: Donc ça me dérange un peu et il faut que les autorités, ils regardent quand même là-bas. Aussi, l'intervention que j'ai d'abord faite le matin, je vous parlais, avant la carrière, il y a une petite cité là qu'on appelle Cité Lumière. Ah, merci.
7: Okay. Merci. Merci encore d'être à l'écoute au TG. On va prendre un autre auditeur au 066-21-91-16. Auditeur au bout du fil. Allô?
10: Madame.
7: Monsieur.
10: On vous avait dit, je ne sais pas si c'est monsieur de la longue réflexion, bien monsieur Melchior, vous avez dit ici que mais Afrique d'aide ou Fly Gabon, là, est-ce que c'est pour vous? Vous vous souvenez, non, Madame Nati? On vous avait posé cette question ici, qu'est-ce que c'est pour vous? On a dit, oh non, c'est pour nous, on a payé les avions. Voilà, payer les avions. Mais Madame Nati, pour revenir aux mathématiques, aux LMXP, Madame Nati, les plus grandes nations, les plus développées, vous pensez que c'est les plus intellectuelles sur le fichier, bon, quand on classe les nations les plus intellectuelles au monde. Eh, Madame Nati, les pays les plus développés au monde, là, quand on les classe, est-ce que ce sont les nations qui ont un QI le plus élevé au monde?
7: Je crois pas.
10: Je ne pense pas. Madame Nati, l'école, oui, c'est bien. Mais après, il faut voir autre chose. C'est l'autre chose là que Madame Nati faut développer. Avoir tous les diplômes, comment calculer LN Expo, aller sur la Lune, Madame Nati. Si vous avez tout ça que vous ne saviez pas, comment faire la gestion durable de votre famille, ça ne sert à rien. à rien. Madame Nati, prenez le boutiquier de votre quartier. Vous n'avez pas dit le malien. Le boutiquier, Madame Nati. Vous pensez que ce que lui est en train de faire chez lui, Madame Nati, depuis qu'il est boutiquier, vous avec votre bac plus 5 actuellement, vraiment, vous pourriez faire ça? Je ne pense pas. Pourquoi, Madame Nati, il sait seulement lire et écrire. Parfois, il ne sait même pas écrire. Il sait seulement compter 100 francs, 200 toute la journée. Madame Nati, c'est parce qu'il a développé autre chose que l'intellect.
7: Rapidement.
10: Je sais. Madame Nati, je suis dans les côtes.
7: Restez à l'écoute, le plus jeune, un autre auditeur avant. Voilà, vous le prendrez le bout. Allô? Allô?
11: Allô, Madame Nati, bonjour.
7: Bonjour, monsieur.
11: C'est le Gabonais normal à la parole.
7: Le Gabonais normal. Comment allez-vous, Gabonais normal?
11: Alors, moi, je retiens deux points du passage du président de la République avec le journaliste de RFI, qui ne connaît pas trop le nom.
7: France 24.
11: Ce que je retiens, c'est que l'économie se porte bien et que le Gabon va bien dans un premier temps. Et dans un second temps, je réalise aussi que le président vient de nous faire savoir par là que

0: le président puisse dire que tout va bien au pays. Donc, quand on vient dire qu'une économie se porte bien, on nous a parlé dernièrement de, je vais appeler ça comment, on devait associer, sinon regrouper Sogatra et Transurbe. Mais au regard de ce qu'on observe, on observe qu'il y a une nouvelle société qui a été créée. Mais est-ce qu'on ne pouvait pas payer ces agents de Sogatra qui meurent depuis des années, qui se plaignent et rénover simplement les bus, acheter des pièces détachées pour remettre ces bus en situation? Parce que ce qu'on observe, ces bus n'ont pas encore fait 10 ans sur la voie publique. Mais comment on va quitter un point A pour vouloir aller à un point B sans pouvoir avoir résolu le problème du point A? Donc le président est déconnecté de nos réalités. Donc c'est normal que le pays puisse bien se porter pour lui, mais pour nous, les Gabonais du bas, nous ne voyons pas ça. Merci, c'était mon passage et à nous revoir pour une prochaine.
1: Dès qu'il y aura une prochaine émission. Je crois que vous allez pouvoir nous revenir. On va repartir du côté de la régie. Écoutez, il y a encore un extrait, un bout de cet extrait.
2: Ils ont appris chez vous. On a tous fait des études en France. Mais on ne peut pas aujourd'hui accepter que le manganèse continue à sortir à l'état brut parce qu'on perd de la valeur monétairement.
3: Alors, ça nous amène aux relations avec la France, hein, parce que la société Eramet est celle qui exploite la mine de manganèse de Moanda. Mmh. Est-ce qu'il va y avoir un accord, vous pensez, bientôt avec Eramet, justement, sur ce calendrier par rapport à 2029?
2: Alors, je pense que l'accord a déjà été trouvé. Mmh. Et là, je remercie le président Emmanuel Macron, président de la République française, qui a essayé de trouver cet accord avec Eramet et qui aussi a une pensée un peu comme la mienne, c'est la fin des rentes. C'est la fin du monopole. C'est la fin des exclusivités dans les contrats. Et je pense que cette vision commence à être comprise par la France. Il faut changer de paradigme. Nous ne chassons pas Eramet. Nous ne chassons personne. Hein? Mais nous voulons diversifier nos partenaires. Nous voulons travailler avec tout le monde. Et nous regardons les contrats. On ne peut plus avoir le monopole. Et aujourd'hui, en matière de transformation, nous avons trouvé un accord avec Eramet. Ils se sont mis d'accord pour la transformation. Ce que j'attends, c'est que les choses commencent. Ce qui a été dit devant le président Macron, les engagements que nous avons pris ensemble, à trois, avec Eramet, que Eramet les respecte et qu'il commence à transformer.
3: Vous avez un doute?
2: Je n'ai pas de doute. Je fais confiance, mais je ne changerai pas de deadline. On a dit 2029. Si rien n'est transformé en 2029, le manganèse ne sortira pas. Donc il est temps qui commence à mettre des usines de transformation.
3: Alors, puisqu'on parle de la France, vous avez reçu le président Emmanuel Macron. Il se dit que vous allez aller en visite d'État en France dans les prochaines semaines. Est-ce que vous pouvez nous confirmer que ce sera bien le cas?
2: Oui, c'est le cas. Je suis attendu en France en visite d'État. Et s'il faut vous donner une date, c'est prévu dans la date du 20 juillet.
3: 20 juillet.
2: Le 20 juillet, je serai en France, je serai chez vous.
3: Est-ce que vous considérez que la relation avec la France est devenue une relation totalement normale? Sur le plan militaire, la base française n'est presque plus là. Le camp de Gaulle existe encore. Peut-être qu'est-ce que vous allez le récupérer? Et est-ce que tout est normal avec Paris?
2: Avec Paris, je veux dire, tout est normal. On a toujours eu des bonnes relations avec la France. Le climat, il est au beau fixe avec Paris, on n'a pas de problème. Hein? C'est la France elle-même qui a demandé de se retirer du camp de Gaulle. Nous ne les avons pas chassés comme ailleurs. Mmh. Et nous avons accepté cette opportunité. Nous avons dit oui. Donc, ils ont libéré le camp de Gaulle.
1: Deuxième extrait de cette interview du président de la République. C'était du côté il parlait de la démocratie juste après son inauguration. On écoute un temps un peu les différents propos avec ce journaliste venant éclaircir quelques points qui taraudent les esprits des Gabonais, mais aussi des Français, parlant de la transformation du manganèse. Même au Gabon, il faille déjà qu'Eramet se mette à pied d'œuvre pour construire ses usines pour que les transformations commencent. Mais on fait signe de l'autre côté quand nous avons l'auditeur au bout du fil. On va le prendre d'abord. Allô?
4: Oui, Madame Nadine.
1: Monsieur.
4: Alors, je vais un peu faire mon petit grincheux. Franchement, normalement, vous aurez pu nous épargner

0: C'est parce que nous sommes dans l'émission. On aurait pu diffuser ça avant l'émission ou après l'émission. Parce que là, ça nous prend du temps. Nos temps d'intervention s'amenuisent et puis on n'aura pas le temps de tout dire. Mais qu'à cela ne tienne, donc vous pouvez toujours vous rattraper. Donc on peut aller au-delà de 13 heures. Parce que ça, quand même, ça a pris 4 ou 5 minutes. D'accord. Donc si vous pouvez nous ajouter ça.
1: D'accord.
0: Alors je suis vraiment, vraiment déçu par le plus jeune. Et je suis un tout petit peu, ça me désole un peu. Mais quelque part, je le comprends. Avant de dire pourquoi je le comprends, je vais d'abord lui dire que vraiment, son raisonnement est tellement simpliste qu'il frôle un tout petit peu la tristesse. Parce que dire que la plupart des grands pays de ce monde, est-ce que ce sont ils ont le meilleur QI, j'ai envie de lui dire d'abord que le QI n'a rien à voir avec l'école. On peut avoir un QI élevé et ne pas s'en sortir à l'école. J'espère qu'il le sait. Le QI ne détermine pas la carrière, comment on appelle, le processus avec lequel vous allez terminer vos études et réussir dans la vie. Voilà. Et qu'il se renseigne, ce qui a fait la force de la Chine et l'Inde, c'est leur capacité à se mobiliser pour faire des petits Chinois et des petits Indiens des gens très, très, très calés en mathématiques. Le pays qui fournit le plus grand nombre d'ingénieurs par an, c'est la Chine, avec l'Inde. Ils se partagent le gâteau. Quand on passe le bac en Chine, tout s'arrête. On arrête l'économie du pays le jour où on passe le bac en Chine. Mais comme je l'ai dit tout à l'heure, je le comprends. Parce que c'est un intellectuel qui se cherche. Et en se cherchant, il a trouvé à faire taxi qui est un métier noble. Et donc, il aspirait à mieux. Et il peut toujours encore aspirer à mieux, on aspire toujours à mieux. Je dis bien, le métier de taximen est un métier très noble et qui fait vivre son homme. Mais je comprends sa frustration et qui peut parfois amener les gens à dire certaines choses. Mais vraiment, valorisons l'école, parce qu'on a tellement dévalorisé l'école dans notre pays que ça nous a vraiment causé du tort. Ça n'a rien à voir avec les intellectuels que l'on met au gouvernement, non. Quand on parle de l'école, c'est d'abord pour nous-mêmes, le peuple, la masse. Plus on aura un peuple mieux éduqué, bien formé, moins on aura des gens qui vont porter le t-shirt et prendre un sandwich. Aller assister au meeting.
1: Revenez-nous, monsieur.
0: Voilà. Voilà. Donc, je reviendrai pour développer autre chose parce que l'interview, il y a quelque chose qui m'a heurté en ce qui concerne la question du journaliste sur la dette du pays et le financement, le niveau de l'économie gabonaise et le taux de croissance. Voilà.
1: Oui.
0: La question sur le taux de croissance. Je vous assure qu'on va aller de budget, de loi de finances rectificative en loi de finances rectificative. Parce que le budget initial ne sera jamais tenu. Merci, Jordan.
1: Merci encore à vous, M. Melchior. On va prendre notre auditeur au bout du fil. Allô?
2: Allô?
1: Allô?
2: Bonjour, madame Mathieu.
1: Bonjour, monsieur le transporteur.
2: Le transporteur.
1: Je vous écoute.
2: Je salue d'abord l'intervention de M. Melchior. Il faut valoriser l'école. Que l'école soit valorisée. L'école, c'est l'instruction, le savoir, la connaissance. Et lorsqu'on connaît, on sait très tellement de choses, on arrête de faire le kunabilisme que fait actuellement. Autour et pour l'homme du avant, tout c'est pour lui. Il fait mal, tout c'est pour lui. Alors, j'appelle parce que j'étais sur le punir depuis 5 heures. Premièrement, je fais un constat que entre l'échangeur de la à droite, et le Britannique militaire. On va dire la clinique, comment on appelle, de l'évêque là.
1: Au Kinder.
2: Ou bien jusqu'à la station. Voilà, à ce niveau-là. Il y a une voiture de police, vraiment alors là, qui fait terreur entre 22h et 5h du matin. On ne sait pas ce qu'ils cherchent. Ils arrêtent les gens n'importe comment, ils parlent mal aux gens. Ils insultent les gens. Deuxièmement, aujourd'hui, toujours autour de 7h45 par là, il y a une voiture de police qui gare au niveau de Lucemba, sur l'aire de jeu. Là. Ce qu'ils ont fait aujourd'hui, je ne sais pas si le policier a été bourré, mais honnêtement, il a roulé dans le sens. Vous savez que c'est une seule voie quand on monte. C'est une seule voie. Et donc, lui roulait dans le sens contraire. Et tous ceux qui klaxonnaient, il arrêtait, il prenait les papiers. Bon, il a laissé sa voix pour rouler sur la voie contraire. Troisièmement, toujours parlant des mêmes policiers, là, ce sont mes amis, je parle d'eux. Au niveau de la SNI, ils ont une heure où ils font le contrôle, là, pourtant c'est interdit. Il y a une heure là où ils font le contrôle. Dans la cité, hein, je dis dans la cité. Ils font le contrôle dans la cité. Donc, il y a une heure dans la journée, c'est toujours entre 13h et entre 12h et 14h. Ils se placent là tous les jours. Tous les jours, ils sont là. Alors, ma question, elle est assez simple. Est-ce que réellement, les ordres de la hiérarchie policière sont respectés? Est-ce que vraiment le co-chef de la police se fait respecter? Ou bien il est à l'origine de tout ça parce qu'il a sa côte part. Aussi, j'ai constaté qu'au niveau d'Akanda, à partir d'une certaine heure, il y a un contrôle qui est là jusqu'à 5 heures. On n'explique pas aux gens, on ne nous dit rien. Des fois, l'information que le renseignement cherche peut se trouver auprès des riverains parce qu'ils doivent vivre la chose. On nous explique ce qu'il faut. Et ce contrôle-là n'est seulement que dans Akanda et non autre part dans Libreville.
1: Rapidement.
2: Seulement Akanda. Expliquez à la population, je suis fatigué la dernière fois dans la nuit, mon fils a été terrorisé parce qu'il a vu l'arme avec un militaire dans la nuit. Mais ça n'existe pas. L'armée ne doit pas se balader avec les armes. En vue de sur quoi? Pourquoi les gars de la GIE nous prennent des armes à chaque fois? Pourquoi?
1: Nous
2: on n'a pas besoin de ça. Nous sommes en ville. C'est la gendarmerie et la police qui régulent la circulation. Ou qui veillent sur la délinquance juvénile.
1: Revenez-moi.
2: Sur la sécurité. Pas avec des armes lourdes. Mon fils était tétanisé parce que les gars nous ont arrêtés. Et il y a encore un autre truc. Est-ce qu'automatiquement, pour devenir militaire, il faut être sauvage, il faut être impoli? Déjà, pour éduquer nos enfants, c'est compliqué. Et ils viennent chanter dans nos maisons des grossièretés. C'est incroyable.
1: Revenez-nous, monsieur le transporteur. Merci encore. On comprend quand même votre coup de gueule.
2: Alors,
1: prend... Oui, allô.
3: Oui, bonjour, madame Nathan.
1: Bonjour, monsieur JB.
3: Je salue déjà tous les auditeurs. Madame Nathan, moi, je viens à propos de l'affaire du permis. C'est ça qui me...
1: Qui vous tue
3: attention au moment.
1: On vous écoute.
3: Madame Nathan, quand quelqu'un est né, quelqu'un n'est pas né avec un acte de naissance. Dès que tu accouches ton enfant, tu vas à la mairie déclarer ton enfant. C'est le parent qui déclare son enfant à la mairie. Et c'est le parent qui dit ce qu'il faut mettre sur l'acte de naissance de l'enfant. À partir de là, l'officier d'état civil te délivre un acte de naissance à partir de propos que le parent a donné. Si l'enfant est né, par exemple, en 2005, 6e mois, machin, consort et tout, c'est ce qu'on met dans l'acte de naissance avec le nom que le parent donne à son enfant qu'on met sur. C'est ça, sur l'acte de naissance. Et Madame Nathalie ne comprend pas. Après ça, on te délivre un acte de naissance. Après ça, quand tu grandis, il faut faire une pièce d'identité. C'est avec cet acte de naissance-là que tu amènes faire ta carte d'identité. Et à partir de là, si tu as besoin de faire un permis de conduire, on te demande la photocopie de l'identité de ton acte de naissance et puis la photocopie de ta carte d'identité. Avec ça, par exemple, tu amènes au ministère des Transports pour faire ton dossier, machin, passer auto-école et autres. Mais pourquoi ça cause un problème aujourd'hui, Madame Nathalie? on nous demande, nous qui avons déjà les permis de conduire, la seule chose qu'on devait nous demander aujourd'hui, Madame Nabi, c'est aller authentifier le permis. Maintenant, une fois que tu pars au ministère des Transports, aller authentifier ton permis, tu amènes la confirmation que tu es bien réel sur le fichier du ministère des Transports, que tu as un permis de conduire avec un numéro. Mais tu amènes tout simplement ça, aller refaire ton permis de conduire, le nouveau permis de conduire biométrique. Mais pourquoi demander la nouvelle carte biométrique pendant que tu as un permis de conduire?
1: Revenez-nous, monsieur.
3: On peut se faire basculer ça, madame Nati. D'abord, pour délivrer la carte d'identité, c'est toute une tracasserie. Hein? On te donne un récépissé, même le récépissé de la carte biométrique, on refuse ça, madame Nati. On refuse ça.
1: Monsieur,
3: je ne comprends pas, madame Nati. Je ne comprends pas.
1: Revenez-nous, monsieur. Il reste à l'écoute, M. Jibé. Auditeur, vous êtes là. Allô?
4: Oui, c'est M. Bouka d'Avia Manga, sans santé, papi.
1: M. Bouka.
4: C'est bon? Ça passe?
1: Allons-y. Nous vous écoutons, M. Bouka.
4: Ça passe?
1: Vous êtes en direct. Je
4: vois que ma fille, sensibilisée, éduquée, enseignée et formée, je m'adresse à un auditeur. Je crois qu'il est le transport, non? Voilà. S'il met sur le carburant, il met la clé, il démarre, ça va partir dans la batterie. Sans la batterie, ça va se déplacer. Même lui-même, il n'a pas besoin d'énergie. Si on lui retient l'énergie là, l'énergie c'est quoi? C'est l'esprit. Il va encore vivre. On dira quoi? Un corps sans vie. Les Gabonais, je m'adresse les Gabonais. Les Gabonais sont ressuscités. Et là, ressusciter c'est quoi? C'est le système de santé. Parce que le système a détruit votre système de santé. Donc, il faut formater la mémoire. Merci.
1: Auditeur au bout du fil. Allô?
2: Allô?
1: Monsieur Lambert.
2: Oui.
1: Vous écoutez, monsieur.
2: Le temps que vous nous avez pris pour le chef de l'État, mais je ne suis pas convaincu quand il dit que avec la France, ça va. Mais avec Jésus, ça ne va pas. La France, avec ses militaires, ils ont dit qu'ils vont partir chez eux. Je sais qu'ils sont contents de partir chez eux. Tant que le miel est encore dans le pays. Moi, je ne crois pas. Et quand vous dites que l'économie va bien, l'économie va pas bien. Nous, on se plaint. Il n'y a pas de hommes d'affaires au Gabon qui ont l'économie de notre pays en main. Mais vous-même, vous n'avez pas l'argent du Gabon. Dans votre main. L'argent du Gabon est chez eux. Ça, c'est une réalité. Il faut couper les ponts. Oui. Si moi j'étais à votre place, hein, nous devons venir ici. Oui. Quelqu'un qui vient pour investir dans notre pays, il doit embaucher le personnel qui est sur le territoire gabonais. Un étranger ne doit pas venir être embauché, sauf s'il est enseigné les compétences nationaux. Au cas où ils partent, ils ont à faire le boulot qu'ils ont fait, ils ont montré. Et s'occuper du social. Vous ne pouvez pas couper le bois, et le bois que vous coupez dans notre pays, vous empêchez même les riverains de prendre pour prendre le bois. Vous brûlez. Vous les donnez aux nationaux, aux villageois, mais vous brûlez le bois. Parce que vous ne voulez pas que nous on vienne prendre. Et l'argent du bois là, c'est rentré dans quel.
1: Merci encore à vous, M. Lambert. Nous revenir, on repart du côté de la régie. Écoutez encore ce extrait.
5: Semaine pour des accusations d'escroquerie, une affaire. Alain-Claude Bilibinzé, ancien Premier ministre, est emprisonné depuis quelques semaines pour des accusations d'escroquerie, une affaire qui remonte à 2008. Lui, ses alliés, affirment que ce n'est pas du tout une affaire d'escroquerie, mais une persécution politique et que vous en êtes l'instigateur.
6: Ah bon ? Et vous y croyez ?
5: Moi, je n'ai pas à juger, je vous pose la question.
6: Ah bon, c'est dire qu'ils ne me connaissent pas. Et maintenant, pour vous reprendre en toute franchise. La France est un État indépendant, souverain, respectueux des droits de l'homme, avec la séparation de pouvoir entre l'exécutif et la justice. Mais le Gabon aussi l'est. Et j'ai vu à la télé dernièrement un ancien chef d'État français être condamné. Est-ce que ça a été le problème de Macron ? Dites-moi. Marine Le Pen, elle a été condamnée. Est-ce que ça a été le problème de Macron ? Quand c'est chez vous, on dit que c'est la séparation de pouvoir entre l'exécutif et le judiciaire. Mais quand ça arrive en Afrique, vous êtes toujours en train de nous jeter la pierre. On ne reconnaît plus la séparation de pouvoir.
5: Donc vous n'avez rien à voir avec ça ?
6: Je n'ai rien à voir. C'est une affaire privée, elle ne me concerne pas.
5: Elle n'est pas embarrassante quand même, un ancien Premier ministre, par rapport à votre volonté de promouvoir la démocratie ?
6: Non, c'est une affaire privée. Moi, je compatis. Ça me touche beaucoup à ce qui lui arrive. Mmh. Surtout qu'au-delà des convictions politiques qui sont divergentes, mais il reste un ami. Et c'est mon ami, on n'a pas de problème. Et je ne suis pas mêlé là-dessus.
5: Les réseaux sociaux sont suspendus depuis le mois de février. Beaucoup se demandent pourquoi. Est-ce que c'est pour empêcher la liberté d'expression? Les jeunes, évidemment, utilisent beaucoup les réseaux sociaux et se disent « Mais pourquoi cette mesure qui leur semble rétrograde ?» Expliquez-nous pourquoi et combien de temps ça va durer déjà?
6: Alors, déjà, les réseaux sociaux ont été suspendus, pas par l'exécutif. C'est la HAC, la Haute Autorité de la Communication, qui est une entité autonome et indépendante, qui a pris cette décision de suspendre les réseaux sociaux.
5: Mais vous êtes en désaccord avec cette décision?
6: Nous sommes dans un État souverain, où il y a séparation de pouvoir. Ils ont pris la décision de les suspendre. Ils ne les ont pas coupés, ils ont suspendu pour un temps. D'après les raisons qui nous ont été évoquées, c'est les mêmes qu'on connaît aujourd'hui. C'est les injures, la calomnie et autres. Ils ont un espace où les responsables GAFAM ne sont pas représentés à Libreville, où c'est la calomnie à chaque instant, ainsi de suite. Je suis pour les libertés. Hein? Et ils ont pris cette décision. Maintenant, ils sont en train de mettre les lois en place. Après, ils vont les promulguer et on va ouvrir les réseaux sociaux.
5: On va rouvrir les réseaux sociaux.
6: Oui.
5: Vous le promettez.
6: Après que le Parlement ne se soit prononcé, nous allons ouvrir les réseaux sociaux. Il y aura des amendes qui vont être infligées à ceux qui ternissent l'image des autres et autres.
5: Donc ce n'est pas une chasse aux sorcières.
6: Non, ce n'est pas une chasse aux sorcières. Vous pouvez me croire.
5: La femme de l'ancien président Sylvia Bongo.
1: De retour sur ce plateau, c'est bien votre émission qui continue. Au bout du fil, on va le prendre. Déjà. Allô.
7: Allô, bonjour, madame.
1: Bonjour, monsieur Jean-Narcisse de Milancy.
7: Allô.
1: Allô, monsieur Jean-Narcisse, bonjour.
7: Bonjour. Comment allez-vous, madame Nathalie?
1: Nous allons bien, merci. Je crois que vous allez aussi bien.
7: Ça va. Bon, moi, je suis toujours préoccupé par le problème de route. Le problème de route qui reste inchangé depuis des lustres. Nous sommes vraiment, je ne sais pas, on ne peut pas circuler, on ne peut pas bien circuler, comme je l'ai dit dans le message. À quand la réflexion de la route de Milancy? En 2023, le pouvoir Ali est venu s'arrêter à la colline avec les femmes. Maintenant, la transition est passée. La transition a réparé certaines voies secondaires. La presque totalité des voies secondaires du 6e arrondissement. Mais à quand la réflexion de l'axe de Milancy? Nos voitures sont abîmées, on ne peut pas circuler aisément à Milancy. Quand il pleut, ce n'est pas possible de circuler. On patrouille dans la rue, comme le dit souvent Simon Domeno, que je salue au passage, à 0 mètre de la présidence de la République. On patrouille encore dans la boue, madame Lati. Voilà pourquoi je suis sur le pied ce matin et j'interpelle le ministre des Travaux publics, celui qui est en charge de cette question de l'eau, attend la réflexion de la rue des Guillonceaux. Venez voir, venez faire un tour. Vous allez voir, vous allez constater, pour ne pas le déplorer, vous allez constater le mauvais état de route. Donc, c'est un peu ça. Et puis, je salue tous les auditeurs et les tous de cette belle heure. Je suis à l'écoute.
1: Reste à l'écoute, monsieur Jean Narcisse. On va dire moi pour cet auditeur. Allô?
8: Oui, madame la
1: Monsieur, allons réflexion.
8: Au fur et à mesure que ça coupe, c'est moi qui écoute parce que je suis une longue réflexion par rapport à celle du jeune. Je pense que je vais essayer de compléter quand il parlait de la stabilité d'économie. Moi, je pense qu'au Gabon, celui qui est censé apporter la bonne stabilité d'économie et des jeunes, si je ne me trompe pas, c'est le président public. Et jusqu'aujourd'hui, le trésor ne nous a pas sorti à dernière date le chiffre de la stabilité de l'économie, combien est rentré dans les caisses de l'État. Peut-être que je me trompe. La seule qui nous sortait les chiffres, c'était la cour de compte sur l'alarmement des caisses de l'État. Mais le trésor, en dernier rabat, il n'a rien sorti. Alors, si nous allons un peu plus à côté, nous avons une bonne stabilité, mais non de pas une entité qui a fait un chiffre d'affaires, alors là, on peut boire du champagne. Est-ce que dans ma réflexion, c'est pas cette qualité de stabilité d'économie qui est le chiffre d'affaires de cette entité privée? Quand on veut faire passer ça pour une stabilité d'économie. Juste une question. Donc, je voulais ajouter ça pour qu'on comprenne un peu que peut-être, à mon avis, les économistes vont venir nous dire que depuis les deux ans et jusqu'à aujourd'hui, en 2026, voilà ce que le président public a encaissé. Parce que je sais qu'en dernière date, on a décidé tout à l'heure que les recettes rentrent maintenant au trésor public. Bon, encore là, c'est un décret. Bon, s'il y a des juristes qui vont venir dire, est-ce qu'il faut d'abord que ça passe à l'Assemblée pour l'approuver? Parce que là, on a un peu applaudi haut, mais là, on regarde que l'Assemblée nationale va sortir une loi, ou certains, peut-être que je me trompe, pour que ça soit effectivement entré dans la tête de tous les Gabonais et tous les clients que désormais, ce que prend la FCG comme collègue ne doit pas aller dans l'entité et l'entité faire au virement. Parce que si la FCG prend, collecte les impôts et envoie là où se trouve leur ligne budgétaire dans une entité privée et que l'entité fait le versement au trésor public, vous voyez bien qu'il y a une coupure, comme disait mon très cher ami Jean-Phénix.
1: Donc,
8: il faut que là, la...
1: Merci de nous revenir, l'homme de la longue réflexion.
9: Allô, madame Nathie.
1: Monsieur JB.
9: Oui, c'est JB qui revient.
1: Je vous écoute à nouveau.
9: Madame Nathie. Je reviens encore sur le problème des cartes. Il y a quel problème sur la machine qui nous fait sortir les cartes d'identité, madame Nathie? Tous les jours, allez-y au CEDOC, madame Nathie. Tous les jours, les cas de séjour sortent au CEDOC. Tous les jours. Il n'y a pas un problème. Là, la machine qui fait sortir les cas de séjour n'a pas un problème. Est-ce que la machine qui fait sortir les cas de séjour ne peut pas faire sortir les cartes dans la même machine aussi en question?
1: Question.
9: Oui, madame Nathie, je ne comprends pas. Si, comme ils ont décidé de nous payer la vie. Mais là, quand nous faisons comme la Guinée équatoriale, madame Nathie, moi j'étais en Guinée équatoriale. La carte d'identité, dès que tu arrives le matin à 8h avec tes 10 000, tu donnes 10 000, tu repars à la maison avec ta carte d'identité. Mais si c'est ça qu'ils veulent nous faire, ils vont nous dire tout simplement que non, payer les cartes d'identité, c'est tout. Parce que je crois qu'il y a
3: je crois, en 2023 et autres, il y a quelqu'un qui est venu passer et qui nous avait dit non, il faut qu'on paye l'an. Mais comme il ne peut pas nous dire ça ouvertement que non, il faut payer ça, il faut payer les cartes d'identité, il nous a dit non, l'encre qu'on a tiré, machin là, il faut qu'on paye ça, c'est dans le budget de l'État. Mais, ok, d'accord. Venez nous dire tout simplement que, à partir de maintenant, celui qui a fait 10 000 ou bien celui qui a fait 20 000, vient au CEDOC, on lui établit sa carte d'identité, il part avec ça à la maison, comme font la Guinée équatoriale. Madame, tu pars en Guinée équatoriale, tu as été dit, mais tu déposes. Je te dis que dès que tu sors de là-bas, c'est avec ta carte d'identité que tu repars avec ça à la maison. Moi, je ne comprends pas l'histoire des cartes là. Tous les jours, c'est récépissé. Tu pars récépissé.
1: Revenez.
3: Et c'est le même récépissé là que quand tu amènes le récépissé à la banque, la banque refuse le récépissé, mais pourtant ils savent qu'on a un problème de carte ici. Mais la banque refuse ce récépissé. Voilà encore, eux-mêmes aujourd'hui, ils amènent l'affaire des permis de conduire, ils refusent le récépissé que le minimum. Bon, non, on fait quoi avec ça? C'est vous qui nous donnez ça, non, on fait quoi avec ça maintenant?
1: Monsieur Jibé, viens nous
3: revenir. Nous, on fait quoi avec ça maintenant, si vous refusez ça? Madame, il faut qu'il nous trouve la solution pour l'affaire des permis là. Nous avons déjà nos permis de conduire, il faut seulement aller faire l'authentification du permis pour regarder la machine que effectivement tu as ton permis de conduire et c'est fini. On bascule ça en biométrie. Au lieu de nous compliquer la vie, Madame Nathalie. Là, c'est nous compliquer la vie.
1: Revenez-nous, JB. Merci.
3: Je suis à l'écoute, Madame Nathalie.
1: Reste à l'écoute, Monsieur JB. On sent ras-le-bol par rapport à cette situation.
10: Allô.
1: Allô.
10: Bonjour, Madame Nathalie.
1: Bonjour, Monsieur.
10: Président Doug-Saga.
1: Monsieur Doug-Saga, comment allez-vous?
10: Bonjour à tous les auditeurs, sans oublier personne. Bonjour à Son Excellence, Monsieur le Président. Monsieur le Président, je suis très heureux de vous écouter. Mais il y a quelque chose qui me gêne du fond de mon cœur. C'est-à-dire les mêmes erreurs du passé repris et recommencées. C'est-à-dire, j'ai observé que un monsieur comme Aubameyang, pour qu'il parle à son peuple en matière de sport, il va passer par canal. Je ne fais pas la pub. C'est le canal par lequel il passe pour s'exprimer et viendra en sélection, oui ou non. C'est ce que son excellence Ali Bongo, ils ont déçu à faire tout le temps. S'il veut parler à son peuple, il ne peut plus passer par les presses comme RFI, les TV. Excellence, Monsieur le Président, vous êtes le président de la République Gabonaise. Ça prouve qu'il y a un problème. Il y a un problème qu'il n'y a pas un homme, un journaliste formé, et qui n'a pas cette liberté totale de s'exprimer, qui peut vous poser des questions, qui refoule, excusez-moi le terme, des questions plus puissantes que ce que vous avez vous pose. Moi, ça me gêne sincèrement parlant. Le canal par lequel vous exprimez, vous parlez, que je vous entends ce matin, je suis content de vous entendre, tout ça me gêne sincèrement. Ça prouve qu'on analyse, ça prouve qu'il n'y a pas rupture. Excusez-moi le thème, c'est ce que ça dessine exactement. Ça prouve que le moyen de locomotion n'a pas changé, alors que vous êtes un espoir pour nous. Il faut créer une presse indépendante. Même si ce n'est pas vous-même qui financez, quelqu'un qui vous permettra, qui vous donnera tort devant les Gabonais, qui vous donnera raison devant les Gabonais. Un jour neutre, il y a non des intellectuels, des journalistes qui sont puissants. Il faut penser à ça, monsieur le président. Ça permet de dire l'Afrique aux Africains, le Gabon aux Gabonais. Je ne fais pas de discrimination, je n'ai rien avec la presse française, européenne, non. Mais je veux un homme digne du nom. On peut protéger qu'à la liberté de dire tout mot, tout ce que tout le monde pense. Parce que moi, je ne veux pas vous voir échouer. Je ne veux pas vous voir échouer parce que vous avez ce devoir de donner l'espoir à tout le monde. Et là, j'observe simplement que mon président devient politicien. Sincèrement, monsieur le président, même si vous me mentionnez, monsieur Lambert, mettez, c'est pas grave, mais c'est ce que je vous dis. Il devient politicien. Non! Vous ne devez pas être politicien, monsieur le président. Vous n'êtes pas là pour jouer avec les mots. Non. Prenez au travail et ça lui allait fort. Il y a toujours de se remettre en cause. Monsieur le président, vous êtes le meilleur de tous les présidents. Il y a question de se remettre toujours en cause. Même si vous avez 20 sur 17 sur 20, non. Vous vous donnez la moyenne de 11 sur 20. vous devez être le meilleur. Pendant les générations de présidents qui vont passer, votre nom est écrit dans le livre d'or. C'est ce que nous voulons et c'est ce que nous attendons de vous, Excellence, Monsieur le Président. Vous devez être le meilleur. Toujours se remettre en cause. Même si c'est bon qu'on applaudit, on dit qu'on n'est pas bon. On continue plus.
1: Rapidement.
10: On veut plus. Et vous avez les potentialités. Il faut vous venir immédiatement. Vous êtes un homme très intelligent, très rusé, très malin. J'ai écouté toutes les questions. Mais là, monsieur le président, il y a quelque chose qui se passe qui n'est pas bien. Ce qui n'est pas bien, c'est que parmi les millions de fonctionnaires gabonais qui sont journalistes, il n'y a pas un homme qui peut poser des questions comme ça. Moi, je veux qu'il soit un gabonais, un panel. Reprenez la communication avec le peuple. Vous venez à la télé, on vous appelle, vous répondez. Que les gens soient libres de dire ce qu'ils pensent.
1: Je vais nous,
10: et ça
1: monsieur.
10: Nous éduque à nous communiquer avec vous, parce que vous êtes une institution. Je ne couvre pas le président, qui suis-je alors? Ce sont les Français qui ont voté. Je n'ai rien contre la France. Je respecte ce pays-là, ce pays qu'on appelle la France. J'ai mon pays que j'aime dans mon cœur, pour qui je veux voter, c'est le Gabon. J'en ai fini, silence, monsieur le président.
1: Monsieur.
10: J'ai mal parlé, je vais m'excuser, c'est ma manière de parler, et je souffre en parler. C'est ça qui fait de moi président.
1: Merci encore vous, M. Doug Saga. Autre auditeur au bout du fil. Allô?
11: Allô?
1: Allô?
11: Bonjour mon frère, président Saga. Mais, M. Olivier Mila est un politicien. C'est une question. Est-ce que c'est un militaire qui est venu au pouvoir qui est un politicien? Il est formé politicien, bien formé militaire. Il faudrait que la France, il doit connaître les positions. Nous, Africains. L'Afrique doit revenir aux Africains, le Gabon doit revenir aux Japonais. N'ayez pas peur de dire que ça ne va pas depuis les années. Il faut dire la vérité aux gens que ça ne va pas. Notre économie, depuis les années, c'est avec vous. Maintenant, il faudrait que ça change. C'est comme ça, moi, je m'attendais que vous dites, avec ces Français, ils viennent nous interroger sur notre économie. Notre économie, vous dites que ça marche. Non, ça ne marche pas. Pour vous dire la vérité, ça ne marche pas. Dans quel secteur? Social, parce que le président a parlé que l'homme doit être au centre. Est-ce que l'homme est prioritaire dans votre projet de société? Bien, ce sont les bâtiments. Parce que tout chose va passer, mais l'homme restera toujours. Vous allez passer, il y aura d'autres qui viendront après vous pour dire non. Mais c'est l'homme qui doit être au centre. La jeunesse est sacrée.
1: Rapidement.
11: L'économie de notre pays, c'est la jeunesse. Quand la jeunesse est bien éduquée. L'éducation aujourd'hui n'a plus de sens pour nous, pour nos enfants. Un enfant qui va à l'école, c'est pour amener le tabac, la grossesse et le tabac qu'on voit à la maison, et le cobolo. Et ils vont les policiers, les gendarmes.
1: Révenez-nous.
11: Ils boivent dans les bars. Et c'est ça, c'est qu'on veut. Il faut dire la vérité à ces gens-là. Prenez la veste. Oui, vous êtes militaire, prenez la veste des militaires comme au Mali. Pourquoi pas? Il faut dire la vérité. Ça va pas.
1: Merci, monsieur Lambert. On va prendre notre auditeur juste après vous. Allô? On est dans le temps additionnel déjà. Hein? Allô? Allô?
12: Et bonjour, madame Nadé.
1: Oui, bonjour, monsieur le panafricain. On vous écoute à nouveau.
12: Oui, madame Nadé. Moi, ce que je me demande, est-ce que on parle de, comment on dit, le vieux continent? Est-ce que l'Europe existe avant l'Afrique? Moi, je crois que la terre là, Dieu a fait ça une seule fois. C'est Dieu qui a créé la terre et le ciel. Madame l'a dit. Chaque fois, j'entends, on parle de vieux continent. Le vieux continent, c'est où? Tout dans ce monde là, tout le monde, c'est le vieux continent. Bon, regardez, madame l'a dit. Depuis combien de années, nous les Africains, depuis dans le 16e siècle, on part à l'école en Afrique ici. Pourquoi chaque fois il n'y a pas les intellectuels pour développer nos pays africains? On part à l'école, madame l'a dit, c'est pour faire théorie seulement, moi ce que je crois. Il n'y a pas le pratique. Il faut que nous les Africains aussi, on va faire le pratique, madame l'a dit. Il faut qu'on pratique nous aussi. Il ne faut pas aller seulement au tableau pour écrire. Il faut pratiquer, il faut chercher. Il faut fabriquer les choses, il faut faire tout, comme les autres pays occidentaux. Vous parlez de la coopération entre la France et l'Afrique. Mais pourquoi nous, les Africains, là, on cherche toujours pour être, comment dire, pour faire le magnifique, Madame Nadi. On a les richesses ici en Afrique, on a tout en Afrique ici, là. Où est les intellectuels? Où est les intellectuels, Madame Nadi? Et où est les gens qui sont l'argent ici en Afrique depuis l'indépendance? L'argent, c'est où? C'est ça qu'on demande. Pourquoi on ne fait pas de... Pourquoi on ne fait pas pour, comment on dirait, pour développer nos pays africains? Les gens qui sont dans ça, là, ils sont où? Parce que vous partez chercher les gens qui investissent en Afrique ici, là. Par exemple, les Occidentaux, les Chinois, les Marocains. Et nous, les Africains noirs, ils sont où? Regardez ce qui se passe au Nigeria.
1: Rapidement.
12: C'est pas le Nigérien. C'est lui qui a la grande société, là. D'un côté, là, c'est pas un Nigérien. Et nous, là, où est les gens qui sont là, madame l'a dit? On parle de développement. On va se développer comme ça, là, avec les magnifiques. Vraiment, c'est dire à vivre en Afrique ici, là. Merci beaucoup, madame l'a dit.
1: Merci.
12: Bonne soirée à tout le monde.
1: Merci aussi à vous, monsieur Diallo. Vous dites au bout du fil. Allô?
13: Allô?
1: Allô, monsieur?
13: Oui, madame Nati, c'est JB.
1: Monsieur JB, on vous écoute.
13: Madame Nati, le 30 août, madame Nati, j'étais vraiment content. J'ai dansé, j'ai fêté madame Nati. Le 12 avril, la même chose. Le 12 avril, la même chose, madame Nati. J'étais content de me lever de mon lit, quitter chez moi pour aller voter, madame Nati. J'étais content. Mais madame Nati, je suis en train de me poser des questions aujourd'hui. Si j'ai bien fait ou j'ai mal fait, madame Nati, pourquoi en tant que Gabonais, on nous complique vraiment la vie comme ça là? Pourquoi ça, madame Nati? On se pose des questions si on a bien fait ou on a mal fait. On ne devait pas se poser ces questions-là, madame Nati. Et pourtant, nous, on ne demande rien, madame Nati. On ne demande rien. C'est de nous faciliter seulement la tâche. Si je n'ai pas fait mes documents, il faut que quand j'arrive, on sait que non, oh, ça, c'est un Gabonais. Automatiquement, les documents que je suis venu faire, je les fais sans complication, madame Nati. Mais aujourd'hui, ce sont eux qui nous délivrent ces pièces-là. Mais ils viennent encore nous compliquer. Ils viennent encore nous compliquer, madame Nati. Voilà pourquoi je dis souvent ici que le problème du Gabonais, c'est le Gabonais. Ce ne sont pas des étrangers là. Ce n'est pas nos frères de l'Afrique de l'Ouest là. Non. C'est le problème des Gabonais, c'est les Gabonais.
1: Merci.
13: J'ai toujours dit ça ici.
1: Rapidement.
13: Et c'est ce qui se passe aujourd'hui. Merci, je suis à l'écoute.
1: Restez à l'écoute, monsieur JB. Il est parlé avec le gars. Il était au bout du fil. Allô?
14: Madame Nati, bonjour. Alphonse Mba de Glace.
1: Bonjour, monsieur Alphonse Mba de Glace.
14: Madame Nati, à quoi sert-il de se rendre au Vatican sans contempler, sans voir le pape? Ça ne sert à rien. Hein? Parlons-en de l'éducation, Madame Nati. Vous ne voyez pas un peu qu'il n'y a plus d'engouement? Et puis, je ne sais pas, est-ce que vraiment, ce cas de figure-là, ce souci-là qui s'est annoncé... au préambule, a trouvé vraiment solution basique, parce que vous-même, vous allez remarquer, hein, comme j'ai l'habitude de le dire, une montre qu'on porte sur le bras, on n'a plus besoin de miroir. Je ne sais pas, est-ce que vraiment l'éducation est ce que cela doit être dans ce Gabon que nous ne sommes que 2 millions d'habitants? Parce qu'on ne peut pas le dévier, hein, ça va toujours attraper. Ne croyez pas que silence, et puis, parce que regardez comment nos jeunes garçons et générations jonchent les murs avec l'histoire de business maintenant, les chaussettes et consorts, et la majorité, c'est des petits Gabonais. Chacun, maintenant, je ne sais pas s'il n'y a plus une famille qui représente, c'est devenu, je ne sais pas où, un ambassadeur, il doit avoir un élève de 15 ans ou 14 qui balade avec, même à l'heure de cours. Je me pose la question, qu'est-ce qu'il y a? Qu'est-ce qu'il y a?
15: Est-ce qu'on ne voit pas, chaque personne nous dit qu'à demain après demain, lorsqu'ils ne vont pas trouver leur compte, parce qu'un pays qui a raté l'éducation a manqué le rendez-vous de donner et de recevoir. Ce n'est pas magie. L'histoire de politique là, même s'il n'y a pas eu une éducation vraiment adéquate, ce dernier-là, il est hors jeu. S'il vous plaît, tout part de là. Une nation doit pas jouer avec l'éducation. Ça fait mal de ce qui se passe à ce moment-là. Hein? Y compris nos enseignants. Qu'est-ce qu'il y a avec l'éducation? Parce que je ne veux pas rentrer dans les détails. S'il vous plaît, jetons un regard et je m'adresse au ministère de l'Éducation. Qu'est-ce qui ne va pas? L'éducation ne pourra en aucun cas être négociée ou business. Ça va toujours rattraper dans l'avenir. S'il vous plaît, ramenons l'éducation au Gabon avec volonté et sans intérêt. Parce que c'est pour nos biens, nous tous. Lorsque nous allons rentrer dans nos retraites et consorts, ce sont eux qu'on va passer la relève. Bon, on doit attendre à quoi si aujourd'hui ça a failli et ça ne prend pas corps. S'il vous plaît, jetez un regard sur l'éducation, que cela puisse prendre encore corps et vie. Je vous remercie et que Dieu bénisse le Gabon, Alphonse Mba de Glace. Santé de fer à vous, Madame Nati. Tenez toujours le gouvernail. Je vous remercie.
1: Nous vous remercions, monsieur. Alphonse Mba et tous nos auditeurs, on va répondre au Gabonais normal que la fusion entre Transub et Sogatra a donné naissance à cette nouvelle compagnie de transport qu'on appelle la CNT, donc la Compagnie Nationale de Transport. Et voilà, c'est juste une fusion et puis ils n'ont pas peut-être pu garder l'un de les noms de l'une de société, mais ils ont donné un autre nom, Compagnie Nationale de Transport. Donc c'est une entité qui est née à la suite de la fusion de Transub et Sogatra. On nous fait signe que nous avons d'autres messages qui nous parviennent avant de pouvoir rendre l'antenne. Nous n'avons plus d'auditeurs. Monsieur Melchior qui tentait de revenir, je ne sais pas s'il est encore avec nous, mais on va se donner rendez-vous pour demain. On va prendre quelques messages. Maintenant, quand Bertrand Zibi, Jean-Rémy Yama, Magloire Kambia et bien d'autres avaient été emprisonnés sous Ali Bongo, pourquoi n'avons-nous pas dit qu'il y avait séparation de pouvoir et qu'il n'était pour rien? C'est une question et le message n'est pas signé. Pensons-nous réellement que le Gabon est une démocratie et qu'il y a séparation de pouvoir entre le judiciaire et l'exécutif en toute franchise? C'est une question. Bonjour Madame Nati, veuillez s'il vous plaît saluer Monsieur Bouka, la Francafrica. Bonjour encore à ton moment. Quelqu'un qui s'inspire d'Omar Bongo, le père du système satanique qui a détruit le Gabon. Imaginez la suite. Monsieur Aurélien Ngumbili Mikala. Bonjour Madame Nati. À quel niveau de la route PK12 en Toum ils ont préféré goudronner Toum, Coco Beach et laisser la nationale? C'est une question et là les messages ne sont pas signés, il n'y a plus de messages. On fait signe que nous allons mettre un terme puisque nous n'avons plus aussi l'auditeur. Nous avons promis, nous avons aussi hâté Monsieur Melchior et je crois que demain vous serez encore aussi nombreux qu'aujourd'hui à pouvoir participer à cette émission. Merci pour votre fidélité, merci aussi à la régie, à Marley Oudvalienne. Nous étions encore là pour la présentation. Demain, par ainsi prêt à Dieu, nous serons présents dans nos locaux pour une nouvelle émission sur Gabon News FM, la 93.5. Bel après-midi chez vous et bonne soirée au programme sur la 93.5.

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Voici les contes de Tonton Gobert. Un petit orphelin. Di est un petit orphelin, malheureux, maigre mais travailleur, intelligent et doux. Il a été recueilli par Koublé, le chef du village. Celui-ci protège et aime beaucoup cet enfant. Hélas, la famille de Koublé s'étonne et s'inquiète de cet amour qui rapproche Koublé et Di. Elle craint que l'enfant ne s'empare un jour de l'héritage. Elle se souvient de ce qui s'est passé à la mort du vieux Kabouya. Ce dernier, vieux et malade, avait été abandonné par toute sa famille. Seul l'un de ses esclaves prenait soin de lui. Alors Kabouya lui avait montré l'endroit où il cachait ses pièces d'or et ses objets les plus précieux. Puis Kabouya était mort et l'esclave s'était enfoui avec les pièces d'or. Voilà pourquoi la famille de Koublé s'inquiète et souhaite la mort de l'enfant. Un jour, une cousine de Koublé présente à Di un plat chargé de nourriture. Di la remercie, prend le plat et s'en va vers sa case. En route, le plat tombe et c'est le chien de Koublé qui mange le repas de Di. Dans la nuit même, le chien meurt. C'était les contes

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1: Je vous appelle aujourd'hui parce que je suis dépassé par les choses de mon pays. Ici au Vendo, depuis samedi à 14h, le courant est parti. Jusqu'à aujourd'hui, on n'a pas de courant. Nous sommes des pauvres. On fait les achats, on met dans le congélateur pour nourrir nos familles. Imaginez-vous que depuis samedi, on n'a pas de courant. Jusqu'à l'instant là où je vous parle, on n'a pas de courant. Nous avons les enfants qui partent à l'école. Nous ne m'en parlons pas au travail. On m'a dormi. On appelle la SCG. Ils disent qu'ils sont en train de travailler. Travailler sur quoi? Travailler sur quoi? Nous ne sommes pas situés. Demain après demain, si on prend la décision, nos enfants aller à la route, barrer la route pour revendiquer, on envoie les gens pour venir nous attraper. Désolé, je ne parle pas du gouvernement, mais je demande à les gens de la SEG, s'il vous plaît, faites un effort pour nous ici à Ovindo, parce que nous sommes dépassés. On ne peut pas vivre comme ça. Moi, j'ai habité à Plein-Lorette. J'étais une auditrice de cette radio. Je vous dis qu'on est venu nous dire de partir parce qu'on va nous casser. On a ramassé nos pieds et là, on est venu servir. Heureusement, mon mari avait une raison, si on est venu rester. Et jusqu'à présent, il n'y a aucune suite. Pourquoi notre côté n'était pas cassé? C'est la CDC qui est venu mettre le et tout seulement CDC, on ne sait pas pourquoi. Et quand les militaires, quand de notre côté, ils sont venus nous dire de quitter parce qu'on va casser notre côté aussi. De relancer la boucle de plein air. On a ramassé les choses et on est venu rester au vélo. Quand on est venu rester ici, les policiers sont partis arracher les tôles, les portes, les fenêtres, tout. Mon mari a trois maisons là-bas. Et mon frère avait cinq maisons. Toutes les maisons là sont restées comme ça. La suite sera quoi? Ils sont déjà retraités. Je dis que je parle avec les larmes aux yeux. Je demande un peu à monsieur le président qu'on a voté le 12 avril. Qu'il fait quelque chose pour nous parce que vraiment, on est dépassé. On est dépassé. Je pense que certaines personnes disent que ça va, mais il y a des choses que ça ne va pas. Nous tous, on a voté. Mais aujourd'hui, on est vraiment dans la dépression. Donc, je vous remercie.
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0: 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Voici les contes de Tonton Gové. Le chemin de la vie. Le vieux Ntawanga prêche en tout lieu la modération. L'intransigeance ne l'anime guère. Il sait, comme le sage, que derrière un homme fort, il y a toujours, toujours et toujours un homme plus fort. Aussi, le rang social, la fortune ou les privilèges ne doivent-ils pas faire germer en nous l'orgueil et l'intolérance? Le juste milieu en toutes circonstances, affirme-t-il, telle est la voie qui mène à la réussite. Alors, prenant appui sur sa canne, les yeux pleins d'amitié pour tous, il dit: le chemin de la vie est ardu. En l'empruntant, garde-toi de marcher en tête de la foule. La rosée trempera ton pagne. Surveille bien chacun de tes pas, de peur de t'écorcher le pied. Partout se nouent mille intrigues. Écoute-en les chuchotements. Évite les chemins de détour pour ne point dépendre d'autrui. La mouche de ton sang se nourrira si tu t'obstines à fermer la mâche. C'était les contes de Tonton Gové sur Gabon News FM 93.5.
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2: Je vous appelle aujourd'hui parce que je suis dépassé par les choses de mon pays. Ici au Vendo, depuis samedi à 14h, le courant est parti. Jusqu'à aujourd'hui, on n'a pas de courant. Nous sommes des pauvres. On fait les achats, on met dans le congélateur pour nourrir nos familles. Imaginez-vous que depuis samedi, on n'a pas de courant. Jusqu'à l'instant là où je vous parle, on n'a pas de courant. Nous avons des enfants qui partent à l'école. Nous ne m'en parlons pas au travail. On m'a dormi. On appelle la SCG. Ils disent qu'ils sont en train de travailler. Travailler sur quoi? Travailler sur quoi? Nous ne sommes pas situés. Demain après demain, si on prend la décision, nos enfants aller à la route, barrer la route pour revendiquer, on envoie les gens pour venir nous attraper. Désolé, je ne parle pas du gouvernement, mais je demande à les gens de la SEG, s'il vous plaît, faites un effort pour nous ici à Ovendo, parce que nous sommes dépassés. On ne peut pas vivre comme ça. Moi, j'ai habité à Plein-Lorette. J'étais une auditrice de cette radio. Je vous jure qu'on est venu nous dire de partir parce qu'on va nous casser. On a ramassé nos pics et là, on est venu ici à Ovendo. Heureusement, mon mari avait une raison, si on est venu rester. Et jusqu'à présent, il n'y a aucune suite. Pourquoi notre côté n'était pas cassé? C'est la CDC qui est venue mettre le et tout seulement CDC. On ne sait pas pourquoi. Et quand les militaires, quand de notre côté, ils sont venus nous dire de quitter parce qu'on va casser notre côté aussi. De relancer la boucle de plein air. On a ramassé les choses, on est venu rester au vélo. Quand on est venu rester ici, les voleurs sont partis arracher les tôles, les portes, les fenêtres, tout. Mon mari a 3 maisons là-bas et mon frère avait 5 maisons. Toutes les maisons là sont restées comme ça. La suite sera quoi? Ils sont déjà retraités. Je dis que je parle avec les larmes aux yeux. Je demande un permis sur le président qu'on a voté le 12 avril. Qu'il fait quelque chose pour nous parce que vraiment, on est dépassé. On est dépassé. Je pense que certaines personnes disent que ça va, mais il y a des choses que ça ne va pas. Nous tous, on a voté. Mais aujourd'hui, on est vraiment dans la dépression. Donc, je vous remercie.
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1: Je vous appelle aujourd'hui parce que je suis dépassé par les choses de mon pays. Ici au Vendée, depuis samedi à 14h, le courant est parti. Jusqu'à aujourd'hui, on n'a pas de courant. Nous sommes des pauvres. On fait les achats, on met dans le congélateur pour nourrir nos familles. Imaginez-vous que depuis samedi, on n'a pas de courant. Jusqu'à l'instant là où je vous parle, on n'a pas de courant. Nous avons les enfants qui partent à l'école. Nous ne m'en parlons pas au travail. Comment dormir? On appelle la SCG. Ils disent qu'ils sont en train de travailler. Travailler sur quoi? Travailler sur quoi? Nous ne sommes pas situés. Demain après demain, si on prend la décision, nos enfants, aller à la route, barrer la route pour revendiquer, on envoie les gens pour venir nous attraper. Désolé, je ne parle pas du gouvernement, mais je demande à les gens de la SEG, s'il vous plaît, faites un effort pour nous ici à Ovindo, parce que nous sommes dépassés. On ne peut pas vivre comme ça. Moi, j'ai habité à Plein-Lorette. J'étais une auditrice de cette radio. Je vous dis qu'on est venu nous dire de partir parce qu'on va nous casser. On a ramassé notre pic et là, on est venu ici à Ovindo. Heureusement, mon mari avait une raison, si on est venu rester. Et jusqu'à présent, il n'y a aucune suite. Pourquoi notre côté n'était pas cassé? C'est la CDC qui est venu mettre le écrit seulement CDC. On ne sait pas pourquoi. Et quand les militaires, quand de notre côté, ils sont venus nous dire de quitter, parce qu'on va casser notre côté aussi. Derrière l'ancien rabot puis des plaines. On a ramassé les choses, on est venu rester au vélo. Quand on est venu rester ici, les voleurs sont partis arracher les tôles, les portes, les fenêtres, tout. Mon mari avait 3 maisons là-bas. Et mon frère avait 5 maisons. Toutes les maisons là sont restées comme ça. La suite sera quoi? Ils sont déjà retraités. J'ai dit que je parle avec les larmes aux yeux. Je demande un peu à monsieur le président qu'on a voté les 12 avis. Qu'il fait quelque chose pour nous parce que vraiment, on est dépassé. On est dépassé. Je pense que certaines personnes disent que ça va, mais il y a des choses que ça ne va pas. Nous tous, on a voté. Mais aujourd'hui, on est vraiment dans la dépression. Donc, je vous remercie.
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3: Je vous appelle aujourd'hui parce que je suis dépassé par les choses de mon pays. Ici au Vendo, depuis samedi à 14h, le courant est parti. Jusqu'à aujourd'hui, on n'a pas de courant. Nous sommes des pauvres. On fait les achats, on met dans le congélateur pour nourrir nos familles. Imaginez-vous que depuis samedi, on n'a pas de courant. Jusqu'à l'instant là où je vous parle, on n'a pas de courant. Nous avons des enfants qui partent à l'école, nous ne menons pas au travail. On m'a dormi. On appelle la SCG, ils disent qu'ils sont en train de travailler. Travailler sur quoi? Travailler sur quoi? Nous ne sommes pas situés. Demain, après demain, si on prend la décision, nos enfants, aller à la route, barrer la route pour revendiquer, on envoie les gens pour venir nous attraper. Désolé, je ne parle pas du gouvernement, mais je demande à les gens de la SEG, s'il vous plaît, faites un effort pour nous ici à Ovendo, parce que nous sommes dépassés. On ne peut pas vivre comme ça. Moi, j'ai habité à Plein-Lorette. J'étais une auditrice de cette radio. Je vous jure qu'on est venu nous dire de partir parce qu'on va nous casser. On a ramassé nos pics et là, on est venu ici à Ovendo. Heureusement, mon mari avait une maison, si on est venu rester. Et jusqu'à présent, il n'y a aucune suite. Pourquoi notre côté n'était pas cassé? C'est la CDC qui est venue mettre le et tout seulement CDC. On ne sait pas pourquoi. Et quand les militaires, quand les notre côté, ils sont venus nous dire de quitter parce qu'on va casser notre côté aussi. Derrière l'ancien rabot puis de plein. On a ramassé les choses, on est venu rester au vélo. Quand on est venu rester ici, les voleurs sont partis arracher les tôles, les portes, les fenêtres, tout. Mon mari a 3 maisons là-bas et mon frère avait 5 maisons. Toutes les maisons là sont restées comme ça. La suite sera quoi? Ils sont déjà retraités. Je dis que je parle avec les larmes aux yeux. Je demande un peu à monsieur le président qu'on a voté les 12 avis. Qu'il fait quelque chose pour nous parce que vraiment on est dépassé. On est dépassé. Je trouve certaines personnes qui disent que ça va, mais il y a des choses que ça ne va pas. Nous tous, on a voté. Mais aujourd'hui, on est vraiment dans la dépression. Donc, je vous remercie.
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1: Je vous appelle aujourd'hui parce que je suis dépassé par les choses de mon pays. Ici au Vendée, depuis samedi à 14h, le courant est parti. Jusqu'à aujourd'hui, on n'a pas de courant. Nous sommes des pauvres. On fait les achats, on met dans le congélateur pour nourrir nos familles. Imaginez-vous que depuis samedi, on n'a pas de courant. Jusqu'à l'instant là où je vous parle, on n'a pas de courant. Nous avons des enfants qui partent à l'école. Nous ne m'en pas au travail. On m'a dormi. On appelle la SNG. Ils disent qu'ils sont en train de travailler. Travailler sur quoi? Travailler sur quoi? Nous ne sommes pas situés. Demain après-demain, si on prend la décision, nos enfants aller à la route, barrer la route pour revendiquer, on envoie les gens pour venir nous attraper. Désolé, je ne parle pas du gouvernement, mais je demande à les gens de la SEG, s'il vous plaît, faites un effort pour nous ici à Ovendo, parce que nous sommes dépassés. On ne peut pas vivre comme ça. Moi, j'ai habité à Plein-Lorette. J'étais une auditrice de cette radio. Je vous jure qu'on est venu nous dire de partir parce qu'on va nous casser. On a ramassé nos pieds et là, on est venu ici à Ovendo. Heureusement, mon mari avait une raison, si on est venu rester. Et jusqu'à présent, il n'y a aucune suite. Pourquoi notre côté n'était pas cassé? C'est la CDC qui est venue mettre le et tout seulement CDC, on ne sait pas pourquoi. Et quand les militaires, tous les notre côté, ils sont venus nous dire de quitter parce qu'on va casser notre côté aussi. Derrière l'ancien rabot puis des plein air. On a ramassé les choses, on est venu rester au vélo. Quand on est venu rester ici, les voleurs sont partis arracher les tôles, les portes, les fenêtres, tout. Mon mari avait 3 maisons là-bas et mon frère avait 5 maisons. Toutes les maisons là sont restées comme ça. La suite sera quoi? Ils sont déjà retraités. Je dis que je parle avec les larmes aux yeux. Je demande un peu à monsieur le président qu'on a voté les 12 avis. Qu'il fait quelque chose pour nous parce que vraiment on est dépassé. On est dépassé. Je pense que certaines personnes disent que ça va, mais il y a des choses que ça ne va pas. Nous tous, on a voté. Mais aujourd'hui, on est vraiment dans la dépression. Donc, je vous remercie.
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2: Je vous appelle aujourd'hui parce que je suis dépassé par les choses de mon pays. Ici au Vendée, depuis samedi à 14h que le courant est parti, jusqu'à aujourd'hui, on n'a pas de courant. Nous sommes des pauvres. On fait les achats, on met dans le congélateur pour nourrir nos familles. Imaginez-vous que depuis samedi, on n'a pas de courant. Jusqu'à l'instant là où je vous parle, on n'a pas de courant. Nous avons des enfants qui partent à l'école. Nous ne m'en pas au travail. On m'a dormi. On appelle la SCG. Ils disent qu'ils sont en train de travailler. Travailler sur quoi? Travailler sur quoi? Nous ne sommes pas situés. Demain après-demain, si on prend la décision, nos enfants aller à la route, barrer la route pour revendiquer, on envoie les gens pour venir nous attraper. Désolé, je ne parle pas du gouvernement, mais je demande à les gens de la SEG, s'il vous plaît, faites un effort pour nous ici à Ovendo, parce que nous sommes dépassés. On ne peut pas vivre comme ça. Moi, j'ai habité à Plenorech. J'étais une auditrice de cette radio. Je vous jure qu'on est venu nous dire de partir parce qu'on va nous casser. On a ramassé nos pics et là, on est venu ici à Ovendo. Heureusement, mon mari avait une raison, si on est venu rester. Et jusqu'à présent, il n'y a aucune suite. Pourquoi notre côté n'était pas cassé? C'est la CDC qui est venue mettre le écrit seulement CDC. On ne sait pas pourquoi. Et quand les militaires, quand de notre côté, ils sont venus nous dire de quitter parce qu'on va casser notre côté aussi. Derrière l'ancien rabot qui est plein. On a ramassé les choses, on est venu rester au vélo. Quand on est venu rester ici, les voleurs sont partis arracher les tôles, les portes, les fenêtres, tout. Mon mari a trois maisons là-bas et mon frère avait cinq maisons. Toutes les maisons là sont restées comme ça. La suite sera quoi? Ils sont déjà retraités. Je dis que je parle avec les larmes aux yeux. Je demande un permis sur le président qu'on a voté le 12 avril. Qu'il fait quelque chose pour nous parce que vraiment, on est dépassé. On est dépassé. Je pense que certaines personnes disent que ça va, mais il y a des choses que ça ne va pas. Nous tous, on est voté. Mais aujourd'hui, on est vraiment dans la dépression. Donc, je vous remercie.
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1: Je vous appelle aujourd'hui parce que je suis dépassée par les choses de mon pays. Ici au Vendo, depuis samedi à 14h que le courant est parti, jusqu'à aujourd'hui, on n'a pas de courant. Nous sommes des pauvres. On fait les achats, on met dans le congélateur pour nourrir nos familles. Imaginez-vous que depuis samedi, on n'a pas de courant. Jusqu'à l'instant là où je vous parle, on n'a pas de courant. Nous avons les enfants qui partent à l'école. Nous ne m'en pas au travail. On m'a dormi. On appelle la SCG. Ils disent qu'ils sont en train de travailler. Travailler sur quoi? Travailler sur quoi? Nous ne sommes pas situés. Demain après demain, si on prend la décision, nos enfants aller à la route, barrer la route pour revendiquer, on envoie les gens venir nous attraper. Désolé, je ne parle pas du gouvernement, mais je demande à les gens de la SEG, s'il vous plaît, faites un effort pour nous ici à Ovindo, parce que nous sommes dépassés. On ne peut pas vivre comme ça. Moi, j'ai habité à Plein-Lorette. J'étais une auditrice de cette radio. Je vous jure qu'on est venu nous dire de partir parce qu'on va nous casser. On a ramassé nos pieds et là, on est venu ici à Ovindo. Heureusement, mon mari avait une raison, si on est venu rester. Et jusqu'à présent, il n'y a aucune suite. Pourquoi notre côté n'était pas cassé? C'est la CDC qui est venue mettre le et tout seulement CDC, on ne sait pas pourquoi. Et quand les militaires, tous de notre côté, ils sont venus nous dire de quitter parce qu'on va casser notre côté aussi. De relancer la boucle de plein air. On a ramassé les choses, on est venu rester au vélo. Quand on est venu rester ici, les voleurs sont partis arracher le tôle, les portes, les fenêtres, tout. Mon mari a trois maisons là-bas et mon frère avait cinq maisons. Toutes les maisons là sont restées comme ça. La suite sera quoi? Ils sont déjà retraités. Je dis que je parle avec les larmes aux yeux. Je demande un permis, si le président qu'on a voté le 12 avril, qu'il fait quelque chose pour nous parce que vraiment on est dépassé. On est dépassé. Je pense que certaines personnes disent que ça va, mais il y a des choses que ça ne va pas. Nous tous, on a voté. Mais aujourd'hui, on est vraiment dans la dépression. Donc, je vous remercie.
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0: Monsieur, mesdames, bonjour. Merci de nous recevoir encore chez vous. C'est bien votre émission La Tribune des auditeurs qui fait son entrée maintenant même. L'équipe est en place. Marley Audevalienne pour la réalisation. Nati est là pour la présentation. Nous avons ce numéro de téléphone. C'est le 066 21 91 16. 066 21 91 16. Notre site internet, le www.cabonews.com. C'est pour voir aussi à vous connecter à cette radio et à cette émission, le mur des lamentations pour dire tous les sujets qui vous turlupinent. Nous attendons sûrement le premier auditeur afin d'ouvrir l'antenne. Auditeur au bout du fil, on va le prendre. Allô.
1: Bonjour, madame.
0: Bonjour, monsieur Jean-Félix.
1: Ce que je peux retenir des auditions des différents ministres à l'Assemblée nationale est vraiment pathétique. Donc, citoyennes et citoyens que nous sommes, nous pouvons obtenir en 15 jours des pièces de carte d'identité nationale par la police nationale. Voilà. Il y a un élu du peuple, de Honga, à qui le président de l'Assemblée, de l'Assemblée nationale, autant pour moi, ordonna et ordonne au ministre de l'Intérieur de mettre à disposition la carte d'identité nationale dans les 15 jours qui suivront à un élu du peuple, élu par le peuple. Madame la ministre des Affaires sociales, vous demandez, et dans vos projets, vous avez parlé du relogement des handicapés. Or, les DRP ne sont même pas relogés. Soit. Mais il n'y a pas très longtemps, à TV Plus Africa, nous avons vu un vieux papa amputé des deux pieds, cherchant un abri. Malheureusement, il n'avait pas. Et il perda la vie. Voilà. Il n'avait qu'une seule couche. Et vous avez vu les images. Mais vous n'avez jamais réagi. Ensuite, on le disait et je le disais à cet auditoire que la pension unique était une condamnation à mort. Madame la ministre, aujourd'hui, vous l'annulez. Mais c'est tant mieux. Mais moi qui vous parle, je suis déjà mort. Je reviendrai.
0: Merci de nous revenir, Monsieur Jean-Félix, et de lancer déjà le ton, donner le ton déjà à cette émission. C'est le mur des lamentations pour vous qui nous prenez à l'instant, que ce soit à l'intérieur du pays, à Libreville, en Toumakango et même à l'extérieur. C'est bien le mur de lamentations, le 066 21 91 16. Et bien, notre numéro de téléphone, autre auditeur au bout du fil, on va le prendre, on va l'écouter. Allô.
2: Allô, madame.
0: Bonjour, monsieur.
2: Le plus jeune, à Paris.
0: Nous vous écoutons le plus jeune. Bonjour.
2: Madame, c'est bien venable pour vous relater un peu les faits qui se sont passés hier à Pichélé. Donc, à Tchop, le grand patron allait, bon, ils sont allés poser la première pierre de 3000 et quelques logements qui seront construits. Très bien. Hein? Et Madame Nati, la seule chose qui m'a intrigué dans la vidéo de monsieur Cash. Madame Nati, monsieur, il s'appelle comment, Seydou Kane, va chercher quoi à l'inauguration des bâtiments de l'autre côté. Et monsieur Oyima, Madame Nati, pourquoi ce sont les mêmes qui financent les projets de l'État? C'est une question qu'on vient un peu méditer. Ou bien, bon, si je m'auto Madame Nati, c'est que monsieur de la longue réflexion avait raison que notre État n'a plus d'argent. Et que Madame Nati, les grosses têtes comme monsieur Henri-Claude Oyima et monsieur Seydou Kane financent désormais la présidence de la République. Si c'est 6 000 milliards ou 60 000 milliards que lui-même il a dit hier, monsieur Oyima, Madame Nati, comment ça se fait qu'un individu pas financer les travaux de la présidence de la République pour un peu. Peut-on nous expliquer, Madame Nadi? Ça sont les choses qu'on évoque dans les films. Ça ressemble un peu à El Papo, Madame Nadi. Là où oui, je vous vois la cocaïne, excusez-moi du terme à l'antenne, Madame Nadi, et puis je reviens dire que bon, désormais je suis président. Madame Nadi, avec tout ce qu'on a vu pendant le procès là, le même monsieur l'a réduit encore pour le financement des choses de l'État gabonais. Mais Madame Nadi, ce qu'on n'a rien fait, pourquoi avoir immobilisé tout ce monde-là pour faire ce procès? Pourquoi, Madame Nadi? Donc, monsieur de la longue réflexion a raison de dire que cette entité-là détient toutes les parts des marchés et tout l'argent du Gabon. Mais Madame Nadi, c'est compliqué. Mais bon. Je suis à l'écoute.
0: Restez à l'écoute, merci pour votre première intervention. On va prendre un autre auditeur après vous. Allô?
3: Allô?
0: Allô, bonjour.
3: Oui, Madame Nati, bonjour.
0: Bonjour, Monsieur Melchior.
3: Bonjour également à tous les auditeurs. Alors, je viens rapidement répondre au plus jeune en lui disant que, en réalité, ces interrogations peuvent se comprendre, mais c'est pas vraiment ça. Monsieur Henri Claude Hima, il finance les projets de l'État via une banque. Donc, c'est la banque, c'est une personne morale. Mmh. Et c'est la banque qui finance. Ça existe dans tous les pays du monde. C'est pourquoi on parle de dette intérieure. Quand l'État a une dette intérieure, c'est parfois vis-à-vis des banques, vis-à-vis des entreprises qui ont exécuté des travaux qui n'ont pas encore été payés, vis-à-vis des banques qui ont prêté de l'argent à l'État qui ne se sont pas encore fait rembourser. Voilà. Donc, c'est un mécanisme qui est tout à fait normal. C'est un mécanisme financier. L'État peut s'endetter auprès des bailleurs de fonds à l'international, également auprès des banques nationales et même de la sous-région. Ce qui intrigue, et je l'ai dit hier, c'est que en ce qui concerne la construction des logements, ce mécanisme-là avait déjà été mis en place en 2012, si mes souvenirs sont bons. Ça concernait les 3 000 logements ou 5 000 logements promis par an par le pouvoir précédent. Et on a vu les conséquences de ces mécanismes-là. Qu'est-ce qui nous dit qu'aujourd'hui, les choses vont aller jusqu'à leur terme? Qu'est-ce qui nous dit que les bâtiments en construction seront achevés? Est-ce qu'on a tiré les leçons du passé? Ce sont les questions qu'on se pose. Et moi, quand j'appelle ici, en fait, j'attire l'attention de nos concitoyens. Et je leur dis, arrêtons de nous attarder sur les banalités. Lorsqu'un État met dans son budget la construction d'une route, d'un pont, d'une école, d'un commerce, d'un immeuble administratif et autres, c'est du régalien tout ça. Ce n'est pas un miracle. Ce n'est pas fait avec l'argent de quelqu'un. C'est l'argent de tout le monde. Et Dieu nous a permis de naître dans un pays avec des ressources naturelles. Voilà. Moi, ce que j'attends du gouvernement et du président de la République, c'est de nous sortir des cotisations à la CNSS et du système de répartition. Le système qui veut que ce sont les actifs de maintenant qui supportent la retraite, la pension de ceux qui sont retraités aujourd'hui. Ce système-là n'est pas viable au regard du contexte gabonais, au regard du taux de chômage. C'est là où on attend les gouvernants. Réfléchir à comment faire pour que tout le monde ait sa pension au moment de sa retraite. Réfléchir à comment faire pour que la GNAMGF ne soit pas une vue de l'esprit. Pour que tout le monde soit assuré et que cette assurance-là marche réellement. C'est ça. Quand on vote quelqu'un, c'est sur ces aspects-là qu'on attend. Comment expliquer que la boîte de sardines aujourd'hui se trouve à 600 francs CFA? Ce sont ces questions-là auxquelles les gouvernants doivent répondre. Ce n'est pas sur la construction des bâtiments. Et j'ai envie de finir en disant que le Gabonais, il arrive à construire au fin fond des PK. Au niveau d'un Kolngoum, vous voyez un Kolngoum là où il y a des antennes, il y a des maisons juste à côté. Imaginez-vous comment ils ont fait pour transporter le ciment jusqu'à là-bas. Mmh. Ça veut dire que le Gabonais a juste besoin d'une chose. On viabilise les parcelles, on lui donne une parcelle viabilisée avec addition d'eau et courant. Qu'est-ce que nos gouvernants ne comprennent pas? Je reviendrai. Merci.
0: Merci, monsieur Melchior, déjà pour le ton. Auditeur au bout du fil. Allô.
4: Oui, allô, madame Nathalie.
0: Monsieur Lalo, bonjour à vous.
4: Comment allez-vous?
0: Nous allons bien, merci.
4: On va aller un peu dans la réflexion.
0: Réfléchissons.
4: Madame Nathalie, oui, vous avez combien d'entités financières bancaires au Gabon?
0: Il y a quand même un nombre. Hein?
4: Bon, ok. Ces banques-là ne fonctionnent pas de la même manière. À part si vous créez un logiciel à part qui n'a rien à voir avec le fonctionnement bancaire international, parce que toutes les banques fonctionnent de la même manière. Bon, pourquoi les mêmes banques ne font pas le même chiffre d'affaires? Qu'est-ce qu'il y a aussi de spécial par rapport à cette entité? Il faut nous dire. Depuis, on ne parle pas d'aujourd'hui, on parle depuis 50 ans. 50 ans, il y a eu quoi au Gabon que cette entité soit la suprême par rapport à toutes les autres entités? Il y a eu quoi au Gabon? Qu'est-ce qu'on ne décrit pas dans le pays? Qu'est-ce qui prouve que dans un pays, pendant 50 ans, vous pouvez faire autant de chiffres d'affaires? Un pays là où dans le chaos, le chômage, il y a tout. Les gens pleurent tous les jours jusqu'au 20e siècle. Qu'est-ce qui prouve que vous pouvez faire un tel chiffre d'affaires? Allons-y réfléchir. Pour qu'il y ait une justification que telle entité puisse faire autant de prêts, pourquoi ne pas prendre dans les autres entités? Ils font le même travail, ils ont les mêmes clients. Ils peuvent aussi assez, ils sont en bourse, ils ont tous des lignes budgétaires à la BAC. Pourquoi? Puisque vous devenez l'alpha et l'oméga. Pourquoi vous devenez l'alpha et l'oméga? Pourquoi vous embrigadez les autres? Vous venez dire que c'est normal. Pourquoi on embrigade les autres? Pour que vous vous sauvez le sommet de cet art. On a parlé ici des recettes et des impôts. Où est-ce que rentraient les recettes? Pourquoi aujourd'hui les recettes vont au trésor public? Mais il faut bien qu'on nous justifie là où elle était. Elle était où? Combien d'intérêts ça a généré là où elle était? Point d'interrogation. On n'a toujours pas de réponse, ce n'est que des questions. Donc c'est un chiffre. On n'est pas un petit. On nous dit bien aujourd'hui que nos richesses soient transformées parce qu'on n'avait rien, on nous donnait l'échec. Alors donc ça voudrait dire qu'on n'a que les miettes. Et comment qu'on n'a que les miettes et que l'État n'a rien? C'est vous qui avez quelque chose. Comment vous justifiez ça? Arrêtons de blaguer. On veut toujours dire, et je répète, celui qui est le problème du Gabon, c'est l'intellectuel. Autant d'intellectuels économistes, autant de tout ce qu'on a des docteurs. Un pays n'arrive pas à décoller. Comment vous justifiez ça?
0: Revenez-nous, monsieur Lalongo.
4: Oui, madame, je suis à l'écoute.
0: Oui, reste à l'écoute, ce n'est que la première partie. On était au bout du fil. Allô?
5: Allô?
0: Allô?
5: Madame Nathalie.
0: Monsieur.
5: Bonjour. J'avais dit de ne jamais plus répondre, mais bon, je vais quand même répondre. Hein, c'est la question. Lorsque je réponds au plus.
0: Allô? Quelques coupures. Difficulté des connexions. Oui.
5: Normal. Tous les pays du monde, c'est la même chose. Vous allez trouver les mêmes pratiques. C'est-à-dire, l'État a plusieurs sources de financement. Par des banques étrangères et par des banques nationales. Maintenant, la question que l'homme de la très longue réflexion pose, je crois bien qu'il connaît déjà la réponse. On a suivi tous le procès Sylvia et Nourdine. L'entité en question, qui ne veut pas se renommer, a été citée à maintes reprises là-bas. Donc, il a déjà des réponses. C'est peut-être une question rhétorique, mais il a déjà des réponses. Mais moi, j'ai envie de lui dire que, au lieu de regarder
3: le doigt qui montre la lune, il vaut mieux regarder la lune. Qu'est-ce qui fait en sorte que cette entité, comme il l'appelle, soit toujours aussi forte alors qu'on a changé de régime? Alors, donc, posons-nous les bonnes questions. Ça voudrait dire que ce qui fait la force de cette entité, c'est le pouvoir exécutif. C'est pas ça, Madame Lati.
0: Apparemment.
3: Ben voilà. Donc, au lieu de s'en prendre à l'entité et celui qui la dirige, il va falloir alors s'en prendre à l'exécutif qui confère toujours autant de poids, autant de pouvoir à l'entité en question. C'est si simple que ça. On nous a dit pendant le procès que le compte du président était domicilié là-bas et que les mouvements se faisaient là-bas. Ben, ça veut dire qu'il s'agit de quoi là? Il s'agit d'une simple décision politique pour mettre un terme à cela. Si tant est que c'est pas fait. Et donc, voilà, c'est souvent plus facile de taper là où il y a moins de risques. Mais il faut taper là où il y a plus de risques. On va voir comme si on est courageux. Merci, je reviendrai.
0: Merci de nous revenir, monsieur Melchior. Un autre auditeur au bout du fil. Allô?
6: Allô?
0: Allô, bonjour.
6: Oui, bonjour, monsieur Lalonde-Station, monsieur Melchior et l'ensemble des auditeurs. Bonjour, Mathieu.
0: Bonjour.
6: Moi aussi, je ne comprends pas. Pourquoi le Gabon n'a pas l'argent dans le trésor public? Pourquoi le trésor public gabonais ne peut pas financer les travaux de notre pays? Pourquoi c'est les banques étrangères et les banques soi-disant? Parce que si nous voyons que notre argent public va dans les banques privées, les banques là sont privées. Mais où sont les banques de l'État? C'est pas le trésor public. Pourquoi l'argent du Gabon n'est pas à part dans notre trésor public? C'est une question que je pose. Je demande à tous les intellectuels, hein. Pourquoi seulement les banques? Oui, c'est d'accord. Tous les pays du monde, oui, comme vous avez dit, tous les pays du monde font. Mais ici au Gabon, on ne peut pas avoir nous-mêmes notre force bancaire pour financer nos travaux. Une décision de l'autorité, c'est moi je vois. Sur les guides de la commande pays. C'est une décision qu'il doit prendre pour que l'agent du Gabon va dans le trésor public, pas dans le privé. C'est qui fait défaut. Parce que les privés, eux, veulent les intérêts. Et les intérêts du Gabon sont en priorité aux Gabonais d'abord, pas aux privés. Sérieux.
0: Autorité au bout du fil. Allô? Merci, monsieur Lambert. Allô?
7: Oui, allô, madame. Bonjour.
0: Bonjour, monsieur TG.
7: Comment vous allez? Salut à tous les deux. Madame Nati,
0: monsieur.
7: Je voulais attirer un peu l'attention du chef de l'État pour la cité qu'on appelle Cité Lumière à Mindoubé.
0: Cité Lumière.
7: Comment les gens de là-bas ont fait pour avoir les terrains? Parce que quand tu vas là-bas, aucun Gabonais n'a le terrain là-bas. Mais c'est toute une cité. Mais c'est les Camerounais qui vont. Les terrains là-bas.
0: C'est des
7: je veux savoir comment ils ont fait pour avoir ces terres.
0: C'est de quel côté?
7: Merci.
0: Ah oui, merci encore TG, mais c'est de quel côté de Mindoubé? Mindoubé 1, 2, 3, c'est quelle cité? C'est quel Mindoubé? Où l'était au bout du fil? Voilà, on va le prendre. Allô? Oui, monsieur le plus jeune.
8: La question amène une autre question.
0: On vous écoute.
8: Madame, c'est quand il prend un prêt de 6 000 milliards à l'État, n'est-ce pas? Comment l'État va-t-il faire pour lui rendre son argent? Madame Natissa voudrait dire que il sera certainement un nouveau partenaire des sociétés minières et j'en passe. Et Madame Natissa, 6 000 milliards qu'il prête à l'État, l'État va rendre avec quelqu'un. Parce que c'est ça aussi, hein, Madame Natissa. Comme dit monsieur de la très très longue réflexion que je salue toujours au passage, qu'on dirait qu'ils sont en train d'amener notre grand là sur un terrain miné, après 5 ans ou 6 ans, il va commencer à chauffer et il va applaudir. Parce que Madame Nati, on ne peut pas, donc ça voudrait dire que normalement le budget de fonctionnement du Gabon est tiré de l'Égypte. Donc il avait raison de dire qu'il pouvait prêter 7 milliards à l'État. Et Madame Nati, Si on me supplie le nombre de Gabonais vivant au Gabon, mais le nombre de ces banques à l'étranger, Madame Nati, qui pourra justifier vraiment le bénéfice qu'il a comme ça, là, Madame Nati, on parle de 6 000 milliards, hein? Hein, Madame Nati?
0: Oui, monsieur.
8: Parce que je vois ici, c'est Ibukan à côté. Je vois ici, monsieur Jean-Claude Oyima. Et Madame Nati, ces deux personnes-là, ces deux personnalités, Madame Nati, ils n'ont pas travaillé pour l'ancien système-là.
0: Qu'est-ce
8: que c'est? La Youpol, la Youpoutine, avec tous ceux qui étaient autour. En tout cas, Madame Nati, je suis à l'écoute.
0: On continue dans le cadre de votre émission de mieux lamentation de autre auditeur au bout du fil. Allô?
9: Allô?
0: Allô, monsieur.
9: Bon, je crois que le plus jeune, le vieux de Nzeng, vous avez déjà fait le reproche une fois en disant, quand vous venez commenter, et prenez la peine de vérifier les chiffres. Mm-hmm. Bon, de ce que moi j'ai lu et de ce que j'ai entendu, la BGFI va financer ses travaux à hauteur de 60 milliards. J'ai entendu 6 000 milliards. 60 milliards, d'accord.
0: Mm-hmm.
9: Et il a dit que ces interrogations sont tout à fait légitimes. Hein? Parce qu'il faut le... Il faut comprendre que, je l'ai dit tout à l'heure, ce mécanisme avait déjà été initié. Je crois que c'était 100 milliards à l'époque, le BGFI.
0: Il est parti, monsieur Melchior. Merci de nous revenir. 066 21 91 16, un autre auditeur au bout du fil. Allô?
4: Oui, madame Nati.
0: Merci de la réflexion.
4: J'ai dit déjà merci à monsieur Melchior parce que c'est vrai, j'ai des réponses. Je vais pas vous les mentir. Mais c'est d'interrogation que je vais mettre.
0: Lui aussi, à couvrir ce mode de crédit, veuillez recharger, je vous en prie, révélez-nous. Dans...
10: Bonjour, monsieur l'homme de l'intérêt, l'homme de réflexion et monsieur Melchior. Monsieur Melchior, essayez de nous édifier. Il n'y a pas très longtemps, les impôts, on nous a imposé une taxe d'habitation. Et la retenue, je crois, se faisait au niveau de la SEG. Mmh. Par conséquent, cet argent retenu par la SEG prend quelle direction? Elle rentre dans les recettes de la SEG ou devrait aller directement ou être reversée au niveau du trésor? Et là, par conséquent, au milieu là, se trouve et génère des intérêts. Il y a des pourcentages. Il y a les impôts. Il y a la SEG. Il y a les actionnaires. Je suppose. Je reviendrai.
0: Révélez-nous, monsieur Jean-Félix. Auditeur au bout du fil. Allô.
4: Allô. Oui, madame.
0: Monsieur la réflexion, on vous écoute.
4: Bon, j'ai déjà dit merci à monsieur Nerfeu pour la réponse. Je les avais. Mais c'est souvent bien que quelqu'un d'autre puisse donner les réponses à mes questions, c'est exactement ça. Bon, madame Nati.
0: On vous écoute.
4: Bon, est-ce que l'État gabonais a déficit de 60 milliards?
0: Je crois pas.
4: Je veux savoir. Est-ce que toutes les richesses de l'ensemble du pays est inférieure à 7 000 milliards de l'entité? Il est si le président de la République n'a pas l'argent, son projet de société de 7 ans, nous, on fournira de l'argent. Est-ce que les recettes du pétrole, du manganèse, de l'or, tout ce qu'il y a comme exploitation dans ce pays, sont inférieures à ces montants? Posons-nous la question pour que comprendre que les emprunts qu'on peut faire là-bas, dans la Banque mondiale, c'est normal parce qu'on n'a pas de l'argent en ressources. Donc, ce qui fait que, une fois qu'on emprunte de l'argent et que l'argent nous est reversé, à partir de là, nous payons nos dettes. Donc, ça voudrait dire que, actuellement, il n'y a pas de fonds dans l'État et c'est une banque qui devient supérieure au budget de l'État gabonais parce que l'État n'a rien. C'est des questions. C'est normal parce que ce qui se passe chez nous, sincèrement, on ne vit pas ça. Nous, on suit les informations partout. On n'attend pas autant d'interrogations pendant que ce pays existe. Vous allez regarder tous les pays, même en Guinée équatoriale. Vous n'allez pas entendre que c'est une entité qui a construit la Guinée équatoriale. Voilà pourquoi, Madame Nati, je vais terminer par là. J'ai toujours dit ici, si vous vous rappelez, je le répète souvent, Léomba ne nous doit pas. Omar Bongo ne nous doit pas. Parce que Omar Bongo, celui qui a conçu le Gabon. Donc ça voudrait dire que durant les 50 ans d'Omar Bongo, il n'a jamais touché l'argent de l'État. Écoutez bien ce que je dis. Vous allez comprendre. Omar Bongo est parti. Il a conçu le pays avec son argent. Ali Bongo est venu. C'est Ali Bongo qui a conçu l'argent. Donc lui aussi n'a pas encore touché l'argent de l'État gabonais. Donc, aujourd'hui là où nous sommes là, il ne faut pas qu'on amène aussi que demain nous disons que le président actuel a conçu le pays avec son argent et non l'argent de l'État. Comme ça voudrait dire que durant tous ces chefs d'État-là, Madame Naki, vous n'imaginez pas combien d'économies l'État gabonais est en train de faire en ce moment. Parce que l'argent de l'État n'a pas été encore touché. Écoutez bien ce que je dis. Donc ça voudrait dire que nous, les Gabonais, sincèrement, si nous devons réclamer quelque chose à l'État gabonais et non à un individu, donc ça voudrait dire que celui qui va venir rendre, mettre le Gabonais dans sa dignité, c'est celui-là qui viendra travailler avec l'argent de l'État gabonais. Écoutez bien ce que je dis. Moi, je ne cherche pas à tendre le doigt pour regarder le sommet. Monsieur, je connais la phrase. Je ne voulais pas le dire ici pour déranger les gens. Heureusement que mon oncle l'a dit à la matinale. Donc attention. Madame Lati, je vous écoute.
0: Reste à l'écoute, monsieur. Allô, réflexion. Notre auditeur au bout du fil. Allô.
11: Allô.
0: Allô, bonjour.
11: Je sens que là, j'ai le tiroyeur, j'ai trouvé le secret. Alors, j'ai envie de dire que les mêmes interrogations se

0: on utilise le même mécanisme aujourd'hui, qu'est-ce qui nous dit que ça va marcher cette fois-ci? A-t-on tiré les leçons du passé? C'est ça le problème de notre pays. Et après, moi, vous savez, Madame Nati, pour moi, ces aspects-là, c'est subsidiaire. Quand je le dis, les gens ont tendance à penser que on ne veut pas le développement du pays. Mais non, le développement du pays se fera. Peu importe qui sera à la tête du pays, on va toujours construire des logements, on va toujours construire des routes. Mais l'homme qui est au centre de tout ça, est-ce qu'il est pris en compte? Ce qui fait la différence entre la France et d'autres pays en toute objectivité, c'est le côté social des mécanismes mis en place par l'État français. Vous savez, tout le monde rêve d'aller aux États-Unis, mais je vous assure, tout le monde ne peut pas vivre aux États-Unis. Un pays capitaliste, c'est un pays où chacun pour soi, Dieu pour tous. Il n'y a pas d'assurance maladie aux États-Unis, universelle. C'est chacun se démerde. Il n'y a même pas la solidarité familiale. Aux États-Unis, vous perdez votre emploi, vous allez dormir dehors. Un SDF. À un moment donné, prenons aussi ce qui est bien chez les autres. En France, on peut tout dire des Français. Mais sincèrement, leur système social est l'un des meilleurs. Et ils consacrent beaucoup d'argent à le maintenir en vie, à le maintenir en place. C'est pourquoi je dis souvent, le social coûte cher. Madame Nathalie, le social, il coûte extrêmement cher. Mais il faut de la volonté politique. Il faut assainir le pays. Il faut sortir de la corruption. Mais sans le social, que serons-nous? Sans le social, la génération future sera quoi? Et nous sommes dans un pays de rente, mon Dieu. On a le pétrole, on a le manganèse. Ce que la France n'a pas. Et personne n'en est propriétaire. Pourquoi ne pas mettre ces ressources, ces revenus, tirer de ces ressources-là, pour faire réellement dans du social? Pour s'occuper de l'homme qui est au centre de tout. Donc les débats sur les constructions des logements, mais le Gabonais n'a pas demandé à construire, qu'on lui construise une maison. Le Gabonais même aide ma soeur, peut avoir une maison, et généralement, quand on arrive dans nos quartiers populaires, vous allez trouver un aide-maçon qui a construit sa petite maison en vieux, sa chambre, salon, cuisine, douche. Mais vous imaginez ce Gabonais-là, s'il avait la possibilité d'avoir un terrain viabilisé, avec toutes les commodités, il aurait construit une belle maison. Donc moi je me dis toujours, au Gabon il est plus facile de se lancer dans le BTP parce que c'est le moyen le plus rapide et le plus sûr de devenir riche. Parce que là-bas, il y a la surfacturation. Là-bas, il y a des rétrocommissions. Je reviendrai.
1: Merci de nous revenir, M. Melchior. Auditeur en ligne. Allô? Allô?
2: Bonjour, Madame Nadi.
1: Bonjour, Monsieur le Panafricain.
2: Oui. Madame Nadi, je dis bonjour à tous les auditeurs. Vraiment, merci, M. Melchior. C'est comme ça. Nous, les Africains, on ne sait pas là où on part. On a tout ici en Afrique. M. Melchior, il a raison. On a tout ici en Afrique. Moi, je vous demande chaque fois là, pourquoi nous, les Africains, on part à l'école? C'est pour faire quoi? C'est pas pour nous résoudre nos problèmes de nos populations africaines. Ce qu'il a parlé là, c'est la vérité. Là, en France, ce qu'il a dit, c'est la vérité. En Amérique, ce qu'il a dit, c'est la vérité. Mais en Afrique, ici, là, moi, ce que je vois, et madame l'a dit, c'est les gens qui ont l'argent, qui travaillent avec les gens qui ont l'argent. On oublie les pauvres. Pourtant, l'Afrique, c'est pour tous les Africains. C'est pas pour les riches seulement, moi, je crois. Ce que je crois, madame l'a dit. C'est pas pour les riches seulement. Il faut que les gens qui nous dirigent, il faut que les gens qui nous dirigent arrivent à avoir une bonne vision. La bonne vision. La bonne vision, c'est quoi? C'est pour faire ce qui va arriver après. Ce qui va soutenir nos jeunes africains. Regardez comment les jeunes africains vont mourir dans les mers méditerranéennes, ça quoi. Des milliers et des milliers de jeunes. Pourtant, ils ont leur diplôme dans la poche.

0: par mourir là-bas à cause de quoi? À cause de pauvreté. Pourtant, on a tout en Afrique ici, là, madame l'a dit. C'est que, monsieur, comment on dirait, l'ancien président de la République française, monsieur Sarkozy, il a dit que la France n'est pas riche, mais la France est intelligente. C'est nous, les Africains, qui n'ont pas l'intelligence, madame l'a dit. Il faut qu'on puisse avoir la bonne vision. Travailler, c'est nous. On part à l'école pour travailler. On ne part pas là-bas pour écrire une convocation seulement pour embêter les pauvres, madame l'a dit. Il faut qu'on réfléchisse. Il faut qu'on ait la bonne vision. Je vais revenir, madame l'a dit.
1: Revenons-nous.
0: Je salue tous les auditeurs.
1: Nous vous saluons aussi, cordialement, monsieur Diallo. Auditeur au bout du fil. Allô?
2: Allô, bonjour, madame l'a dit.
1: Bonjour, monsieur.
2: Comment ça va?
1: Je vais bien, merci. Vous aussi, je crois.
2: Je peux faire une petite blague. Une toute petite blague.
1: Allez-y.
2: Juste, comme vous répondez souvent, allô. Ok, bien. Je voulais juste dire, écoutez, moi, je me dis, moi, le système de l'école en Afrique, c'est nous rétablir. Hein. Récemment, on fait, je ne sais pas, du CP1 au CM2, du CM2 sixième terminal, après nous faisons encore progresser, mais là, en finition, quand on arrive dans l'administration, on se rend compte que on est tout ce qu'on a regardé durant tout ce cursus là, on ne fait même pas, on ne pratique même pas ça dans nos administrations, rien. Qu'est-ce que le lancer de quoi ça nous a servi pendant qu'on travaille dans les administrations? Ça nous a servi à rien. Le grimper, ça n'a servi à quoi? Rien. Pour moi, je dis, c'est juste pour nous retarder, c'est tout. C'est juste le meilleur système pour retarder les gens, c'est tout. Et moi, je voulais encore ajouter un dernier mot, c'était pour dire, je me soucie vraiment de l'ethnie au Gabon. Parce qu'aujourd'hui, je me rends compte qu'il y a beaucoup de jeunes qui ne savent plus parler leur ethnie. Et même les parents d'à présent n'éduquent plus les enfants à parler l'ethnie. Je ne sais pas si on peut avoir ce genre de programme-là maintenant dans nos écoles actuellement. Sincèrement, c'est un gros problème. Et l'ethnie va se perdre dans l'avenir. C'est ce que moi, je suis en train de voir actuellement. Sincèrement. Merci. C'est l'homme qui n'ira jamais son émission.
1: Merci encore à vous. Hein. L'homme qui n'ira jamais son émission 066-21-91-16. C'est depuis un moment que l'émission a commencé. Ça parle du social, ça parle du bien-être, ça parle du logement aussi. Hein. Tout ça pour redonner la dignité aux Gabonais. 066-21-91-16. 066-21-91-16. C'est bien notre numéro de téléphone. Si tu pouvais bien parler encore, de pouvoir introduire un système d'apprentissage de langue maternelle, si vous voulez, nos ethnies, au centre même de nos établissements, parce que plusieurs se perdent, et parce que les parents aussi, s'il faut dire, n'apprennent, n'enseignent plus, n'introduisent plus les langues vernaculaires ou maternelles à nos différents enfants. Et là, un temps soit peu, on risque de perdre nos différentes cultures diverses, soient-elles. 066-21-91-16, on va penser tout l'heure au bout du fil. Allô?
3: Bonjour. Je dis, il parle seulement, l'auditeur qui n'ira jamais son émission là, il parle seulement du grimper et du lancer du poids.
1: Lancer du poids.
3: Mais LM Expo vous ont servi à quoi?
1: Il n'a pas voulu citer ça sûrement.
3: Madame Nati.
1: C'est ce qu'il n'a pas voulu citer tout ça.
3: Voilà. Probabilité, ça nous a servi à quoi? Madame Nati, il y a deux choses qui tuent l'Africain. Je vais vous les citer. Bonjour, bonjour. L'école et l'église. Est-ce Madame que... Nati, l'école, pourquoi? L'école peut te garder de la du CP1 jusqu'à la cinquième année d'université médecine. Madame Nati, tu ne deviens jamais médecin. Tu finis par contre comme nos frères d'armes, tu finis à l'armée. Je vous dis quoi, Madame Nati? L'église, parce que l'église, tu peux prier jusqu'à... Tu ne vas jamais ta bénédiction. Parce que, Madame Nati, on a mal compris les choses. On dit, monsieur, le panafricain de derrière l'hôpital, Madame Nati, l'école, c'est pour aller apprendre à lire, à écrire. C'est le West Africain qui a compris ça depuis, c'est fini. On passe à autre chose. Tu sais compter de 1 à 10, c'est que tu peux déjà compter l'argent. C'est bon. Et madame Nati, ici là, Si tu n'as pas jusqu'à Bac plus 60, bon, mes frères qui sont avec moi là et mon père qui est à côté de moi là, c'est que tu n'as pas fait l'école. Tu n'as pas fait l'école, madame Nati. Voilà le petit problème qu'on dit aux Gabonais de résoudre. Comment faire pour avoir le fonds de financement pour l'État? On est tous bloqués. Il n'y a qu'un seul homme qui a dans sa tête que le cerveau d'Omar est bloqué, c'est plus qu'à la République qui est bloqué. Sur ce, madame Nati, je suis à l'écoute.
1: Et restez à l'écoute, on va prendre cet auditeur qui gagne. Allô?
4: Oui, madame la ministre des Affaires sociales. Je ne vous ai pas entendu parler concernant les handicapés, de leur allocation, d'une augmentation, rien du tout. Voilà, ils sont là, à 75 000 francs par an. Mais, monsieur le ministre de la Communication, vous avez été évasif concernant la situation des cotisants de Gabon Post. Il faut payer. Annoncez devant les deux chambres du Parlement qu'il faut payer. Vous êtes là. Pourquoi les interventions à l'Assemblée nationale ou au Sénat? Ah oui, j'ai compris. Mais il n'y a que le président du chef du gouvernement pour nous édifier. Et c'est pourquoi tout le temps, je le dis, les 100 jours sont épuisés. Logiquement, le président de la République, chef de l'État, chef du gouvernement, devait s'exprimer devant les deux chambres du Parlement et s'adresser au peuple gabonais, représenté par les élus du peuple. Voilà, c'est tout. Et c'est ce que nous attendons. Ensuite, mais... Madame la ministre de la Santé, mais vous prenez de parler de la main-d'œuvre non permanente. Vous ne parlez que des fonctionnaires. Finalement, et comme je le dis, de la main-d'œuvre non permanente, diplômée ou non diplômée, font les manœuvres des agents de l'État, donc des fonctionnaires. La prime de cotation pour les fonctionnaires d'une même fonction est à 80 000 francs CFA pour la même de 10 000 francs CFA quota. Mais vous ne voyez pas que il y a une injustice là qui perdure. Je reviendrai.
1: Merci, monsieur Jean-Félix. Auditeur au bout du fil. Allô?
5: Monsieur Lambert que revient.
1: Monsieur Lambert.
5: Ah, j'ai revu un petit Kennedy depuis le lieu à l'Assemblée. Moi, je vous dis, est-ce que les Gabonais, comme nous autres là, parce que pour avoir un logement au Gabon, ceux qui ne travaillent pas, c'est un problème. Tu n'as pas de qualité, tu es apathie. Et pourtant, moi, j'ai un permis de conduire. J'ai ma qualité nationale qui est périmée. Pourquoi ne pas aller seulement pour qu'on établisse un permis? Il faudrait que je pars chercher des souches. Et que pour voir les souches là pour primer, c'est un problème parce que quand tu vas arriver, tu dis qu'il n'y a pas. Là, il faut aller au tribunal parce que là-bas, au tribunal, il faudrait que tu fasses un jugement spécif pour que tu puisses avoir la qualité nationale biométrique actuellement. Vous voyez tout ce travail là. Parce que il y a des Gabonais qui ne seront plus Gabonais. Apathie. Quand tu n'as plus les papiers, tu es apathie. Et dans le programme du chef de l'État, si on veut arranger tous les Gabonais, toi tu n'es pas dedans. Est-ce qu'il y a des Gabonais qui sont plus forts que les autres dans ce pays? Un étranger pour avoir un papier facilement. Un député pour avoir un papier de qualité, c'est facilement. Mais toi, on te dit, tu n'as pas. C'est pour te dire, va mourir une fois dans la tombe, on t'enterre, et puis le Gabon continue. Nous, les riches, on continue à être riches, et les pauvres vont mourir. C'est ce que je vois. Le problème de la banque. J'ai souvent dit, c'est que la guerre des banques elle est dangereuse, la guerre des banques. Quand un pays vend son pays à une banque privée, c'est de qui va le Gabon. Et nous allons vivre les dettes là qui va rembourser. Nous n'avons pas, mais le Gabon reste dans les dettes. Pendant que vous dirigez le Gabon avec les dettes, vous privatisez le trésor public, l'argent du Gabon, ça va nous déprimer. Est-ce que c'est ça, c'est qu'on veut pour la sécurité de notre pays? Ça,
1: restez à l'écoute de M. Lambert, on va prendre un auditeur qui vient juste après vous. Allô?
6: Oui, bonjour madame.
1: Bonjour monsieur Frédéric et toi.
6: Bonjour à tous les auditeurs. Oui, moi si je me pose une question en tant que citoyen gabonais. Moi la question que je me pose aux autorités. Mais supposons que le monsieur qui a réclamé sa victoire en 2023 contre Ali Bongo Ondimba et qui passe au pouvoir, est-ce que vous croyez que le cinéma que nous voyons aujourd'hui là devait exister? Je ne pense pas. Notre président venu au pouvoir, on a acclamé tous, croyant qu'il est venu dégager le système. Mais or, c'est venu enlever quelques individus que les Gabonais pensaient, sauf que moi, parce que je le disais toujours, même à l'époque d'Ali Bongo Ondimba, que le problème du Gabon, ce n'est pas la famille Bongo, c'est tous les Gabonais. Et aujourd'hui, je pense que j'ai raison. Puisque le même système est là, bon, tous ceux qui sont autour du président aujourd'hui, avec l'argent, ils sont devenus, parce que personne ne pourra montrer ici au Gabon, lorsque le Gabon a été créé après le feu du président, le défunt président, le premier président, je ne pense pas que quelqu'un avait un parent ici qui était milliardaire, qui avait des plantations, qui ont fait en sorte aujourd'hui qu'ils deviennent des milliardaires. C'est l'argent du pays. Ils sont devenus milliardaires parce que pour être milliardaire riche dans ce pays, il faut être dans ce système qu'on n'arrive pas à déstabiliser aujourd'hui. Bon. Cette banque, on ne peut pas citer, oui. Bon. On a suivi le jugement de Noéline et ici, on nous a parlé de cette banque. Ce monsieur a été cité. Mais si l'on est toujours là. Et pourtant, le procureur disait, les noms qui ont été cités sont appelés à la barre. Où en sommes-nous aujourd'hui? Vous circulez librement dans Libreville, avec l'argent des contribuables, vous bien logez, vous mangez matin, midi et soir, pendant que nous qui avons appelé le 4 août 2023, on continue à se lamenter, on continue à pleurer. Mais en réalité, si ces messieurs auraient pu le pouvoir, tout ce monde qui sont aujourd'hui les milliardaires là, vous devez rendre compte. Vous devez me rendre compte. Il allait vous faire ça dur, et ça c'est sûr et clair, parce que si vous êtes toujours maintenu, parce que ce système est encore là, le problème n'était pas dit Bongo. Le problème, c'est vous qui êtes là dans le système là, qui est planté. Dans les neuf, là, ce sont des racines inférieures qui sont dans les neuf provinces du Gabon. Mais la racine principale est plantée là, ici à Libreville. Mais il faut un vrai leader pour couper la racine principale et commencer à couper les petites racines inférieures qui se trouvent dans les provinces là. Parce qu'on ne comprend pas. On ne comprend pas comment les gens peuvent toujours voir les mêmes bouilles qu'on a décrit hier autour du président que les Gabonais ont élu le 12 avril. Non, mais c'est quand même triste. Hein? Seul Dieu. Il y a peu qui sont sur au Gabon et que Dieu les écoute. Mais comme Dieu, c'est un Dieu qui n'est pas pressé. Lui, le temps que vous jouez avec lui, lui rit. Il se moque de vous parce que le jeu qui va sanctionner. Moi, je ne m'étonnerai plus, je me posais même des questions parce que je saurais que le temps de Dieu est arrivé. J'en ai terminé.
1: Merci encore à vous, M. Frédéric et toi. Autre auditeur, 066-21-91-16. Allô? Ils sont des salons fessiers. Veuillez avoir de la patience. Revenez au 066-21-91-16. Exposez ce qui vous tire le pied, nos auditeurs en ligne. Allô?
7: Allô?
1: Allô, monsieur?
7: Oui, madame Nathie. Mais j'ai de la patience, ça a sonné longtemps. Après, ça a coupé, c'est pas moi.
1: Merci. Alors, de nous revenir.
7: Comme je suis royal, là, je suis patient. Okay. Je sais que je vais passer.
1: D'accord.
7: Et je tiens à féliciter monsieur Frédéric et toi, vraiment, il a tout résumé. Et je crois qu'il a tout compris, en fait. Ce n'est qu'un secret de polichinelle, de dire qu'on est dans le même système et on est dans la continuité. On n'a pas besoin de faire un dessin, c'est visible. Mais j'ai envie de taquiner un peu le plus jeune. Mais vous nous avez dit que vous étiez scientifique, mais c'est quand même déplorable qu'un scientifique dise que à quoi nous a servi l'équation, les LS, tout ça. Non, c'est pas possible. Alors, l'école, ce n'est pas seulement pour obtenir un diplôme. Comme on dit, le diplôme est une présomption de connaissance. L'école nous permet d'avoir une forme de logique dans le raisonnement. Et les sciences, même si on n'est pas féru de sciences, même si on n'est pas mathématicien, même si on ne comprend pas les maths, le fait d'avoir commencé à être initié dans les sciences depuis le CP1 jusqu'à la fin de nos études, ça nous donne une certaine capacité de raisonnement. Voilà, donc c'est ce que je voulais dire au plus jeune, c'est pas seulement pour les diplômes. Donc c'était important d'avoir fait Hélène et autres. Merci.
1: Merci encore à vous, Monsieur Melchior, 066-21-91-16. Quelques minutes nous séparent de la fin de la première partie, mais nous avons encore du temps à pouvoir recevoir quelques appels, même les messages au 066-21-91-16. C'est bien notre numéro de téléphone, le www.gabonnews.com, notre site internet, messagerie par chat YouTube ou par WhatsApp. Nous vous attendons, 066-21-91-16, 066-21-91-16. C'est bien notre numéro de téléphone. Donc, l'Assemblée nationale, souveraineté sociale, éducation, c'est qu'il faut retenir du face-à-face entre députés et ministres. C'est un rituel démocratique fort qui s'est joué ce mardi 2 juin 2026 au palais Léon Barre, conformément aux dispositions constitutionnelles. Les députés de la 14e législature ont investi l'hémicycle. Auditeur en ligne, on va d'abord le prendre. Allô.
8: C'est Lambert qui revient.
1: Monsieur Lambert.
8: Oui, vraiment. J'essaie un peu de voir un peu le comportement des gens africains. Parce que j'ai l'habitude de dire que la Chine, et ils ont compris que c'est pas sur les autres, mais comptons sur nous-mêmes. On a des richesses sur notre territoire. Pourquoi le président africain suit sur le blanc? Ou même sur la France, oui, c'est bien. Mais la France s'occupe de sa population, les pauvres, ont un logement, les retraités, on leur paye. Mais vous, vous avez les richesses, vous avez tout. Vous ne pouvez pas rentrer à l'intérieur de vous pour comprendre qu'aujourd'hui, il faut se libérer. Notre économie va être pour les Africains. Les Gabonais d'abord. Moi, je parle du Gabon parce que je suis Gabonais. Pourquoi les Gabonais ne peuvent pas faire tout chez eux? Manger chez eux. Construire même des voitures aussi. On a des intelligences. Et l'agriculture, nous-mêmes aussi. Pourquoi ce sont les autres qui viennent construire nos routes alors qu'on a les TP? On a les travaux publics. On a les ministres, les travaux publics. Donc, ça veut dire qu'il n'y a pas l'argent dans le pays. Et l'argent est dans les mains du privé. Vous, dirigeants de l'Afrique, quand vous faites ça, sachez que Dieu vous regarde. Hein. Omar Bongo disait quoi? Vous écoutez ce que notre père disait. Dieu ne nous a pas permis de faire devant ce que nous sommes en train de faire. Vous êtes en train de faire quoi? Vendre l'Afrique aux Occidentaux? Bâtir la maison aux étrangers et tuer votre population? C'est ce que moi je vois. Hein. Je résume un peu. Si vous ne voyez pas ça, moi je vois ça. Donc, on peut venir chez moi pour dire que dans l'endroit, là n'est plus à toi. Et t'es un Libanais bien français, bien chinois, qui vient bâtir chez moi. Pendant que moi, depuis que je suis né, j'ai jamais voyagé. On me dit, tu n'as pas les papiers, tu n'auras plus pas de cadre international. Et tu n'auras plus de maison. Voilà, ma soeur Agnès, qui perd sa maison et les maisons que ses parents, ses enfants, ses frères, tout vivait. Aujourd'hui, elle est au Vendôme, elle ne sait même plus comment faire pour qu'elle puisse vivre avec sa famille. Il n'y a pas l'eau. Et vous êtes commandant du bateau Gabon. Vous voulez quoi? Vous faites tomber le bateau Gabon? Ça l'écoute.
1: Restez à l'écoute, monsieur Lambert. On va prendre sûrement un autre auditeur au bout du fil. Allô?
9: Et allô?
1: Allô, bonjour.
9: Oui, bonjour madame.
1: Bonjour monsieur Bouquet.
9: Oui, monsieur Bouquet, d'avis un mangassant de passer papy. Merci. Dès que je suis président, je remets la constitution à 4 ans. 4 ans et renouvelable. Tu fais tes 8 ans et tu fous le camp. 4 ans et renouvelable. Tu fais tes 8 ans, 4 ans, 8 ans et tu fous le camp. Bon, je reviens sur la BGFI, le groupe BGFI. elle, c'est la femme. Et l'époux, c'est qu'elle décide. Et vous voyez que la femme, elle est jalouse. Quand elle est stupide, elle n'écoute pas les conseils de son concubin. Elle commence à le chasser. Elle a chassé autour d'elle la bifite. Et la bifite a vu le danger. Ils ont dit non, non, non. On doit changer l'identité personnelle. Le niveau d'identité personnelle. Donc, parce que ce sont c'est des personnes morales, ce sont pas des personnes physiques. On ne s'attaque pas à la personne physique, on s'attaque à la personne morale. Mais je m'adresse à le corps judiciaire. Il faut maintenant vous attaquer à la personne physique. Parce que la justice, ce n'est pas seulement la personne morale, c'est aussi la personne physique. Parce que la personne physique est impliquée là-dedans. Ce qui couvre les personnes physiques, c'est la personne morale. Donc il se détache de la personne morale pour être libre. J'ai un corps d'un Français, mais un esprit de l'âme et l'esprit d'un anglophone. Je ne suis pas venu pour m'amuser. Le Gabon appartient à Dieu. Le Gabon n'appartient pas à un individu, mais à une famille. À suffo, enlevez ça de vos crânes. Le Gabon appartient à Dieu, pas à un individu. Même si on dit Ngamala, celui qui est là, il doit lire Moïse. Moïse avec le pharaon. À la fin, le pharaon résiste à Moïse. Il n'a pas perdu son héritier. Donc, Olivier doit faire attention avec les enfants. On ne joue pas avec Dieu. Il doit faire très attention. Dieu ne parle pas deux fois, il parle une fois. C'est que les gens écoutent, entendent et comprennent. Je vous remercie. Merci.
1: Nous vous remercions, M. Boukia. 066-21-91-16. Autre auditeur au bout du fil. Allô.
10: Ici, actionnaire Côte d'Ivoire. Quelle honte. Où sont les milliardaires et les millionnaires gabonais? Eh bien, IGD, actionnaire marocain, quelle honte. Où sont les millionnaires et les milliardaires gabonais? Que dire de DGC, ancien Paris, actionnaire FIBA, et IBSA qui, bon, aura banque, ça, je ne sais pas. Je reviendrai.
1: Merci de revenir à M. Jean-Félix, un autre auditeur au bout du fil. Allô?
11: Oui, Madame Nati.
1: Monsieur Hollande, réflexion.
11: N'oublions pas une chose, hein. Parce que la nuit a été longue. N'oubliez pas une chose. Il y a un ministre qui est à la prison centrale, là, qui est innocent. Je vous dis, n'oubliez pas une chose. Il y a un ministre qui est à la prison centrale là, qui est innocent. Je vous ai dit ici, tous les gars de la Young Boy là, qui est en prison là, tous c'est des innocents. Allez-y chercher, moi je ne pose pas le doigt. Je vous amène à réfléchir. Tous ces gars là, et le ministre, les gars qui sont là, ils sont en prison. C'est pas nous qui l'avons dit, c'est la justice gabonaise qui a prouvé à plus mais que ces gars-là n'ont pas volé le pont de l'État gabonais. N'oubliez pas ça. Ils commandaient, ils écrivaient au trésorier payeur et le trésorier payeur ne sortait pas l'argent des caisses de l'État, il faisait des chèques. Attention, on a suivi tous ce procès. Ils ont tous pris de l'argent par des chèques. Alors, si c'est dans le trésor public, on devait nous sortir des bons de caisse, des virements. Mais tous allaient prendre l'argent à cette entité. Attention, le ministre, c'est la même chose. On a montré les documents de chèques, mais il a rien débloqué. Donc ça voudrait dire que celui qui devait le poursuivre, c'est l'entité en question. Et non l'État gabonais pour détournement des fonds publics. Parce que jusqu'à aujourd'hui, rien ne justifie le détournement des fonds publics puisque le ministre a fait le cas seulement dans la quitter. Donc vous voyez bien que ce n'est pas nous pour nous amener juste à réfléchir et avoir des réponses. Mais tellement que le pouvoir ne parle pas. Alors, nous vous avons aussi des questionnements pour comprendre pourquoi les gens sont enfermés. Et dites-nous. la justice gabonaise. Dites-nous véritablement, où est-ce que la jeune qui m'a pris de l'argent, est-ce que quand quelqu'un va prendre de l'argent dans une entité qui ne l'a pas poursuivi, et que l'État vient poursuivre, est-ce que la justification de l'État de les informer, il y a une véracité là-dedans? Est-ce que c'est l'État qui est censé poursuivre ces gars au sommet de l'État, même s'ils ont géré l'État? Mais l'État les poursuit pour les problèmes de financement. Mais nous savons tous là où ils ont pris l'argent. C'est pourquoi je vous ai dit, jusqu'à aujourd'hui, personne n'a encore touché l'argent de l'État. Écoutez bien ce que c'est. L'argent de l'État est là-bas, présent dans tout le monde. Ça déborde même là-bas. Mais tout le monde se sert d'abord quelque part. Parce qu'ils sont prêts de prendre l'argent de l'État. De faire voler là-bas. Donc, si vous ne décapitez pas cette entité-là, je vous dis qu'on ne verra jamais la lumière. À bon entendeur, je vous aime et je me préfère.
1: Merci, monsieur Lalo. Longue réflexion. Nous allons marquer une pause, mais pendant cette pause, vous allez suivre un tête-à-tête, un extrait de l'interview du président de la République dans un entretien exclusif accordé à France 24 à Paris. À tout à l'heure.

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2: Je vous appelle aujourd'hui parce que je suis dépassé par les choses de mon pays. Ici au Vendo, depuis samedi à 14h que le courant est parti, jusqu'à aujourd'hui, on n'a pas de courant. Nous sommes des pauvres. On fait les achats, on met dans le congélateur pour nourrir nos familles. Imaginez-vous que depuis samedi, on n'a pas de courant. Jusqu'à l'instant là où je vous parle, on n'a pas de courant. Nous avons les enfants qui partent à l'école, nous ne mettons pas au travail. On m'a dormi. On appelle la SCG, ils disent qu'ils sont en train de travailler. Travailler sur quoi? Travailler sur quoi? Nous ne sommes pas situés. Demain après-demain, si on prend la décision, nos enfants aller à la route, barrer la route pour revendiquer, on envoie les gens venir nous attraper. Désolé, je ne parle pas du gouvernement, mais je demande à les gens de la SEG, s'il vous plaît, faites un effort pour nous ici à Ovendo, parce que nous sommes dépassés. On ne peut pas vivre comme ça. Moi, j'ai habité à Plenoretti. J'étais une auditrice de cette radio. Je vous jure qu'on est venu nous dire de partir parce qu'on va nous casser. On a ramassé notre pic et là, on est venu ici à Ouvindo. Heureusement, mon mari avait une raison, si on est venu rester. Et jusqu'à présent, il n'y a aucune suite. Pourquoi notre côté n'était pas cassé? C'est la CDC qui est venu mettre le... Et tout seulement CDC, on ne sait pas pourquoi. Et quand les militaires, tous les autres côtés, ils sont venus nous dire de quitter, parce qu'on va casser l'autre côté aussi. Derrière l'ancien rabot, puis de plein. On a ramassé les choses, on est venu rester au vélo. Quand on est venu rester ici, les voleurs sont partis arracher les tôles, les portes, les fenêtres, tout. Mon mari a trois maisons là-bas. Et mon frère avait 5 maisons. Toutes les maisons là sont restées comme ça. La suite sera quoi? Ils sont déjà retraités. Je dis que je parle avec les larmes aux yeux. Je demande un peu à monsieur le président qu'on a voté les 12 avis. Qu'il fait quelque chose pour nous parce que vraiment on est dépassé. On est dépassé. Je pense que certaines personnes disent que. Ça va, mais il y a des choses que ça ne va pas. Nous tous, on a voté. Mais aujourd'hui, on est vraiment dans la dépression. Donc, je vous remercie.
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4: Encore beaucoup à faire. Un an après mon mandat, j'ai... Bonjour et bienvenue en tête à tête sur France 24. Notre invité pour une interview exclusive est le président de la République du Gabon, Brice Clotaire-Oligui Nguema. Monsieur le président, bonjour.
5: Bonjour Marc.
4: Nous sommes ici à la Cité de la démocratie qui vient d'être refaite à neuf, complètement. Elle porte le nom d'Omar Bongo. Nous sommes exactement un an après votre élection, avec plus de 94% de suffrages favorables. Vous aviez promis beaucoup aux Gabonais. Un an plus tard, est-ce que vous estimez que vous avez tenu vos promesses ou, au contraire, qu'il reste encore beaucoup à faire?
5: Un an après mon mandat, je ne dirais pas que tout a été fait, parce que mon mandat, c'est sur 7 ans. Et mon projet de société, il repose sur 7 ans. Donc j'avance dans mon projet de société. Et ce que j'ai promis aux Gabonais, c'est sur 7 ans. Et je ferai ce que j'ai promis.
4: Alors voilà, parce qu'il y a quand même la question, oui. Quand on parle aux Gabonais,
5: oui.
4: Ils veulent deux choses.
5: Oui.
4: Ils veulent l'eau,
5: oui.
4: Et ils veulent l'électricité. Vous leur aviez promis il y a un an,
5: oui.
4: Quand vous les interrogez, ils disent non. On n'a pas d'eau, pas d'électricité, ou en tout cas pas assez. Pourquoi, Monsieur le Président?
5: Non. J'ai ce problème à cœur et je n'oublie pas cette détresse des Gabonais. J'y pense tous les jours. Nous avons commencé à réaliser des centrales thermiques qui sont même déjà payées. et nous attendons la livraison de tous ces chantiers. Aujourd'hui, nous avons investi plus de 800 milliards de francs CFA. Et je pense que d'ici le mois de juillet 2027, il y a quelques centrales qui vont être livrées.
4: Et donc là, donc d'ici un an, plus d'un an,
5: oui,
4: il y aura de l'électricité pour les Gabonais.
5: Il y aura de l'électricité pour les Gabonais.
4: Régulièrement, vraiment.
5: Vraiment, je vous le dis. Et on sortira de ces problèmes de délestage.
4: Je veux en revenir plus sur la situation macroéconomique.
5: Ah oui.
4: Ça fait plusieurs mois qu'on parle d'un accord avec le Fonds monétaire international.
5: Ah oui.
4: Six mois maintenant, on dit il est proche, il est proche. Est-ce qu'il va y avoir un accord avec le FMI? Et quand?
5: Je vous le dis en toute sincérité, il y aura un accord avec le FMI. Et nous sommes prêts à signer un programme avec le FMI. Nous avons échangé depuis fort longtemps.
4: Oui.
5: Pendant la transition, nous étions à 7500 milliards de dettes. Et un peu avant la transition, on nous a présenté une dette à 8 milliards. Et après, un autre chiffre est apparu. J'ai dit au FMI, je veux une audite de ces chiffres. Je veux la réalité pour savoir ce que moi je signe.
4: Mais ça, ça...
5: On était prêt à signer au mois de juillet.
4: Oui.
5: Le FMI m'a dit, si on va sur l'audit, il faut décaler de quelques mois pour qu'on puisse signer. Et j'ai dit, accorde, je vous accorde ces quelques mois.
4: Donc, l'accord sera signé plutôt vers la fin de l'année.
5: Oui.
4: La Banque africaine de développement a affirmé il y a quelques jours que la croissance serait de 2,6%,
5: oui.
4: Alors que votre loi de finances table sur une croissance bien supérieure.
5: Oui.
4: Est-ce que vous ne craignez pas que vous n'aurez pas les moyens dont vous pensiez disposer et que la situation économique est en train de se détériorer?
5: C'est vous qui le dites encore.
4: C'est Labatte qui l'a dit, c'est pas moi.
5: Bon, après... Vous savez, je vais faire comme Omar Bongo Ondimba, les chiffres ne nourrissent que ceux qui vivent avec les chiffres, et qui pensent que oui, les chiffres vont les nourrir. Moi, je vous rassure que mon économie se porte bien.
4: Alors, parmi les éléments de votre stratégie économique, il y a ce qu'on pourrait appeler la souveraineté économique. On a vu des nationalisations, il y a une volonté aussi de ne pas juste être un pays qui exporte ses matières premières.
5: Oui.
4: Il y a la mine de fer de Belinga, il y a aussi la volonté d'interdire l'exportation de manganèse. Mais est-ce que c'est réaliste? Est-ce que, étant donné que les prévisions de croissance ne sont pas, est-ce que vous pensez que c'est possible d'avoir une souveraineté économique et en même temps une croissance importante?
5: Alors, je ne cesse de vous répondre que ne vous attardez pas sur les chiffres. La souveraineté économique pour nous, c'est un challenge. C'est un challenge. Et nous l'avons fait pour Assala. Quand j'ai pris la décision de racheter une partie de notre pétrole, personne n'y croyait. Aujourd'hui, je peux vous dire, on a racheté Assala. Assala plus JOC, nous sommes producteurs numéro un de notre propre pétrole maintenant. Ce que nous n'avons pas avant, tel que vous l'avez dit, dans le secteur du manganèse.
6: Mesdames et messieurs, de retour sur cette plateforme, nos murs de lamentation, là, nous écoutions le président de la République dans un extra interview du président de la République, vice-l'auteur Oligui Nguema. C'était un entretien exclusif accordé à France 24 à Paris. Donc, c'était du côté du palais du congrès de la démocratie, juste après son inauguration. Vous avez entendu, le président de la République dit que l'économie se porte bien et l'eau et l'électricité est son cheval de bataille afin de pouvoir mettre un terme à ces différents délestages qui minent nos pays, le Gabon. Il se met à pied d'œuvre afin de pouvoir travailler et rendre sûrement la dignité à tous les Gabonais. 066 21 91 16 066 21 91 16, c'est bien notre numéro de téléphone, c'est pour nous joindre. Nous sommes déjà en seconde partie d'émission et là, nous attendons vos différentes réactions, que ce soit par messagerie ou aussi par appel. 066 21 91 16, c'est bien notre numéro de téléphone. On va prendre cet auditeur et on va repartir dans la messagerie. On prend la voix de cet auditeur à chaud. Allô?
2: Madame,
6: nous plus jeunes.
2: Le reportage là, mais Madame Lati, quand on pose la question... Est-ce que l'économie se porte bien? De quelle économie parle-t-on? Est-ce que c'est l'économie des bâtiments qu'on construit là ou bien c'est l'économie humaine? Mais Madame Nati.
6: Question.
2: Parce que bon, nous on mange toujours au même prix. Hein? La tomate n'a pas baissé. On ne nous embauche pas. On n'a pas l'eau. On n'a pas le programme. Pour répondre à Monsieur Melchior, LN Expo, j'insiste, ne nous a rien donné. Et ne nous sert à rien. Madame Nati, il y a le savoir-faire, le savoir-être. Ça voudrait dire que Madame Nati a pris LN Expo à l'école. Je pensais qu'elle devait trouver ça dans mes calculs. Madame Nati, vous allez demander à un électricien auto de calculer LN Auto et LN Expo. La seule chose que lui cherche à faire, Madame Nati, c'est d'allumer la poule. Ou bien, Madame Nati, l'électricien, ou bien le gars qui fait auto, Madame Nati, c'est de faire tourner le moteur. Le reste là, ce n'est pas dans sa tête. Voilà pourquoi je reviens en posant la question à Madame Nati, de quelle économie parle-t-on? Bon, nous, on n'a pas encore vu, comme il a dit à M. Chamberlain, que toutes les provinces vont voir la plus-value pétrolière, Madame Nati. On attend. Ou bien, c'est ce qu'il a dit à Madame Nati. Quand M. Chamberlain va poser la question, la plus-value pétrolière, M. le Président, c'est seulement pour Mayumba, il a dit non. Toutes les provinces vont bénéficier. On bénéficie à quel niveau? Au niveau des bâtiments, ou bien au niveau que nous on veut manger à notre faim. Je suis Madame Nati, je suis
6: à l'écoute. Reste à l'écoute, on va prendre ces quelques messages. Hein. Bonjour. Comment comprendre que les épargnants de la Poste Banque ne soient toujours pas remboursés? Le message n'est pas signé. Bonjour Madame, ce qui me turlupine ce matin, je veux savoir la transition a servi à quoi? Quelle institution qui a été restauré, le pays est au sol. C'est M. Patrick Laurent. Bonjour encore à vous, M. Patrick Laurent. Il faudra éviter de faire croire à l'opinion que l'école n'est pas importante, car sans l'école, on ne peut pas prétendre au développement. Les messages ne sont toujours pas signés. Bonjour à tous et à toutes. Le PR est allé poser la première pierre à Bikelenzon. Pour les 1600 logements, soi-disant pour les Gabonais, pour un site déjà occupé par la population, plusieurs bâtiments et sous-bâtiments, ont été détruits sans le moindre dédommagement. Message toujours incognito, pas de signature. Un autre message. Bonjour Madame Nati. Vous ne remarquez pas que l'éducation, la santé, l'alimentation, le loyer et consorts coûtent désormais cher dans Libreville. Comment faire pour soulager ce train de vie? Que les autorités jettent un regard, s'il vous plaît, où est passée la légalité de chance? Beaucoup de Gabonais n'arrivent pas à joindre debout. Qu'est-ce qui se passe, s'il vous plaît, Monsieur Alphonse Mba de Glace? Bonjour à vous, Monsieur Alphonse Mba. Bonjour. Ce qui me tue le plus haut point, Madame Nati, c'est cette histoire d'inceste juvénile qui prend de l'ampleur dans nos territoires nationaux. Comment un père géniteur peut trouver mieux de dépuceler sa fille de 4, 5, 6, 7, 8 ans à travers son liquide séminal, Madame Nati? C'est grave. Beaucoup de femmes au foyer ont désormais pour rival leur propre fille. Quel sacrilège! Il porte une tâche indélébile. Qu'est-ce qui se passe avec ce cas de figure? Monsieur Alphonse Mba de Glace, Madame Nati, bonjour. Tant que nous ne combattrons pas le tabagisme, les stupéfiants, la drogue dans le Gabon, attendons-nous toujours à l'inceste juvénile, le braquage, au taux de parasites de pire espèce élevée dans notre pays. Madame Nati, on est libre du choix, mais pas libre de ses conséquences dans la vie. Monsieur Alphonse Mba de Glace. Bonjour, Madame Nati. Donc, on ne combat. Oui, ça, c'est un message qu'on avait déjà lu. On va prendre le prochain. Bonjour, Madame Nati. Le problème de route dans mon quartier, Milan-Si, n'est pas encore réglé. J'interpelle le ministre des Travaux publics à prendre ce problème à bras le corps. Ce sont les Gabonais qui circulent. Nos voitures sont abîmées par le mauvais état de de la route, Monsieur Jean-Narcisse de Milonsi, Lotio-Lupini. Bonjour encore à vous, Monsieur Jean-Narcisse. À toute personne qui méprise l'école est un insensé. Là, le message n'est pas signé. On part du côté de la baie vitrée. On nous fait savoir que nous avons déjà qui vu quelques auditeurs. Vous pouvez nous revenir parce que nous ouvrons l'antenne à nouveau. 066 21 91 16 auditeurs en ligne. Allô? On nous fait savoir que celui-ci s'en est allé. Un autre nous revient. Allô?
7: Oui.
6: Monsieur Jean-Félix.
7: Faites la bonne économie, je vous ferai la bonne politique. Oui, la main d'œuvre permanente, c'est de la bonne économie. Indemnité de logement 35 000, fonctionnaire 100 000. C'est de la bonne économie, ça. La boîte de sardines est à 600 francs CFA, c'est de la très bonne économie. L'eau, les bidons d'eau, à raison de 2 francs. Par semaine et même, ça va au-delà. Et le mètre cube d'air que nous payons d'eau, ça c'est la très bonne économie. Mais oui, mais pour la bonne économie, mais je serai déjà rentré en possession de mon indemnité transactionnelle. Gabon Poste aussi et tous les autres. Allez au tribunal, allez y voir. Toutes les entreprises qui perdent leur procès, licenciement économique, licenciement abusif, dans l'incapacité de payer ces Gabonaises et ces Gabonais-là. Mais ça, c'est de la bonne économie, ça. Eh oui. Ah ben, la CANGES.
6: Il est parti, Monsieur Jean-Félix. Veuillez nous revenir.
8: Allô, Madame Nati.
6: Monsieur TG.
8: Bonjour, c'est le TG qui revient.
6: TG, je vous écoute.
8: Oui. Je vais un peu parler d'Afrique-Jet. Madame Nati, on a beaucoup de chômeurs dans notre pays qui s'appellent au Gabon, qui n'ont pas d'emploi. Madame Nati, l'État a pratiquement 80% Afrique-Jet. Je pense, hein, ça a été dit ici. Mais aujourd'hui, Madame Nati, on retrouve encore, on embauche les Marocains qui viennent même licencier les Gabonais qui travaillent dans la compagnie. Madame Nati, ça me dérange vraiment. Ça me dérange beaucoup. Ce que ces Marocains font, est-ce que les Gabonais ne peuvent pas le faire? Hein, Madame Nati?
6: Question.
8: Voilà, donc il faut quand même que les autorités, ils ont un œil sur ça. Parce que je pense que quand un expatrié travaille dans une entreprise gabonaise, il doit avoir l'autorisation de travail au ministère du Travail. C'est ça, non?
6: Normalement.
8: Donc ça me dérange un peu et il faut que les autorités, ils regardent quand même là-bas. Aussi, l'intervention que j'ai d'abord faite le matin, je vous parlais, avant la carrière, il y a une petite cité là qu'on appelle Cité Lumière. Ah, merci.
6: Okay. Merci. Merci encore d'être à l'écoute au TG. On va prendre un autre auditeur au 066-21-91-16. Auditeur au bout du fil. Allô?
9: Madame.
6: Monsieur.
9: On vous avait dit, je ne sais pas si c'est monsieur de la longue réflexion, bien Melchior, vous avez dit ici que mais Afrique Jet ou Fly Gabon, là, est-ce que c'est pour vous? Vous vous souvenez, non, Madame Nati? On vous avait posé cette question ici, qu'est-ce que c'est pour vous? On a dit, oh non, c'est pour nous, on a payé les avions. Voilà, payé les avions. Mais Madame Nati, pour revenir aux mathématiques, aux LXP, Madame Nati, les plus grandes nations, les plus développées, vous pensez que c'est les plus intellectuelles sur le fichier, bon, quand on classe les nations les plus intellectuelles au monde. Et Madame Nati, les pays les plus développés au monde, là, quand on les classe, est-ce que ce sont les nations qui ont un QI le plus élevé au monde?
6: Je crois pas.
9: Je ne pense pas. Madame Nati, l'école, oui, c'est bien. Mais après, il faut voir autre chose. C'est l'autre chose là que Madame Nati, faut développer. Avoir tous les diplômes, comment calculer LNXPO, aller sur la Lune, Madame Nati. Si vous avez tout ça que vous ne saviez pas, comment faire la gestion durable de votre famille, ça ne sert à rien. à rien. Madame Nati, prenez le boutiquier de votre quartier. Vous n'avez pas dit le malien. Le boutiquier, Madame Nati. Vous pensez que ce que lui est en train de faire chez lui, Madame Nati, depuis qu'il est boutiquier, vous avec votre bac plus 5 actuellement au Gabon, vous pourriez faire ça? Je ne pense pas. Pourquoi, Madame Nati, il sait seulement lire et écrire. Parfois, il ne sait même pas écrire. Il sait seulement compter 100 francs de temps toute la journée. Madame Nati, c'est parce qu'il a développé autre chose que l'Internet.
6: Rapidement.
9: Je sais. Madame Nati, je suis à l'écoute.
6: Restez à l'écoute de l'eau plus jeune, un autre auditeur avant. Voilà, vous le prendrez le goût. Allô? Allô?
10: Allô, Madame Nati, bonjour.
6: Bonjour, monsieur.
10: C'est le Gabonais normal à la page.
6: Le Gabonais normal. Comment allez-vous, Gabonais normal?
10: Alors, moi, je retiens deux points du passage du président de la République avec le journaliste de RFI, qui ne connaît pas trop le nom.
6: France 24.
10: Ce que je retiens, c'est que l'économie se porte bien et que le Gabon va bien dans un premier temps. Et dans un second temps, je réalise aussi que le président vient de nous faire savoir par là qu'il a été élu sur une durée de 7 ans et que tant que ces 7 ans ne sont pas achevés, nous n'avons rien, nous n'avons pas à nous plaindre. Donc, grosso modo, il faut avouer que le président est peut-être déconnecté de nos réalités. Parce que, monsieur le président, il faudrait. Monsieur le président sait qu'il ne vit pas les mêmes réalités que nous. Donc, lui, il n'a pas un problème de coupure d'électricité ou encore le manque d'eau à son robinet. Donc, c'est normal qu'il puisse dire, monsieur le président puisse dire que tout va bien au pays. Donc, quand on vient dire qu'une économie se porte bien, on nous a parlé dernièrement de. Je vais appeler ça comment? On devait associer, sinon regrouper Sogatra et Transurbe. Mais au regard de ce qu'on observe, on observe qu'il y a une nouvelle société qui a été créée. Mais est-ce qu'on ne pourrait pas payer ces agents de Sogatra qui meurent depuis des années, qui se plaignent et rénover simplement les bus, acheter des pièces détachées pour remettre ces bus en situation? Parce que ce qu'on observe, ces bus n'ont pas encore fait 10 ans sur la voie publique. Mais comment on va quitter un point A pour vouloir aller à un point B sans pouvoir avoir résolu le problème du point A? Donc le président est déconnecté de nos réalités. Donc c'est normal que le pays puisse bien se porter pour lui. Mais pour nous, les Gabonais du bas, nous ne voyons pas ça. Merci, c'était mon passage. Et à nous revoir pour une prochaine.
6: Dès qu'il y aura une prochaine émission, je crois que vous allez pouvoir nous revenir. On va repartir du côté de la régie. Écoutez, il y a encore un extrait, un bout de cet extrait.
11: Ils ont appris chez vous. On a tous fait des études en France. Mais on ne peut pas aujourd'hui accepter que le manganèse continue à sortir à l'état brut parce qu'on perd de la valeur monétairement.
4: Alors, ça nous amène aux relations avec la France, hein, parce que la société Eramet est celle qui exploite la mine de manganèse de Moanda. Est-ce qu'il va y avoir un accord, vous pensez, bientôt avec Eramet, justement, sur ce calendrier par rapport à 2029?
11: Alors, je pense que l'accord a déjà été trouvé. Et là, je remercie le président Emmanuel Macron, président de la République française, qui a essayé de trouver cet accord avec Eramet et qui aussi a une pensée un peu comme la mienne, c'est la fin des rentes. C'est la fin du monopole. C'est la fin des exclusivités dans les contrats. Et je pense que cette vision commence à être comprise par la France. Il faut changer de paradigme. Nous ne chassons pas Eramet. Nous ne chassons personne. Hein? Mais nous voulons diversifier nos partenaires. Nous voulons travailler avec tout le monde. Et nous regardons les contrats. On ne peut plus avoir le monopole. Et aujourd'hui, en matière de transformation, nous avons trouvé un accord avec Eramet. Ils se sont mis d'accord pour la transformation. Ce que j'attends, c'est que les choses commencent. Ce qui a été dit devant le président Macron, les engagements que nous avons pris ensemble, à trois, avec Eramet, que Eramet les respecte et qu'il commence
4: à transformer. Vous avez un doute?
11: Je n'ai pas de doute. Je fais confiance, mais je ne changerai pas de deadline. On a dit 2029. Si rien n'est transformé en 2029, le manganèse ne sortira pas.
5: Donc il est temps qu'ils commencent à mettre des usines de transformation.
4: Alors, puisqu'on parle de la France, vous avez reçu le président Emmanuel Macron. Il se dit que vous allez aller en visite d'État en France dans les prochaines semaines. Est-ce que vous pouvez nous confirmer que ce sera bien le cas?
5: Oui, c'est le cas. Je suis attendu en France en visite d'État. Et s'il faut vous donner une date, c'est prévu dans la date du 20 juillet.
4: 20 juillet.
5: Le 20 juillet, je serai en France, je serai chez vous.
4: Est-ce que vous considérez que la relation avec la France est devenue une relation totalement normale? Sur le plan militaire, la base française n'est presque plus là. Le camp de Gaulle existe encore. Peut-être qu'est-ce que vous allez le récupérer? Et est-ce que tout est normal avec Paris?
5: Avec Paris, je veux dire, tout est normal. On a toujours eu des bonnes relations avec la France. Le climat, il est au beau fixe avec Paris. On n'a pas de problème. Hein. C'est la France elle-même qui a demandé de se retirer du camp de Gaulle. Nous ne les avons pas chassés comme ailleurs. Et nous avons accepté cette opportunité. Nous avons dit oui. Donc, ils ont libéré le camp de Gaulle.
6: Deuxième extrait, hein, oui, de cette interview du président de la République. C'était du côté hein, du... Il parlait de la démocratie juste après son inauguration. On écoute un temps soit peu les différents propos hein, avec ce journaliste venant éclaircir quelques points qui taraudent les esprits des Gabonais, mais aussi des Français parlant de la transformation du manganèse. Même au Gabon, il faille déjà qu'il ramène ses maîtres à pied d'œuvre pour construire ses usines pour que les transformations commencent. Mais on fait signe de l'autre côté que nous avons un auditeur au bout du fil. On va le prendre d'abord. Allô? Hein?
12: Oui, Madame Nadine.
6: Monsieur.
12: Alors, je vais un peu faire mon petit grincheux. Mm-hmm. Franchement, normalement, vous aurez pu nous épargner, parce que nous sommes dans l'émission. On aurait pu diffuser ça avant l'émission ou après l'émission, parce que là, ça nous prend du temps. Nos temps d'intervention s'amenuisent et puis on n'aura pas le temps de tout dire. Mais qu'à cela ne tienne, donc vous pouvez toujours vous rattraper, donc on peut aller au-delà de 13 heures. Parce que ça, quand même, ça a pris 4 ou 5 minutes, donc, si vous pouvez nous ajouter ça.
6: D'accord.
12: Alors, je suis vraiment, vraiment déçu par le plus jeune. Et je suis un tout petit peu, ça me désole un peu, mais quelque part, je le comprends. Avant de dire pourquoi je le comprends, je vais d'abord lui dire que, vraiment, son raisonnement est tellement simpliste qu'il frôle un tout petit peu la tristesse. Parce que, bien que la plupart des grands pays de ce monde, est-ce que ce sont ils ont le meilleur QI? J'ai envie de lui dire d'abord que le QI n'a rien à voir avec l'école. On peut avoir un QI élevé et ne pas s'en sortir à l'école. J'espère qu'il le sait. Le QI ne détermine pas la carrière, le processus avec lequel vous allez terminer vos études et réussir dans la vie. Voilà. Et il se renseigne. Ce qui a

0: je l'ai dit tout à l'heure, je le comprends. Parce que c'est un intellectuel qui se cherche, et en se cherchant, il a trouvé à faire taxi qui est un métier noble. Et donc, il aspirait à mieux. Et il peut toujours encore aspirer à mieux, on aspire toujours à mieux. Je dis bien, le métier de taximan est un métier très noble et qui fait vivre son âme. Mais je comprends sa frustration et qui peut parfois amener les gens à dire certaines choses. Mais vraiment, valorisons l'école parce qu'on a tellement dévalorisé l'école dans notre pays que ça nous a vraiment causé du tort. Ça n'a rien à voir avec les intellectuels que l'on met au gouvernement, non. Quand on parle de l'école, c'est d'abord pour nous-mêmes, le peuple, la masse. Plus on aura un peuple mieux éduqué, bien formé, moins on aura des gens qui vont porter le t-shirt et prendre un sandwich, aller assister au meeting.
1: Revenez-nous, monsieur
0: Voilà.
1: Pierre.
0: Voilà. Donc, je reviendrai pour développer autre chose parce que l'interview, il y a quelque chose qui m'a heurté en ce qui concerne la question du journaliste sur la dette du pays et le financement, enfin, comment on appelle, le niveau économique gabonaise et le taux de croissance. Voilà.
1: Oui.
0: La question sur le taux de croissance. Et je vous assure qu'on va aller de budget, de loi de finances rectificative en loi de finances rectificative. Parce que
1: Revenez-nous.
0: le budget initial ne sera jamais tenu. Merci, Jean.
1: Merci encore à vous, Monsieur Melchior. On va prendre notre auditeur au bout du fil. Allô?
2: Allô?
1: Allô?
2: Bonjour, Madame Mathieu.
1: Bonjour, Monsieur le transporteur.
2: Le transporteur.
1: Je vous écoute.
2: Je salue d'abord l'intervention de Monsieur Melchior. Il faut valoriser l'école. Le fait que l'école soit valorisée, l'école c'est l'instruction, le savoir, la connaissance. Et lorsqu'on connaît, on sait très bien le monde de choses, on arrête de faire le kunabilisme que je fais actuellement. Autour et pour l'homme du vivant, tout c'est pour lui. Il fait mal, tout c'est pour lui. Alors, j'appelle parce que j'étais sur le punir depuis 5 heures. Premièrement, je fais un constat que entre l'échangeur de l'Alala à droite et le Prytanée militaire, on va dire la clinique, comment on appelle, de l'évêque là,
1: au Kinder.
2: ou bien jusqu'à la station, voilà, à ce niveau-là, il y a une voiture de police, vraiment, alors là, qui fait terreur entre 22h et 5h du matin. On ne sait pas ce qu'ils cherchent. Ils arrêtent les gens n'importe comment, ils parlent mal aux gens. Ils insultent les gens. Deuxièmement, aujourd'hui, toujours autour de 7h45 par là, il y a une voiture de police qui gare au niveau de Lucemba, sur l'aire de jeu là. Ils ont fait aujourd'hui, je ne sais pas si le policier a été bourré, mais honnêtement, il a roulé dans le sens. Vous savez que c'est une seule voie quand on monte. C'est une seule voie. Et donc, lui, il roulait dans le sens contraire. Et tous ceux qui klaxonnaient, il arrêtait, il prenait les papiers. Bon, il a laissé sa voie pour rouler sur la voie contraire. Troisièmement, toujours parlant des mêmes policiers, là, ce sont mes amis, je parle d'eux. Au niveau de la SNI, ils ont une heure où ils font le contrôle, pourtant c'est interdit. Il y a une heure là où ils font le contrôle. Dans la cité, hein, je dis dans la cité. Ils font le contrôle dans la cité. Donc, il y a une heure dans la journée, c'est toujours entre 13h et entre 12h et 14h. Ils se placent là tous les jours. Tous les jours, ils sont là. Alors, ma question, elle est assez simple. Est-ce que réellement, les ordres de la hiérarchie policière sont respectés? Est-ce que vraiment le co-chef de la police se fait respecter? Ou bien il est à l'origine de tout ça parce qu'il a sa côte-part. Aussi, j'ai constaté qu'au niveau d'Akanda, à partir d'une certaine heure, il y a un contrôle qui est là jusqu'à 5 heures. On n'explique pas aux gens, on ne lui dit rien. Des fois, l'information que le renseignement cherche peut se trouver auprès des riverains parce qu'ils doivent vivre la chose. On nous explique ce qu'il faut. Et ce contrôle-là n'est seulement que dans Akanda et non autre part dans Libreville.
1: Rapidement.
2: Seulement à Akanda. Expliquez à la population Je suis fatigué.

0: la dernière fois dans la nuit, mon fils a été terrorisé parce qu'il a vu l'arme avec un militaire dans la nuit. Mais ça n'existe pas. L'armée ne doit pas se balader avec les armes. En vue sur quoi? Pourquoi les gars de la GIE nous produisent des armes à chaque fois? Pourquoi?
1: Viens nous revenir.
0: On n'a pas besoin de ça. Nous sommes en ville. C'est la gendarmerie et la police qui régule la circulation. Ou qui règne sur les camps juvéniles. Sur la sécurité. Pas avec des armes lourdes. Mon fils était tétanisé parce que les gars nous ont arrêtés. Et il y a encore un autre truc. Est-ce qu'automatiquement, pour devenir militaire, il faut être sauvage, il faut être impoli. Déjà, pour éduquer nos enfants, c'est compliqué. Et ils viennent chanter dans nos maisons des grossièretés. C'est incroyable.
1: Venez-nous, monsieur le transporteur. Merci encore. On comprend quand même votre gueule.
0: Allô?
1: Oui, allô?
2: Bonjour, madame Nathalie.
1: Bonjour, monsieur JB.
2: Je salue bien tous les auditeurs. Madame Nathalie, moi je viens à propos de l'affaire du permis. C'est celle qui
1: vous traite
2: en ce moment.
1: Mm-hmm. On vous écoute.
2: Madame Nathalie, quand quelqu'un est né, quelqu'un n'est pas né avec un acte de naissance. Dès que tu accouches ton enfant, tu vas à la mairie déclarer ton enfant. C'est le parent qui déclare son enfant à la mairie. Et c'est le parent qui dit ce qu'il faut mettre sur l'acte de naissance de l'enfant. À partir de là, l'officier d'état civil te délivre un acte de naissance à partir de propos que le parent a donné. Si l'enfant est né, par exemple, en 2005, sixième mois, machin, consort et tout, c'est ce qu'on met dans l'acte de naissance, avec le nom que le parent donne à son enfant, qu'on met sur l'acte de naissance. Madame Nathalie, ne crois pas. Après ça, on te délivre un acte de naissance. Après ça, quand tu grandis, il faut faire une pièce d'identité. C'est avec cette date de naissance-là que tu amènes faire ta carte d'identité. Et à partir de là, si tu as besoin de faire un permis de conduire, on te demande la photocopie de l'identité de ton acte de naissance et puis la photocopie de ta carte d'identité. Avec ça, par exemple, tu amènes au ministère des Transports pour faire ton dossier, machin, passer ton... De passer auto-école et autres. Mais pourquoi ça cause un problème aujourd'hui, Madame Nathalie? On nous demande, nous qui avons déjà les permis de conduire, la seule chose qu'on devait nous demander aujourd'hui, Madame Nathalie, c'est aller authentifier le permis. Maintenant, une fois que tu pars au ministère des Transports, aller authentifier ton permis, tu amènes la confirmation que tu es bien réel sur le fichier du ministère des Transports, que tu as un permis de conduire avec un numéro. Mais tu amènes tout simplement ça, aller refaire ton permis de conduire, le nouveau permis de conduire biométrique. Mais pourquoi demander la nouvelle carte biométrique pendant que tu as un permis de conduire?
1: Revenez-nous, monsieur.
2: On peut seulement basculer ça, madame Nathalie. D'abord, pour délivrer la carte d'identité, c'est toute une tracasserie. Hein? On te donne un récépissé, même le récépissé de la carte biométrique, on refuse ça, madame Nathalie. On refuse ça.
1: Monsieur,
2: je ne comprends pas, madame Nathalie, je ne comprends pas.
1: Revenez-nous, monsieur.
2: D'abord,
1: reste à l'écoute, monsieur JB. Auditeur, vous vérifiez là. Allô?
3: Oui. C'est monsieur Boukadi avait un manga sans papier.
1: Monsieur
3: Boukadi. C'est bon? Ça passe?
1: Allons-y. Mais vous écoutez, monsieur Boukadi.
3: Ça passe?
1: Vous êtes en direct.
3: Je vois que ma fille. Sensibiliser, éduquer, enseigner et former. Je m'adresse à un auditeur. Je crois que c'est le transport, non? Voilà. S'il met sur le carburant, il met la clé, il démarre, ça va partir. Sans la batterie, ça va se déplacer. Même lui-même, il n'a pas besoin d'énergie. Si on lui retient l'énergie là, l'énergie c'est quoi? C'est l'esprit. Il va encore vivre. On dira quoi? Un corps sans vie. Les Gabonais. Je m'adresse les Gabonais. les Gabonais sont ressuscités. Et là, ressusciter, c'est quoi? C'est le système de santé. Parce que le système a détruit votre système de santé. Donc, il faut formater la mémoire. Merci.
1: Auditeur au bout du fil. Allô?
4: Oui, allô?
1: Monsieur Lambert.
4: Oui.
1: Vous écoutez, monsieur.
4: Le temps que vous nous avez pris pour le chef de l'État, mais je ne suis pas convaincu quand il dit que avec la France, ça va. Mais avec nous, ça ne va pas. La France, avec ses militaires, ils ont dit qu'ils vont partir chez eux. Nous, c'est qu'ils sont contents de partir chez eux. Tant que le miel est encore dans le pays. Moi, je ne crois pas. Et quand vous dites que l'économie va bien, l'économie va bien, nous, on se plaint. Il n'y a pas de hommes d'affaires au Gabon qui ont l'économie de notre pays en main. Mais vous-même, vous n'avez pas l'argent du Gabon dans votre main. L'argent du Gabon est chez eux. Ça, c'est une réalité. Il faut couper les ponts. Oui. Écoutez, si moi j'étais à votre place, hein, nous devons venir ici. Oui. Quelqu'un qui vient pour investir dans le pays, il doit embaucher le personnel qui est sur le territoire gabonais. Un étranger ne doit pas venir être embauché, sauf s'il est enseigné les compétences nationales. Donc, quand ils partent, nous demandons à faire le boulot qu'ils ont fait, nous le montrer. Et s'occuper du social. Vous ne pouvez pas couper le bois, et le bois que vous coupez dans notre pays, vous empêchez même les de prendre pour prendre le bois. Vous brûlez. Vous les donnez aux nationaux, aux villageois, mais vous brûlez le bois. Parce que vous ne voulez pas que nous on vienne prendre. Et l'argent du bois là, c'est rentré dans quel.
1: Merci encore à vous, monsieur Lambert. Vous voulez nous revenir. On repart du côté de la régie. Écoutez encore ce extrait.
5: Semaine pour des accusations d'escroquerie, une affaire. Alain-Claude Bili-Binzé, ancien Premier ministre, est emprisonné depuis quelques semaines pour des accusations d'escroquerie, une affaire qui remonte à 2008. Lui, ses alliés affirment que ce n'est pas du tout une affaire d'escroquerie, mais une persécution politique et que vous en êtes l'instigateur.
6: Ah bon ? Et vous y croyez ?
5: Moi, je n'ai pas à juger, je vous pose la question.
6: Ah bon, c'est dire qu'ils ne me connaissent pas. Et maintenant, pour vous reprendre en toute franchise. La France est un État indépendant, souverain, respectueux des droits de l'homme, avec la séparation de pouvoir entre l'exécutif et la justice. Mais le Gabon aussi l'est. Et j'ai vu à la télé dernièrement un ancien chef d'État français être condamné. Est-ce que ça a été le problème de Macron ? Dites-moi, Marine Le Pen, elle a été condamnée. Est-ce que ça a été le problème de Macron ? Quand c'est chez vous, on dit que c'est la séparation de pouvoir entre l'exécutif et le judiciaire. Mais quand ça arrive en Afrique, vous êtes toujours en train de nous jeter la pierre. On ne reconnaît plus la séparation de pouvoir.
5: Donc vous n'avez rien à voir avec ça ?
6: Je n'ai rien à voir. C'est une affaire privée, elle ne me concerne pas.
5: Elle n'est pas embarrassante quand même, un ancien Premier ministre, par rapport à votre volonté de promouvoir la démocratie ?
6: Non, c'est une affaire privée. Moi, je compatis. Ça me touche beaucoup à ce qui lui arrive. Surtout que c'est au-delà des convictions politiques qui sont divergentes, mais il reste un ami. Et c'est mon ami, on n'a pas de problème. Et je ne suis pas mêlé là-dessus.
5: Les réseaux sociaux sont suspendus depuis le mois de février. Beaucoup se demandent pourquoi. Est-ce que c'est pour empêcher la liberté d'expression? Les jeunes, évidemment, utilisent beaucoup les réseaux sociaux et se disent « Mais pourquoi cette mesure qui leur semble rétrograde ?» Expliquez-nous pourquoi et combien de temps ça va durer déjà?
6: Alors, déjà, les réseaux sociaux ont été suspendus, pas par l'exécutif. C'est la HAC, la Haute Autorité de la Communication, qui est une entité autonome et indépendante, qui a pris cette décision de suspendre les réseaux sociaux.
5: Mais vous êtes en désaccord avec cette décision?
6: nous sommes dans un État souverain où il y a séparation de pouvoir. Ils ont pris la décision de les suspendre. Ils ne les ont pas coupés. Ils ont suspendu pour un temps. D'après les raisons qui nous ont été évoquées, c'est les mêmes qu'on connaît aujourd'hui. C'est les injures, la calomnie et autres. Ils ont un espace où les responsables GAFAM ne sont pas représentés à Libreville. Où c'est la calomnie à chaque instant, ainsi de suite. Je suis pour les libertés. Hein? Et ils ont pris cette décision. Maintenant, ils sont en train de mettre les lois en place. Après, ils vont les promulguer et on va ouvrir les réseaux sociaux.
7: On va rouvrir les réseaux sociaux.
6: Oui. Vous le promettez. Après que le Parlement ne se soit prononcé, nous allons ouvrir les réseaux sociaux. Il y aura des amendes qui vont être infligées à ceux qui ternissent l'image des autres et autres.
7: Donc ce n'est pas une chasse aux sorcières.
6: Non, ce n'est pas une chasse aux sorcières. Vous pouvez me croire.
7: La femme de l'ancien président Sylvia Bongo.
1: De retour sur ce plateau, c'est bien votre émission qui continue. Vous êtes au bout du fil, on va le prendre. Déjà. Allô.
8: Allô, bonjour, madame.
1: Bonjour, monsieur Jean-Narcisse de Milancy.
8: Allô.
1: Allô, monsieur Jean-Narcisse, bonjour.
8: Bonjour. Comment allez-vous, madame?
1: Nous allons bien, merci. Je crois que vous allez aussi bien.
8: Ça va. Bon, moi, je suis toujours préoccupé par le problème de route. Le problème de route qui reste inchangé depuis les risques. Nous sommes vraiment, je ne sais pas, on ne peut pas circuler, on ne peut pas bien circuler, comme je l'ai dit dans le message. Attends la réflexion de la route de Milancy. En 2023, le pouvoir Ali est venu s'arrêter à la colline avec les femmes. Maintenant, la transition est passée. La transition a réparer certaines voies secondaires. La presque totalité des voies secondaires du 6e arrondissement. Mais à quand la réflexion de l'axe de Milancy? Nos voitures sont abîmées, on ne peut pas circuler aisément à Milancy. Quand il pleut, ce n'est pas possible de circuler. On patrouille dans la ville, comme on dit souvent. Simon de Vélo, que je salue au passage, à 0 mètre de la présidence de la République. On patauge encore dans la boue, madame Lati. Voilà pourquoi je suis occupé ce matin et j'interpelle le ministre des Travaux publics, celui qui est en charge de cette question de route. Attends la réflexion de la route de Milancy. Venez voir, venez faire un tour. Vous allez voir, vous allez constater, pour ne pas le déplorer, vous allez constater le mauvais état de route. Donc, c'est un peu ça, et puis je salue tous les auditeurs et tous de cette belle radio. Je suis à l'écoute.
1: Reste à l'écoute, monsieur Jean-Narcisse, on va dire pour cet auditeur. Allô?
9: Oui, madame la
1: monsieur, la longue réflexion.
9: La mesure que ça coupe, au moment donné, c'est moi qui ai coupé parce que j'ai reçu une longue réflexion par rapport à celle du jeune. Je pense, je vais essayer de compléter quand il parlait de la stabilité d'économie. Moi, je pense qu'au Gabon, celui qui est censé apporter la bonne stabilité d'économie et des jeunes, si je ne me trompe pas, c'est le président public. Et jusqu'aujourd'hui, le président ne nous a pas sorti, à dernière date, le chiffre de la stabilité de l'économie, combien est rentré dans les caisses de l'État. Peut-être que je me trompe. La seule qui nous sortait les chiffres, c'était la cour de compte sur l'alarmement des caisses de l'État. Mais le président, en dernière date, le jour n'a rien sorti. Alors, si nous allons un peu plus à côté, nous avons une bonne stabilité de rendement d'une entité qui a fait un chiffre d'affaires. Alors là, on peut boire du champagne. Est-ce que dans ma réflexion, c'est pas cette qualité de stabilité d'économie qui est le chiffre d'affaires de cette entreprise privée? Quand on veut faire passer ça pour une stabilité d'économie. Juste une question. Donc, je voulais ajouter ça pour qu'on comprenne un peu que peut-être, à mon avis, les économistes vont venir nous dire que depuis les deux ans et jusqu'à aujourd'hui, en 2026, voilà ce que le président public a encaissé. Parce que je sais qu'en dernière date, on a décidé tout à l'heure que les recettes rentrent maintenant au trésor public. Bon, encore là, c'est un décret. Bon, s'il y a des juristes qui vont me dire, est-ce qu'il faut d'abord que ça passe à l'Assemblée pour l'approuver? Et là, on a un peu applaudi haut, mais on regarde que l'Assemblée nationale va sortir une loi, ou certains, peut-être que je me trompe, pour que ça soit effectivement entré dans la tête de tous les Gabonais et tous les clients que désormais, ce que prend la FCG comme collègue ne doit pas aller dans l'entité et l'entité faire au virement. Parce que si la FCG prend, collecte les impôts et envoie là où se trouve leur ligne budgétaire dans une entité privée et que l'entité fait le versement au trésor public, vous voyez bien qu'il y a une coupure, comme l'a montré cher ami Jean-Félix.
1: Donc,
9: il faut que là, la...
1: Merci de nous revenir, l'homme de la longue réflexion.
2: Allô, madame Nathie.
1: Monsieur JB.
2: Oui, c'est JB qui revient.
1: Je vous écoute à nouveau.
2: Madame Nathie. Monsieur. Je reviens encore sur le problème des cartes. Il y a quel problème sur la machine qui nous fait sortir les cartes d'identité, madame Nathie? Tous les jours, allez-y au CEDOC, madame Nathie. Tous les jours, les cartes de séjour sortent au CEDOC. Tous les jours. Il n'y a pas un problème. Là, la machine qui fait sortir les cartes de séjour n'a pas un problème. Est-ce que la machine qui fait sortir les cartes de séjour ne peut pas faire sortir les cartes dans la même machine aussi en question?
1: Qu'est-ce que...
2: Oui, madame, je ne comprends pas. C'est comme ils ont décidé de nous payer la vie. Nous, là, quand nous faisons comme la Guinée équatoriale, madame m'a dit, moi, j'étais en Guinée équatoriale, la carte d'identité, dès que tu arrives le matin à 8h avec tes 10 000, tu donnes 10 000, tu repars à la maison avec ta carte d'identité. Mais si c'est ça qu'ils veulent nous faire, ils vont nous dire tout simplement que non, payer les cartes d'identité, c'est tout. Parce que je crois que, en 2023, il y a quelqu'un qui est venu passer et qui nous avait dit non, il faut qu'on paye l'angle. Mais comme il ne peut pas nous dire ça ouvertement que non, il faut payer ça, il faut payer les cartes d'identité, ils nous ont dit non. L'encre qu'on a tiré, machin là, il faut qu'on paye ça, c'est dans le budget de l'État. Mais, ok, d'accord. Venez nous dire tout simplement que, à partir de maintenant, celui qui a fait 10 000 ou bien celui qui a fait 20 000, vient au CEDOC, on lui établit sa carte d'identité, il part avec ça à la maison, comme font la Guinée équatoriale. Madame, tu pars en Guinée équatoriale, tu dis, avec tes 10 000, tu déposes. Je te dis que dès que tu sors de là-bas, c'est avec ta carte d'identité que tu repars avec ta maison. Moi, je ne comprends pas l'histoire des cartes là. Tous les jours, c'est récépissé. Tu pars récépissé.
1: Revenez-y.
2: Et c'est le même récépissé là que quand tu amènes le récépissé à la banque refuse le récépissé, mais pourtant ils savent qu'on a un problème de carte ici. Mais la banque refuse ce récépissé. Voilà, encore eux-mêmes aujourd'hui, ils amènent la fin des permis de conduire, ils refusent les récépissés, c'est le minimum. Bon, non, on fait quoi avec ça? C'est vous qui nous donnez ça, non, on fait quoi avec ça maintenant?
1: Monsieur Jibé, viens nous revenir.
2: Non, on fait quoi avec ça maintenant, si vous refusez ça? Madame, il faut qu'il nous trouve la solution pour la fin des permis là. Nous avons déjà nos permis de conduire, il faut seulement faire l'authentification du permis. Pour regarder la machine que effectivement tu as ton permis de conduire et c'est fini. On bascule ça en biométrie. Au lieu de nous compliquer la vie, madame Nathie. Là, c'est nous compliquer la vie.
1: Revenez-nous, JB. Merci.
2: Je suis à l'écoute, madame Nathie.
1: Je suis à l'écoute, monsieur JB. On sent ras-le-bol par rapport à cette situation.
10: Allô.
1: Allô.
10: Bonjour, madame Nathie.
1: Bonjour, monsieur.
10: Président de Saga.
1: Monsieur Douxaga, comment allez-vous?
10: Bonjour à tous les auditeurs, sans oublier personne. Bonjour à son excellence, monsieur le président. Monsieur le président, je suis très heureux de vous écouter. Mais il y a quelque chose qui me gêne du fond de mon cœur. C'est-à-dire les mêmes erreurs du passé, ont repris et ont recommencé. C'est-à-dire, j'ai observé que un monsieur comme Aubameyang, pour qu'il parle à son peuple, en matière de sport, il va passer par canal. Je ne fais pas la pub. C'est le canal par lequel il passe pour s'exprimer et viendra en sélection, oui ou non. C'est ce que son excellence Ali Bongo, ils ont déçu à faire tout le temps. S'il veut parler à son peuple, il ne peut plus passer par les presses comme RFI, Sergio. Excellence, monsieur le président, vous êtes le président de la République congolaise. Ça prouve qu'il y a un problème. Il y a un problème qu'il n'y a pas un homme, un journaliste formé, et qui n'a pas cette liberté totale de s'exprimer, qui peut vous poser des questions, qui rend fou, excusez-moi le terme, des questions plus puissantes que ce que vous avez vous pose. Moi, ça me gêne sincèrement parlant. Le canal par lequel vous exprimez, vous me parlez, que je vous entends ce matin, je suis content de vous entendre, tout ça me gêne sincèrement. Ça prouve qu'on en allait, ça prouve qu'il n'y a pas rupture. Excusez-moi le terme, c'est ce que ça dessine exactement. Ça prouve que le moyen de locomotion n'a pas changé, alors que vous êtes un espoir pour nous. Il faut créer une presse indépendante, même si ce n'est pas vous-même qui financez, quelque chose que vous tenez, qui vous donnera tort devant les Gabonais, qui vous donnera raison devant les Gabonais. Un jour neutre, il y a non les intellectuels, les journalistes qui sont puissants. Il faut penser à ça, monsieur le président. Ça permet de dire l'Afrique aux Africains, le Gabon aux Gabonais. Je ne fais pas de discrimination, je n'ai rien avec la presse française et européenne, non. Mais je veux un homme bien du nom, qu'on peut protéger, qui a la liberté de dire tout le monde, tout ce que tout le monde pense. Parce que moi, je ne veux pas vous voir échouer. Je ne veux pas vous voir échouer parce que vous avez ce devoir de donner l'espoir à tout le monde. Et là, j'enferme simplement que mon président devient politicien. Sincèrement, monsieur le président. Même si vous m'avez mentionné, M. Lambert, mettez, c'est pas grave. Mais c'est ce que je vous dis. Je viens politicien. Non, vous ne devez pas être politicien, M. le Président. Vous n'êtes pas là pour jouer avec les mots. Non, on est au travail et ça y aller fort. Il y a toujours de se remettre en cause. Monsieur le Président, vous êtes le meilleur de tous les présidents. Et la question de se remettre toujours en cause. Même si vous avez 20 sur 17 sur 20, non. Vous vous donnez la moyenne de 11 sur 20. Vous êtes le meilleur. Pendant des générations de présidents qui ont passé, votre nom doit être écrit dans le livre. C'est ce que nous voulons et c'est ce que nous attendons de vous, excellent, monsieur le président. Vous devez être le meilleur. Toujours se remettre en cause. Même si c'est bon qu'on a produit, on dit qu'on n'est pas bon. On continue plus.
1: Rapidement.
10: On veut plus. Et vous avez les potentialités. Il faut vous le mettre immédiatement. Vous êtes un homme très intelligent, très rusé, très malin. J'ai écouté toutes les questions. Mais là, monsieur le président, il y a quelque chose qui se passe qui n'est pas bien. Ce qui n'est pas bien, c'est que parmi les millions de fonctionnaires gabonais qui sont journalistes, il n'y a pas un homme qui peut poser des questions comme ça. Donc je veux qu'il soit un gabonais, un panel, reprenez la communication avec le peuple. Vous venez à la télé, on vous appelle, vous reprenez. Que les gens soient libres de dire ce qu'ils pensent.
1: Et
10: ça nous explique à nous communiquer avec vous, parce que vous êtes une institution. Je ne comprends pas le président, qui suis-je alors? Ce sont les Français qui ont voté. Je n'ai rien contre la France. Je respecte ce pays-là. Ce pays qu'on appelle la France. J'ai mon pays que j'aime dans mon cœur. Pour qui je vais voter, c'est le Gabon. J'en ai fini la séance, monsieur le président. J'ai essayé, j'ai mal parlé. Je vais m'excuser, c'est ma manière de parler. Et je souffre en plein. C'est ça qui fait de moi président.
1: Merci encore, vous, monsieur Douxaga. Autour du temps, au bout du fil. Allô?
4: Allô?
1: Allô?
4: Bonjour mon frère, président Douxaga. Mais, M. Oligui Mina est un politicien. Il me questionne. Est-ce que c'est un militaire qui est venu au pouvoir ou est-ce un politicien? Il est formé politicien, bien formé militaire. Il faudrait que la France, il doit connaître les positions. Nous, Africains, l'Afrique doit revenir aux Africains, le Gabon doit revenir aux Gabonais. N'ayez pas peur de dire. Ça ne va pas depuis la vie. Il faut dire la vérité, que ça ne va pas. Notre ennemi depuis les années, c'est avec vous. Maintenant, il faudrait que ça change. C'est comme ça, moi, je m'attendais pour dire, avec ces Français. Il vient nous interroger sur l'économie. Notre économie, il vous dit que ça marche. Non, ça ne marche pas. Pour vous, la réalité, ça ne marche pas. Dans tous les secteurs. Social. Parce que le Claire a parlé que l'homme doit être au centre. Est-ce que l'homme est prioritaire dans votre projet de société? Bien, ce sont les bâtiments. Parce que tout chose va passer, mais l'homme restera chez vous. Vous allez passer, il y aura d'autres qui viendront après vous pour diriger le temps. Mais c'est l'homme qui doit être au centre. La jeunesse est sacrée.
1: Rapidement.
4: L'économie de notre pays, c'est la jeunesse. Quand la jeunesse est bien éduquée, l'éducation aujourd'hui n'a plus de sens pour nous, pour nos enfants. Un enfant qui va à l'école, c'est pour amener le tabac, la grossesse et le tabac qu'on voit à la maison, et le cobolo. Et ils vont les policiers, madame.
1: Révenez-nous.
4: Ils boivent dans les bars. Et c'est ça, c'est qu'on veut. Faut dire la vérité à ces gens-là. Prenez la veste. Oui, vous êtes militaire, prenez la veste. Les militaires comme Mali, pourquoi pas? Faut dire la vérité. Ça va pas. Ça va pas.
1: Merci, M. Robert. On va prendre un autre auditeur juste après vous. Allô? On est dans le temps additionnel déjà. Allô? Allô?
11: Et bonjour, Mme Nadé.
1: Et bonjour, Monsieur le Panafricain. On vous écoute à nouveau.
11: Oui. Mme Nadé, moi, ce que je me demande, est-ce que on parle de, comment on dit, le vieux continent? Est-ce que l'Europe existait avant l'Afrique? Moi, je crois que la Terre, là, Dieu a fait ça une seule fois. C'est Dieu qui a créé la terre et le ciel. Madame l'a dit. Chaque fois, j'entends, on parle de vieux continent. Le vieux continent, c'est où? Tout dans ce monde-là, tout le monde, c'est le vieux continent. Bon, regardez, Madame l'a dit. Depuis combien de années, nous, les Africains, depuis dans le 16e siècle, on part à l'école, en Afrique ici. Pourquoi chaque fois, il n'y a pas les intellectuels pour développer nos pays africains. On parle à l'école, Madame l'a dit, c'est pour théorie seulement, moi, ce que je crois. Il n'y a pas le pratique. Il faut que nous, les Africains aussi, on va faire le pratique, Madame l'a dit. Il faut qu'on pratique, nous aussi. Il ne faut pas aller seulement au tableau pour écrire. Il faut pratiquer, il faut chercher, il faut fabriquer les choses, il faut faire tout, comme les autres pays occidentaux. Vous parlez de la coopération entre la France et l'Afrique. Mais pourquoi nous, les Africains, là, on cherche toujours pour être, comment dire, pour faire le magnifique, Madame Nadi. On a les richesses ici en Afrique. On a tout en Afrique ici, là. Où sont les intellectuels? Où sont les intellectuels, Madame Nadi? Et où sont les gens qui sont l'argent ici en Afrique depuis l'indépendance? L'argent, c'est où? C'est ça qu'on demande. Pourquoi on ne fait pas pour développer nos pays africains? Les gens qui sont là, ils sont où? Parce que vous partez chercher les gens qui investissent en Afrique ici là. Par exemple, les Occidentaux, les Chinois, les Marocains. Et nous, les Africains noirs, ils sont où? Regardez ce qui se passe au Nigeria.
1: Rapidement.
11: C'est pas le Nigérien, c'est lui qui a la grande société là. D'un côté là, c'est pas le Nigérien. Et nous là, où sont les gens qui sont l'argent, Madame Nadi? On parle de développement. On va se développer comme ça, là, avec les mandistes. Vraiment, c'est dire à vivre en Afrique ici, là. Merci beaucoup, Madame Nadi.
1: Merci.
11: Bonne soirée à tout.
1: Merci aussi à vous, Monsieur Diallo. Vous dites au bout du fil. Allô?
12: Allô?
1: Allô, monsieur?
12: Oui, Madame Nadi, c'est Jibé.
1: Monsieur Jibé, on vous écoute.
12: Madame Nadi, le 30 août, Madame Nadi, j'étais vraiment content. J'ai dansé, j'ai fêté Madame Nati. Le 12 avril, la même chose. Le 12 avril, la même chose, Madame Nati. J'étais contente de me lever de mon lit, quitter chez moi pour aller voter, Madame Nati. J'étais content. Mais Madame Nati, je suis en train de me poser des questions aujourd'hui. Si j'ai bien fait ou j'ai mal fait, Madame Nati.
0: pourquoi en tant que Gabonais, on nous complique vraiment la vie comme ça là? Pourquoi ça, Madame Nati? On ne se pose des questions si on a bien fait ou on a mal fait. On ne devait pas se poser ces questions-là, Madame Nati. Et pourtant, nous, on ne demande rien, Madame Nati, on ne demande rien. C'est de nous faciliter seulement la tâche. Si je n'ai pas fait mes documents, il faut que quand j'arrive, on sait que non, oh, ça c'est un Gabonais. Automatiquement, les documents que je suis venu faire, je les fais sans complication, Madame Nati. Mais aujourd'hui, ce sont eux qui délivrent cette pièce-là. Mais ils viennent encore nous compliquer. Ils viennent encore nous compliquer, Madame Nati. Voilà pourquoi je dis souvent ici que le problème du Gabonais et du Gabonais, ce ne sont pas des étrangers là. Ce n'est pas nos frères de l'Afrique de l'Ouest là. Non, c'est le problème des Gabonais, c'est les Gabonais.
1: Merci.
0: J'ai toujours dit ça ici.
1: Rapide.
0: Et c'est ce qui se passe aujourd'hui. Merci, je suis à l'écoute.
1: Restez à l'écoute, monsieur JB. Il est parlé avec le gars. Il est au bout du fil. Allô?
13: Madame Nati, bonjour. Alphonse Mba de Glace.
1: Bonjour, monsieur Alphonse Mba de Glace.
13: Madame Nati, à quoi sert-il de se rendre au Vatican sans contempler, sans voir le pape? Ça ne sert à rien. Hein? Parlons-en de l'éducation, Madame Nati. Vous ne voyez pas un peu qu'il n'y a plus d'engouement? Et puis, je ne sais pas, est-ce que vraiment ce cas de figure-là, ce souci-là qui s'est annoncé au préambule a trouvé vraiment solution basique, parce que vous-même, vous allez remarquer, hein, comme j'ai l'habitude de le dire, une montre qu'on porte sur le bras, on n'a plus besoin de miroir. Je ne sais pas, est-ce que vraiment l'éducation est ce que cela doit être dans ce Gabon que nous ne sommes que 2 millions d'habitants? Parce qu'on ne peut pas le dévier, hein, ça va toujours attraper. Ne croyez pas que silence, et puis, parce que regardez comment nos jeunes garçons et générations jonchent les murs avec l'histoire de business maintenant, les sociétés et consorts, et la majorité, c'est des petits Gabonais. Chacun, maintenant, je ne sais pas s'il n'y a plus une famille qui représente, c'est devenu, je ne sais pas où, un ambassadeur, il doit avoir un élève de 15 ans ou 14 qui balade avec, même à l'heure de cours. Je me pose la question, qu'est-ce qu'il y a? Qu'est-ce qu'il y a? Est-ce qu'on ne voit pas, chaque personne nous dit, là, demain après demain, lorsqu'ils ne vont pas trouver leur compte, parce qu'un pays qui a raté l'éducation, a manqué le rendez-vous de donner et de recevoir, ce n'est pas magie. L'histoire de politique là, même s'il n'y a pas eu une éducation vraiment adéquate, ce dernier-là, il est hors jeu. S'il vous plaît, tout part de là. Une nation doit pas jouer avec l'éducation. Ça fait mal de ce qui se passe à ce moment-là. Hein? Y compris nos enseignants. Qu'est-ce qu'il y a avec l'éducation? Parce que je ne veux pas rentrer dans les détails. S'il vous plaît, jetons un regard et je m'adresse au ministère de l'éducation. Qu'est-ce qui ne va pas? L'éducation ne pourra en aucun cas être négociée ou business. Ça va toujours attraper dans l'avenir. S'il vous plaît, ramenons l'éducation au Gabon, avec volonté et sans intérêt, parce que c'est pour nos biens, nous tous. Lorsque nous allons rentrer dans nos retraites et consorts, ce sont eux qu'on va passer la relève. Bon, on doit attendre à quoi si aujourd'hui ça a failli et ça ne prend pas corps. S'il vous plaît, jetez un regard sur l'éducation, que cela puisse prendre encore corps et vie. Je vous remercie et que Dieu bénisse le Gabon, Alphonse Mba de Glace. Santé de fer à vous, Madame Nati. Tenez toujours le gouvernail. Je vous remercie.
1: Nous vous remercions, Monsieur Alphonse Mba et tous nos auditeurs. On va répondre au Gabonais normal que la fusion entre Transub et Sogatra a donné naissance à cette nouvelle compagnie de transport qu'on appelle la CNT, donc la Compagnie Nationale de Transport. Voilà, c'est juste une fusion et puis ils n'ont pas peut-être pu garder l'un de les noms de l'une de société, mais ils ont donné un autre nom, Compagnie Nationale de Transport. Donc c'est une entité qui est née à la suite de la fusion de Transub et Sougatra. On nous fait signe que nous avons d'autres messages qui nous parviennent avant de pouvoir rendre l'antenne. Nous n'avons plus d'auditeurs. Monsieur Melchior qui tentait de revenir, je ne sais pas s'il est encore avec nous, mais on va se donner rendez-vous pour demain. On va prendre quelques messages. Maintenant, quand Bertrand Zibi, Jean-Rémy Yama, Magloire Kambia et bien d'autres avaient été emprisonnés sous Ali Bongo, pourquoi n'avons-nous pas dit qu'il y avait séparation de pouvoir et qu'il n'était pour rien? C'est une question et le message n'est pas signé. Pensons-nous réellement que le Gabon est une démocratie et qu'il y a séparation de pouvoir entre le judiciaire et l'exécutif en toute franchise? C'est une question. Bonjour Madame Nati, veuillez s'il vous plaît saluer Monsieur Bouka, la Francafrica. Bonjour encore à ton moment. Quelqu'un qui s'inspire d'Omar Bongo, le père du système satanique qui a détruit le Gabon. Imaginez la suite. Monsieur Aurélien Ngumbili Mikala. Bonjour Madame Nati. À quel niveau de la route PK12 en Toum ils ont préféré Goudron en Toum, Coco Beach et laisser la nationale? C'est une question, et là, les messages ne sont pas signés, il n'y a plus de messages. On nous fait signe que nous allons mettre un terme, puisque nous n'avons plus aussi l'auditeur. Nous avons promis, nous avons aussi hâté M. Melchior, et je crois que demain, vous serez encore aussi nombreux qu'aujourd'hui à pouvoir participer à cette émission. Merci pour votre fidélité, merci aussi à la régie, à Marley Oudvalienne. Nous étions encore là pour la présentation. Demain, par ainsi prêt à Dieu, nous serons présents dans nos locaux pour une nouvelle émission sur Gabon News FM, la 93.5. Bel après-midi chez vous et bonne soirée au programme sur la 93.5.

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0: Yo, ça va bien les gars ou quoi? La forme? Tu veux quelque chose de spécial? Tu veux un gaz? Une petite de beaucoup. Ouais, mais je t'ai déjà dit, ramène pas trop de monde parce que là,
1: on a pas de problème dans notre
0: sens. Non, mais on sait jamais ce qui va se passer. Quoi. C'est quoi ce désir?
2: Putain, les rues!
0: Vas-y, calme-toi!